0: 10%. Comment s'appelle l'agence où travaillent les agents de célébrités? Talent & Co, Ask, VIP Management, Bastien Showbiz. Top chrono, 10 secondes.
1: Vous m'avez dit quoi les
0: Talent & Co, Ask, VIP Management, Bastien Showbiz.
2: Bien sûr, c'est moi.
1: Alors là, vraiment, je dirais Talent & Co.
0: Non, c'est Ask, pour oui, agence Samuel Kerr, qui est le fondateur de l'agence. C'est diffusé sur France 2. C'est popularisé dans le monde entier grâce à Netflix. Bon, bah, pas de points pour toi.
2: Béatrice, qui était avec nous depuis midi, ici, Normandie. Je vous rappelle qu'elle est agricultrice. Elle a combien, t'en as combien exactement? Parce que quand tu dis une grosse centaine de vaches, c'est combien précisément?
3: Oh, à peu près 150.
2: Ah ouais, quand même.
3: Entre les vaches laitières et les vaches allaitantes.
2: Oui. Et toujours des petits prénoms des, pour les reconnaître, les identifier. T'as tes chouchous.
3: Principalement pour les vaches laitières, oui, principalement. Ouais. Oui.
2: Et t'as des préférés, t'as des chouchous. C'est comme, on a des doudous parfois,
3: oui,
2: des
3: oui,
2: animaux qu'on
3: sûr,
2: préfère.
3: Bien sûr, on a des chouchous, bien sûr. Okay. Bon, oui, il y en a qui sont plus sympas que d'autres, oui.
2: Bien sûr.
3: Elles ont toutes leurs caractères, elles sont comme nous. Hein.
2: Bien sûr, tu as raison. Béatrice, tu t'intéresses à la généalogie.
4: Ton arrière-arrière-grand-père, il a défriché la terre.
2: Mais alors, qu'est-ce que tu as découvert? Je sais pas, par exemple, quand tu as fouillé dans ton arbre généalogique.
3: Oh, pas de célébrité dans la famille, non. Que des personnes toujours dans l'agriculture.
0: Ah bah c'est de famille.
2: Ouais, enfin, t'es quand même remonté.
3: Ah oui.
2: T'es remonté jusqu'en 1791, c'est-à-dire 2 ans après la Révolution.
3: Hein. Ouais, tout à fait, ouais. Et toujours de l'agriculture, quelques dentelières aussi.
2: Parce que tu t'es aperçu que toute ta famille à l'époque était déjà dans l'agriculture il y a 2 siècles.
3: Oui, tout à fait.
2: C'est dingue, hein. Bravo, hein. Non, mais c'est super intéressant. Et alors, côté collection, et là, Céline Lebras, qui réalise cette émission, assume parfaitement, essayez de bien suivre. Hein. Notre amie Béatrice collectionne tout ce qui concerne déjà les pommes. Mais aussi le lait. Lait. Est-ce que vous pouvez vous envoyer, Céline, une jingle de la blague pas drôle? C'est bien vu, mais c'est pas digne de mon spectacle non plus. Vous avez reconnu le pop-pop-pom et le lé-lé-lé?
0: Oui, allez, joue.
2: Ben voilà, mais c'est marrant de collectionner les pommes et le lait, quoi. C'est collectionne le lait.
0: Oui, bah tu joues, là, parce que c'est pas comme si on était en avance, hein. Bon. Il a pas ses lunettes, il voit pas la question, je vous dis.
2: Nous allons écouter un extrait de Maurice Jarre. Quel est le prénom du malade imaginaire de Molière? Argan? Argan? Arpagon? Sganarelle, ou tu peux carrément donner mon nom et mon prénom en bonne hypochondriaque que je suis, on est d'accord. 10 secondes.
3: J'ai pas. Vous pouvez me répéter?
2: Argan, Arpagon, Sganarelle.
3: Arpagon?
2: Le prénom du malade imaginaire de Molière, c'est Argan. Argan qui veut marier la fille Angélique, au fils d'un médecin. Arpagon, c'est la barre. Sganarelle, c'est Sganarelle.
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1: Alors, nous sommes avec Pierre qui a deux points, Mireille qui a deux points, Pierre qui habite à Cusy, en Haute-Savoie. Ton rêve, évidemment, c'est comme 90% des gens, c'est gagner au loto, le gros prix, non, c'est ça?
2: Exactement.
3: Après, il n'y a que moi qui parle ça, l'argent. Tout le monde pense ça.
2: On a profité beaucoup de monde.
1: Bah oui, mais moi, si j'avais gagné les 200 millions de cet été, je t'explique, tout le monde en aurait profité.
3: Combien tu me donnais dessus?
1: Je ne t'aurais pas donné grand-chose. Allez.
3: Ah, mais ça veut dire qu'il y a quand même quelque chose. Merci beaucoup, Valérie.
1: Alors, tu as un défaut. Il paraît que tu es comme dans cette chanson. Il paraît que t'es un peu bougon. Tu râles, t'es un petit râleur, c'est vrai?
2: Gros râleur.
1: Un gros râleur. Mais alors tu râles sur quoi en général?
2: Ah, surtout dès que je suis contrarié, je râle.
1: Ah oui, ah, d'accord.
2: Je passe mon temps à râler.
1: Ah oui, d'accord. Donc,
2: c'est un défaut.
1: Bien, mon gentil bougon, c'est l'heure de marquer 3 points de plus avec la question au choix multiple. Je te pose la question, je te propose des réponses. Et à mon top chrono, tu auras 10 secondes pour me donner ta réponse. Tiens, je t'emmène au resto. Alors aujourd'hui, 18 novembre, c'est le début de la campagne d'hiver 2025-2026 des Restos du Cœur, dont je vous rappelle, votre radio ici est partenaire. Alors, petite question. Combien de repas, environ, les Restos du Cœur distribuent-ils chaque année? 10 millions, 80 millions, 160 millions, ou autant de fois que Coluche nous a fait rire? Top chrono, 10 secondes. 10, 80, 160.
2: Là, 160.
1: C'est ça.
3: C'est
1: même 161 millions de repas, tu vois, actualisés au jour. Le jour, c'est une prouesse, rendue possible grâce aux 75 000 bénévoles, les milliers de donateurs partout en France. Et depuis leur création en 1985, les restos ont servi plus de 2,5 milliards de repas. Preuve que la solidarité, c'est utile. Alors cette année, une fois de plus, on compte sur vous.
3: On compte sur vous. 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Tout ça, c'est avec ici. Mimi, ma petite Mimi, avec ici Besançon, Mireille, qui a une heure de route pour aller à Montbéliard, Olivant en Voisine. Alors, j'ai rigolé tout à l'heure parce que vous nous avez dit que votre gros nounours, là, votre bougon, il aimait pas les sensations fortes. Et je vous ai dit, Mireille, c'est pareil. Pas du tout. Mireille est dans l'équipe.
4: Ah non, j'adore.
3: Bien sûr, Mireille est dans l'équipe des winners. Mireille adore les parcs d'attractions et notamment les roller coasters. Le vomito, quoi.
1: Ah!
3: Et ça, c'est le truc qui va à l'envers, où tu te prends des jets et tout, tu as la tête à l'envers en permanence. Toi, t'aimes ça, c'est une sensation, t'adores, quoi.
4: Ouais, j'adore.
3: Ouais. Bon. Côté voyage, tu as un peu voyagé, t'as été où, là? T'as fait quelques pays, là, dernièrement?
4: Dernièrement, là, au mois de septembre, je suis allée en Turquie.
3: Ah, c'était sympa?
4: Après, oui. Okay. Oui, avec une amie, là.
3: T'étais où en Turquie? Où ça?
4: Alors, Antalya,
3: Istanbul,
4: la Cappadoce.
3: Bien sûr. Tu as visité les Canaries, la Tunisie, l'Italie, la Crète. Tiens, c'est d'ailleurs en Crète, je crois, que tu as rencontré Dominique.
4: Eh oui.
3: Mais raconte-nous.
4: J'étais partie en vacances avec 3 copines et puis Dominique, de son côté, était avec un copain et à un moment donné, on s'est rencontrés au bord d'une piscine.
3: Et alors?
4: Et alors, on leur a posé la question s'ils n'étaient pas belles, vu l'accent franc-comtois. Déjà, premièrement.
3: C'est vrai, l'accent franc-comtois, il est un peu. Ouais.
4: Ah, il est bien marqué, oui. Il ressemble belge, mais bon.
3: Toi, tu pensais qu'eux, ils étaient belges, en fait, à cause de leur accent, et toi, t'avais ton accent franc-comtois. Et du coup, vous êtes revus 6 mois plus tard, vous avez repris contact. Il t'a invité en Franche-Comté, t'as découvert le coin, et c'est comme ça que t'es parti vivre là-bas. Et je sais que tu regrettes pas d'avoir quitté ta région parisienne.
4: Pour la Franche-Comté. Pas du tout, non.
3: Allez, voici.
4: La ligne B du RER, rupture de caténaire.
3: Voilà, merci de nous rappeler notre quotidien. Allez, nous allons jouer avec une nouvelle question à choix multiples. Quel pays, puisqu'on parlait des voyages, ça tombe bien, quel pays a pour symbole national un dragon rouge? Est-ce qu'il s'agit de la Chine, Singapour, le pays de Galles ou le pays où galopent des licornes roses et des dromadaires arc-en-ciel? N'importe quoi. Top chrono, la Chine, Singapour, le pays de Galles ou un pays imaginaire de licornes?
4: Symbole. Le pays de Galles.
3: Tu dis le pays de Galles. Tu as visité le pays de Galles?
4: Non.
3: Bon. Bon, en tous les cas, tu connais bien, oui, son drapeau appelé Y-Drek-Gok, en gallois qui signifie le dragon rouge, représente un dragon rouge. Sur fond blanc et vert, on entend d'ailleurs l'hymne à l'instant, un symbole qui remonte à la légende des combats entre un dragon rouge qui représentait le peuple gallois et un dragon blanc, les envahisseurs saxons.
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1: Alors, chez Joachim, près de Nice, sachez qu'il y a plein de choses qui se passent. On a dit qu'il faisait partie d'une association ABBA pour les enfants autistes. On a dit qu'il aimait bricoler. On a dit qu'il faisait, bon, plus maintenant, mais il faisait de la gym tonique. Et alors, il paraît que plus jeune, tu as collectionné des objets en rapport avec la mer.
2: Oui.
1: C'est-à-dire.
2: Ben, je collectionnais tout ce qui était par rapport au bateau, voilier, les miroirs, vous savez, en forme de bateau et tout ça. Mais ça, c'est quand j'étais dans mon ancienne région, la Drôme Ardèche.
1: Ah oui, d'accord, tu étais dans la région de Stéphanie, toi, avant, d'accord.
2: Voilà, c'est drôle, ben, j'ai toute ma famille à Port-les-Valence. J'y étais pour le 11 novembre.
1: Ah oui, d'accord. On est sur deux Drômois, en fait. Hein. On n'est pas du tout... Alors,
3: est-ce que je vous ai dit que vous étiez ma sirène?
1: Oh là là, j'en peux plus.
3: Mais si, quand j'entends le grand
1: non,
3: bleu...
1: Non, mais tu me coupes la
3: mais
1: parole. Mais je m'en
3: nageoire.
1: Fous de tes conneries.
3: Mais moi, je vous aime en tant que sirène.
1: Oh là là, coupe-moi ça, j'en peux plus, là. Bien, on va jouer, mon petit Joachim. Tu vas essayer de marquer 3 points. C'est la question à choix multiple. Je te pose la question, je te propose des réponses. Et à mon top chrono, tu as 10 secondes pour me donner ton choix. Tiens, je t'emmène avec Stéphanie.
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1: Alors, on va parler du rocher. Aujourd'hui, le 19 novembre, ce n'est pas que la fête des chiottes. C'est aussi la fête nationale de Monaco. Alors, je vais te poser une question sur Monaco. Les jumeaux du prince Albert et de la princesse Charlène s'appellent Albert et Alberta, Jacques et Gabriella, Hugo et Léa, Éric et Valérie.
3: C'est très joli.
1: Top chrono, 10 secondes. Comment s'appellent les jumeaux du prince Albert? Albert, Alberta, Jacques, Gabriella, Hugo et Léa, Valérie et Éric.
2: Jacques et Gabriella.
1: Bravo, Jacques et Gabriella. Ils sont nés en 2014. C'est eux les héritiers du rocher. Bravo, tu as 5 points.
3: Enfin, nos prénoms étaient quand même sympathiques. Ça viendra plus tard.
1: Oui, bien sûr.
3: Bien sûr. Stéphanie n'aime pas non plus les souris. Non, elle non
1: ah,
3: plus.
1: Bah
3: les,
1: oui,
3: ça,
1: oui.
3: Les serpents non plus, comme toi. Non, les serpents, toi, ça va, Valérie.
1: Non, moi, sur les serpents, j'en ai rien à fiche.
3: Stéphanie, toi, les serpents...
6: Oui, j'en ai très peur, oui.
3: Ah, oui. Et les souris, il t'envoie une, tu sais quoi? Qu'est-ce que tu fais, il t'envoie une?
6: C'est pire, je monte sur la table dès qu'il y en a une.
1: Mais pourquoi que ces petits animaux si mignons qui ne vont rien te faire?
3: Mais oui. Dis-moi, qui est la personne qui rigole derrière toi, là?
6: C'est ma fille et mon mari.
3: D'accord. Ah. Ils se foutent de toi, en fait.
6: C'est ça.
1: Mais alors, dis donc, je les entends se foutre de toi. Ça veut dire que quand il y a une souris, ils te laissent hurler sur la table. Ah bah, la chasse pas, la souris.
3: Évidemment.
6: C'est ça.
1: Ah, voilà.
3: Bon, elle a des manies aussi, elle est maniaque. Elle est maniaque, notre Stéphanie. Et là, je te propose, Stéphanie, de me passer ton mari. Voilà, on va dire un petit mot à Limpierre qui va nous expliquer la maniaquerie de madame. Passez-moi Limpierre, s'il vous plaît. On s'intéresse, on va dans les familles, là, dans Otaquet. Alain Pierre
7: pas... Oui, bonjour.
3: Bonjour, Alain Pierre. Alors, en quoi ta femme est maniaque? Vas-y, balance, on y va.
7: Oh, ben, elle ménage.
3: Ouais.
7: Bon. Il faut que ce soit bien mis à ta place. Si c'est mal fait, elle m'engueule. Ouais. Voilà, quoi. C'est cool, quoi.
3: Mais elle t'engueule comment? C'est genre, elle te poursuit avec un balai ou qu'est-ce qui se passe?
7: Ouais.
3: Ah oui. D'accord.
7: Non, mais elle est méchante avec moi quand je fais le ménage.
1: Oh. Bon. Mais elle fait le ménage toute la journée?
7: Non, quand même pas. Ouais. Le matin, puis après, c'est tranquille.
3: Je comprends.
1: Oh, mon
3: Dieu. Bon, Alain-Pierre, passe-nous ta fille, là, parce que j'ai aussi eu des choses à vérifier sur, sur Stéphanie.
7: Je vous la passe.
3: Ouais, c'est laquelle? Parce qu'il y a Mathilde et il y a Océane, donc c'est qui, là?
7: C'est Mathilde.
3: Ah, Mathilde, c'est l'aînée, 32 ans, c'est
7: ouais,
3: pas la cadette. Bonjour, Mathilde. Alors, il paraît que ta maman crie beaucoup et qu'elle s'énerve très vite. Est-ce que c'est vrai ou pas?
8: Ah, tout à fait, oui.
3: Ah, bah raconte-nous un peu, comment ça monte jusqu'où? Dans les tours?
8: Oh, c'est pas contre moi,
3: hein,
8: c'est plus contre le papa.
3: Hein. Ouais. Ah, le pauvre! Oh, le pauvre!
1: Donc, Alain Pierre, il prend cher!
3: Alain Pierre, il prend cher, quoi. Il prend le balai, il prend. Mais vraiment, elle monte vraiment dans les tours, ta maman, quoi.
8: Ouais, oui. Ouais. Elle exagère un peu, quoi.
3: Bon, écoute, tu restes avec nous, vous pouvez jouer en famille, on adore, avec une nouvelle question qui arrive tout de suite, on adore, on est avec toute la famille, là, Alain-Pierre, Mathilde et Stéphanie qui est de retour pour cette question qui vaut 3 points. On est de retour, on y va?
1: C'est la question à choix multiples.
3: Bien sûr. Qu'est-ce qu'un mégalodon? Un mégalodon. Alors, est-ce que c'est un requin préhistorique? Un robot venu du futur? Un virus informatique? Ou le gros lot d'une tombola qu'on offre à une association caritative quand on a déjà gagné la raclette électrique?
6: Chrono. Moi, je dirais plutôt...
3: Comment?
6: Moi, je dirais plutôt un requin.
3: Ouais. Qui c'est qui répond, là? C'est Alain Pierre?
7: Les deux.
3: Les deux, d'accord. Voilà. Réponse collégiale. Oui, c'est le requin.
1: Mais oui, c'est le requin.

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1: Alors, Gauthier, qui habite à Pouls, tu adores les activités à sensation. Ouh là là là là, t'as pas peur, donc.
2: Non. Non, j'aime bien ça, et notamment un qui est un club d'aviation et de parachute à côté de chez moi. Et j'ai sauté de l'avion de James Bond, en fait, qui avait tourné dans un film pour James Bond.
1: Ah ouais, quand même. Tu es un peu Gauthier Bond.
2: Ouais, exactement.
1: Et t'as pas eu peur? Parce que t'es très haut, faut sauter là quand même. Qui dit,
3: Non, mais vous savez, il aime l'action. Et d'ailleurs, c'est pour ça qu'il vient de Poulpe, parce que Poulpe, fiction. On essaye, on le fait en direct.
2: C'est extraordinaire.
3: Merci Gauthier, t'es le seul qui aime.
1: Oh là là, Gauthier, tu viendras à son spectacle aux trois bonnets.
2: Si tu passes dans la région, là, tu te mascottes pour nous. Là.
3: Ah, je te mettrai deux places.
1: Aïe. Bon, alors, on va tout de suite poser la question à choix multiple. Je te pose la question, je te fais des réponses. Et à mon top chrono, tu as 10 secondes pour me donner ta réponse. Tiens, on part avec une petite chanson.
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1: Voilà. Alors, sers-moi un verre de Beaujolais. Le Beaujolais, ce vin délicieux. Aujourd'hui, 3e jeudi de novembre. Et oui, on célèbre la sortie du Beaujolais nouveau. Alors, je te pose des questions. De quel cépage est issu le Beaujolais nouveau? Le Pinot Noir, le Cabernet Franc, le Gamay, le Glouglou à fermentation rapide.
3: Oula.
1: Donc, c'est quoi le cépage du Beaujolais nouveau? Pinot Noir, Cabernet Franc, Gamay, Glouglou. Top chrono, 10 secondes.
2: Le Gamay, sans hésitation.
1: Et c'est une bonne réponse! Et oui, chaque année on vend 18 millions de bouteilles de Beaujolais nouveau. C'est dégusté dans plus de 110 pays et c'est effectivement du Gamay. Bravo, 3 points de plus, tu as 5.
3: Bon, Séverine, on n'a que 1 point, mais on va tout faire pour essayer de remonter au score, hein, de recoller au score, ma Séverine. Séverine, avec ici Pays de Savoie, à Annecy, on a dit que la cuisine c'était pas ton truc, on a dit que t'avais un site, hein, lebabaschool.fr, que le sport c'est pas vraiment de ta came non plus. En revanche, les voyages, tu aimes bien. Alors, même si t'as pas beaucoup non plus énormément voyagé, tu aimerais voir l'Australie. Pourquoi ce pays t'attire?
5: Parce qu'il est très nature. Je le regarde à la télé, hein. Depuis ma télé, je vois que c'est très nature.
3: Eh oui. Et je sais pas, t'as essayé de budgéter, d'organiser. C'est vraiment compliqué pour aller en Australie ou tu penses qu'un jour ce sera possible pour toi?
5: Ah oui, tous les miracles sont possibles. J'aurais pas besoin de budgéter. Je vais même le gagner en cadeau un jour, tiens.
1: Oh là là, mais bah voilà, quelqu'un de positif.
3: Bien sûr. Elle aimerait un super pouvoir, un petit peu comme Harry Potter, que vous adorez, Valérie. Toi, t'aimerais être quoi, en fait, comme super pouvoir?
5: J'aimerais disparaître, ou alors que les autres disparaissent.
1: Ah oui, carrément, c'est pas pareil, hein.
3: En fait, tu voudrais être invisible. Ouais, invisible, parce que... voilà, quand tu dis j'aimerais que les autres disparaissent, tu veux tuer personne, on est d'accord, tu veux juste qu'ils soient invisibles.
5: Voilà. Juste au moment où je passe, mais après ils peuvent réapparaître.
1: Ah oui, d'accord,
6: bien sûr,
5: On a trop de monde maintenant sur Annecy, c'est une catastrophe.
3: Bah oui.
1: Mais oui, c'est beau Annecy, hein.
3: Allez, je te chante gentiment, dans un instant vous verrez à quel point c'est une chèvre. Enfin, à quel point elle a un côté Pierre Richard. Voilà. Non, mais oui, c'est vrai, elle a un côté.
1: Le gars vient de traiter sa candidate de chèvre.
3: Non, mais.
1: J'ai envie de chialer.
3: Elle a un côté François Pignon, quoi. Donc,
1: oui,
3: on en parle
1: d'accord.
3: Dans un instant. Il est gentil, monsieur Pignon.
1: Oui, allez.
3: On y va? On joue?
1: Oui.
3: Allez, avec les Beatles. Avec plaisir, les Beatles.
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3: Il est question de conduite. Et quand on parle des Beatles, on pense à Liverpool, on pense à l'Angleterre, et bien on se demande pourquoi les Anglais roulent-ils à gauche? Voici la question que je te pose. Alors, premièrement, parce que historiquement, les voitures anglaises ont d'abord été importées du Japon. Ou alors parce que c'est plus pratique pour saluer la reine sans lâcher le volant. Parce qu'au Moyen-Âge, les cavaliers anglais préféraient dégainer leur épée de la main droite. Ou parce qu'à droite, il y avait déjà les Français garés en double fil. 10 secondes top chrono.
5: La première.
3: Ouais,
5: la
3: c'est difficile première. De tout répéter. Historiquement, les voitures anglaises ont d'abord été importées du Japon, tu dirais ça?
5: Voilà.
3: Non, C'était le Moyen-Âge, parce qu'au Moyen-Âge, les cavaliers anglais, effectivement, préféraient dégainer leur épée de la main droite. Et voilà, et ça s'est perpétué depuis ces combats, une habitude qui est restée avec l'arrivée des voitures des siècles plus tard. Et c'est pourquoi les Anglais roulent à gauche.

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1: Ici, nous sommes avec Gauthier qui est en tête avec 10 points, Séverine 6 points. Bon, il reste encore le bingo, mais bon, j'ai très confiance en Gauthier. Mmh. Alors, on a dit tout à l'heure que tu avais peur des aiguilles, que tu t'évanouissais aux prises de sang, les vaccins, les trucs. Il paraît que quand ton deuxième enfant est né, tu as vu l'aiguille de la péridurale.
2: Ah ouais.
1: Et tu t'es évanoui. Du coup, tu t'es cogné la mâchoire sur le lavabo. Donc, du coup, les infirmières se sont occupées de toi et ta femme s'est démerdée toute seule.
2: Ouais, ouais, mais elle est grande, donc ça va.
1: C'est que le gars s'évanouit et sa femme, eh ben, elle poussait madame, elle a poussé toute seule.
3: En même temps, quand ouais, on habite à Pou, c'est normal de pousser. Ah, c'est la meilleure, peut-être.
1: Celle-là. Non, non. Non, la meilleure, je crois que c'est prendre le pouls. Non, oui. Je crois que c'était la meilleure.
2: Ouais,
1: bon. On déconne, mais les infirmières sont quand même revenues à temps pour l'expulsion. Voilà, alors, il paraît que tu adores Gainsbourg. Tiens, on va te mettre un petit truc. Vous les plaises, on le sent la joie.
3: Nous.
1: Et alors, il paraît que dans tes films préférés, bon, évidemment, t'es un homme de goût. Prenez un chewing-gum, Emile, tout le monde aime la cité de la peur. Tiens, je te mets la carioca.
4: Youpi, dans son carioca.
1: Ah là là là, Darmon.
3: Excusez-moi, vous avez un morceau de pomme de terre là. Voilà.
2: Ouais.
3: Vous voulez pas un whisky
1: Fais pas un doigt.
2: Juste un doigt.
1: Juste un doigt. Non, mais vous voulez pas un whisky avant?
3: Un whisky d'abord.
1: On aime tellement ce film.
3: Écoutez,
1: oh là là.
3: Laissez la police faire son travail. Let's the police. C'était commissaire Bialès.
1: Non, mais c'était magnifique. Ceux qui ne l'ont pas vu, voyez-le, c'est un chef-d'œuvre. Alors, donc, Gauthier, maintenant qu'on t'a bien encouragé, tu vas donc gagner ce bingo, s'il te plaît. Alors, aujourd'hui, on est sur les prénoms. À mon top chrono, tu vas avoir 10 secondes pour me citer un maximum de prénoms de filles démarrant par la lettre B, comme bougie, bouchon, bougeoir. Que sais-je. Max de prénoms de filles qui démarrent par B comme bouchon. Top chrono, 10 secondes.
2: Brigitte, Béatrice, Bernadette, Bénédicte, Blandine, Barbara, Berthe, Betty.
1: Ouais, tu m'en as donné 8, bravo.
3: Bien,
1: bravo, il y avait Benjamin, Bertie, Bernice. Tu m'en as donné 8, champion du monde. On va voir si Séverine fait mieux.
3: Exactement, Séverine. Ça va, Séverine, tu le sens bien, là, cette dernière phase finale de l'émission, du jeu, hein?
5: Il est trop fort, ce Gauthier.
3: Oui, c'est vrai qu'il est fort. On va voir ce que tu vas faire dans un instant. Mais Séverine, je rappelle que tu es fan de ce film. Oui, la soupe au chou. Et j'ai besoin de Gauthier. Oui, nous allons faire un petit peu théâtre et nous allons voir comment ça se passe. Retiens bien cette phrase, Séverine. Tu vas t'adresser à Gauthier, tu vas lui dire « Bon Dieu, est-ce que ça va le bomber ?» C'est bon, tu as retenu cette phrase ?
5: Oui, bon Dieu, est-ce que ça va le bomber ?
3: Bon Dieu, est-ce que ça va le bomber ? Et Gauthier, tu vas répondre « Oh oui, mon Claude, je suis au taquet !» Attention, on remet la musique, on y va. Action moteur, Séverine, ça tourne.
5: Bonjour, est-ce que tu vas bien, Gauthier?
2: Oh oui, mon Claude, je
1: t'acquis. Ah là là, déclaration pour les Césars 2026.
3: Je n'en peux plus, c'est formidable.
2: César, c'est mon deuxième prénom.
1: Oh là là.
3: Oh, écoutez, je ne sais comment enchaîner, peut-être avec un extrait de Danny Briand. Allez.
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3: 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J'adore quand je fais mon animateur radio.
1: Ah là, j'adore. C'est l'animation comme on l'aime.
3: Bon, ma petite bombée, mon Claude, avant de péter, comme dans le film.
1: On va gagner le bingo, enfin on va essayer.
3: Bingo. On va faire péter le bingo. Voilà, c'est pas mal celle-là. Maximum de prénoms, c'est la même, hein. Sauf que je vais te demander, les garçons, par la lettre B, comme bougie, comme bougeoir. Maximum de prénoms, commençons par la lettre B pour les garçons. Top chrono.
5: Bernard, Baptiste, Benjamin, Briand, Boris, Brad Pitt.
1: Brad Pitt. 5.
3: Ouais, il y en a 5, puis Brillant.
1: On te le donne parce qu'on t'aime bien, mais.
3: Brian, quoi.
1: Tu voulais dire Brian.
3: Ou Danny Brian. Peut-être Danny Brian, quand je vois tes yeux. Danny Brian.
1: Ouais, quand je vois tes yeux.
3: Eh ben, Séverine, tu vas pouvoir tourner péter avec le Bombay. Hein,
1: et ben, j'ai envie de te dire que Gauthier, demain, tu seras en finale avec nous.
3: Bravo. Hein.
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2: Salut à toutes, salut à tous et bienvenue dans Décibel. Vous le savez, le Décibel du samedi, la programmation musicale est confiée à une personnalité de la musique ou pas. En l'occurrence, ce soir, mon invité, eh bien, il a un groupe. Oui, Philippe Etchebest, il a des cuisines, évidemment, des étoiles Michelin, assurément, des succès télé, on le sait, depuis de nombreuses années, mais également un groupe, Chef and the Gang. On va parler de tout ça et de la playlist parce que, croyez-moi, il va vous soigner ce soir, le chef. Bonsoir Philippe Etchebest.
3: Bonsoir.
2: Comment ça va?
3: Ça va très bien. J'aime bien la présentation.
2: Ah, c'est vrai?
3: Ouais, c'est sympa.
2: Bon, bah écoutez, on démarre alors du bon pied, ça va, on n'est pas dans Cauchemar en cuisine, je suis contente. Alors, Top Chef a recommencé il y a 3 semaines. Vous avez tout bousculé, c'est-à-dire que il y a plus de brigade, il y a plus de cuisine, les
3: il y a plus de candidats, il y a plus rien,
2: il y a plus rien,
3: en
2: y a fait, plus rien à bouffer.
3: Voilà.
2: On a vu pour le moment le premier épisode à la montagne, le deuxième à la plage, en tout cas c'est comme Martine, donc là c'est Martine à la plage,
3: ouais.
2: Et le prochain épisode donc qui sera dans 4 jours, mercredi, hommage à Paul Bocuse.
3: Ah oui, ah, ouais.
2: Ça va être un grand moment ça.
3: Ouais, alors c'est bien dommage parce que c'est la seule où j'y suis, où je suis pas.
2: Ah, dans celle de Paul
3: Bocuse.
2: Cool. Alors vous n'y étiez pas peut-être parce qu'aussi avec ces nouveaux modes de tournage où il n'y a pas les cuisines de Top Chef et
3: ouais.
2: Un endroit où tout le monde se retrouve,
3: ouais.
2: Ça a dû être un tournage, ça doit être un enfer à organiser si vous changez de lieu
3: alors,
2: toutes les semaines.
3: C'est vrai, c'est un grand bravo à l'équipe de prod, franchement.
2: Ouais.
3: Ils ont fait un travail incroyable parce que déplacer tout ce matériel, tout ce monde comme ça en si peu de temps à chaque fois, c'était une performance pour déjà bien recevoir les candidats,
2: ouais.
3: Puissent travailler dans de bonnes conditions, nous recevoir à nous aussi. Enfin, vraiment, ça a été une prouesse technique incroyable.
2: Moi, je trouve que c'est un peu comme une tournée d'AC/DC ou de Metallica.
3: Ah c'est, ouais, mais
2: ça
3: c'est
2: ressemble,
3: ça.
2: En vrai.
3: C'est ça. J'avais vu, j'avais été voir Chaka Ponk
2: ouais.
3: Il y a quelques temps à l'Arena et j'avais fait les arrières avec eux. Ils m'avaient montré leur logistique, tout ça, les camions,
2: les
3: comment ça se passait.
2: Ouais.
3: Les semi-remorques. D'ailleurs, c'est pour ça qu'ils avaient arrêté. Parce
2: ouais.
3: Que bon,
2: voilà, c'était pas très bio.
3: C'était pas très écolo.
2: Ouais.
3: Et du coup, mais ce qui était impressionnant, c'est qu'après le concert, tout se démontait, mais en peu de temps, ça fourmillait. Hein. Il y avait une centaine de bons hommes qui démontaient, qui chargeaient. C'était un truc de dingue. C'est une organisation, une logistique assez impressionnante.
2: Moi, je suis contente que vous soyez là ce soir, Philippe Etchebest, pour faire la playlist. Parce que, bon, je le disais, c'est un secret pour personne. Vous êtes un fan de musique. Vous avez votre groupe Chef and the Gang avec 4 camarades. Donc, vous donnez des concerts hein, régulièrement.
3: Ah oui, ouais, bien sûr. On fait 10-12 dans l'année à peu près.
2: C'est ça, là, le 8 mai, vous serez à Condon, le 13 juin à Saint-Prouan, le 8 août à Auxy-le-Château. Vous baladez
3: aussi,
2: dans les festivals.
3: Il y a les fêtes de la musique à Bordeaux aussi.
2: Ouais.
3: Enfin, au mois de juin, on a 3 dates, je crois. Non, on se balade un petit peu, c'est sympa.
2: Ouais.
3: Et puis, c'est surtout, je précise à chaque fois, c'est pour les pompiers solidaires. Moi, on joue pour une association et on y tient vraiment. On se fait plaisir et on fait plaisir aussi.
2: Ouais, et je pense que l'amour du rock et la vie d'un rocker, ça ressemble pas mal à la vie d'un chef. Alors, en plus, aujourd'hui, les chefs sont devenus des vrais rockstars. C'est-à-dire que avant, les chefs étaient un peu cachés dans la cuisine. Là, maintenant,
3: oui,
2: il y a un
3: y a
2: côté
3: plus de visibilité
2: rockstar.
3: Maintenant, c'est
2: bah
3: vrai
2: ouais.
3: Que... On est maintenant, c'est vrai que la cuisine a pris une grosse part au niveau de la télévision.
2: Ah
3: donc,
2: oui, et vous n'y êtes pas pour rien. C'est
3: oui,
2: un peu
3: oui,
2: votre faute,
3: bon,
2: hein.
3: C'est pas,
2: il n'y a pas que vous.
3: Non,
2: ouais.
3: Ça a commencé. Bah, ça a commencé avec Maïté, en fait. C'est vrai, je disais, Maïté, où ça a vraiment commencé à devenir très populaire. Puis
2: ouais.
3: Il y a eu Robuchon avec Bon Appétit.
2: Oui, c'est vrai.
3: Voilà. Et puis après, ça a pris forcément l'ampleur qu'on connaît aujourd'hui.
2: Et ouais, puis c'est une vie, voilà, où, on voyage pas mal, effectivement, comme les rockers, où, aussi, il y a un côté vraiment de solitude, en fait, pour concocter, avoir des idées, etc., au début, et puis ensuite se retrouver en groupe. Ou en brigade
3: oui.
2: Pour tout exécuter. Je trouve qu'il y a un parcours
3: oui,
2: quand même qui
3: après,
2: se ressemble.
3: Oui, oui, oui, c'est un petit peu ça. Après, il y a le moment où, enfin, c'est pas tant qu'on s'isole, c'est-à-dire que les idées, elles viennent comme ça. Enfin, ça dépend
2: ouais.
3: de chaque personnalité aussi. Hein. Moi, j'aime pas me retrouver seul devant une feuille et dire qu'est-ce que je vais faire. Je ne sais pas faire ça.
2: Donc,
3: je suis
2: vous faites
3: incapable.
2: Déjà avec.
3: Non, c'est-à-dire après, ça peut être des inspirations de marché, de produits, de vaisselle même. De penser un plat à travers une assiette. Et puis ensuite, après, c'est un partage que je fais avec mes équipes. Là, j'en viens d'ailleurs. J'étais avec à Maison Nouvelle avec Camille et on a réfléchi sur les plats du nouveau menu. Donc on a fait des essais. En tout cas, moi, je donne des directives et on a fait des essais qui étaient plutôt concluants aujourd'hui. Je suis très content d'ailleurs.
2: Bravo.
3: Donc, voilà. Ouais, c'est un petit peu comme ça que ça se passe.
2: Et vous écoutiez de la musique ou pas? Ou alors vous vous êtes réservé pour nous là pour ce
3: soir?
2: Non,
3: là pour le coup, non, j'écoutais pas de musique. C'est vrai qu'on est plutôt concentré quand on met au point les plats. La musique, ça vient plus tard.
2: Bon, alors, ouais. Je sais que c'est la question horrible à vous poser. Choisissez 10 chansons qui représentent ce que vous aimez, votre vie. C'était compliqué.
3: C'était très, très dur. Parce que la musique, elle a bercé, elle berce toujours ma vie, en fait. Ouais. Et elle me sert de référence à chaque fois dans le temps. J'ai pas beaucoup de mémoire. J'oublie, en tout cas, beaucoup de choses. Mais les musiques me rappellent des périodes bien précises de ma vie. Je peux donner, pour ça que je suis très bon en général dans les quiz,
2: ouais.
3: Parce que j'arrive à donner le nom du groupe, la date souvent, parce que j'ai ces références-là.
2: Alors on va commencer avec votre enfance, puisque c'est comme ça que vous avez commencé la liste que vous m'avez envoyée. Et on est au Pays Basque, alors je tente la prononciation, mais tapez-moi sur les doigts à tout moment, Philippe Etchebest. Gaztelu Zahar.
3: Gaztelu
2: Zahar. Zahar, ouais, c'est ça. Et la chanson Zatos, Jan Koygo. Non, là, c'est n'importe quoi. Pardon, les Basques.
3: Jaikolko.
2: En tout cas, c'est votre enfance.
3: Oui,
2: et votre famille aussi.
3: Oui, c'est ma famille. Enfin, mes parents, mon père est basque, forcément. Et quand on faisait les repas de famille, les communions, tout ça, ben, ça se terminait toujours en chant basque. Et même dans la voiture, quand on partait, voilà, ça chantait dans la voiture basque, ça chantait tout le temps. Donc, j'ai été bercé aussi par cette culture-là et beaucoup par la musique.
2: Allez, grâce à Philippe Etchebest, on fait tous un tour au Pays Basque. Vous écoutez

0: s'appelle Gastelu Zahar, et donc c'est une chorale, un groupe de chant basque.
1: Voilà. Mon cousin Jean-Bernard chante dans cette chorale, justement.
0: Ah, extra. Et ça, on peut aller les voir en concert,
1: enfin, ça s'écoute où? Oui, c'est vrai, parfois il y a des concerts qui se passent. Ils sont déjà venus à Bordeaux aussi, ouais. Il y a quelques années, mais ils tournent de temps en temps, effectivement. Ouais.
0: Bon, super, en tout cas, il y a plein d'albums qui sont disponibles sur les sites de streaming également. Gastelu Zahar, premier choix extrêmement intéressant.
1: qu'on n'entend pas souvent.
0: Hors des sentiers battus.
1: Oui, c'est pas le genre de musique qu'on entend souvent sur les radios, mais c'est bien, je trouve, de faire découvrir.
0: C'est très bien. Alors, Philippe Etchebest, le premier 45 tours que vous avez acheté, c'est Lesbéton de Renault.
1: Lesbéton de Renault, ouais.
0: Oh, et vous n'avez même pas chippé, parce que franchement, vu les paroles de la chanson, Renault, ça pouvait se voler, hein, à l'aise. Hein.
1: J'avais pas intérêt.
0: C'est vrai. Ah, fallait filer droit.
1: Oup, oup, oup, oup, oup. Non, ça c'était pas. On n'a pas été élevé comme ça à la maison.
0: Donc vous écoutiez des chansons de Loubar, mais vous n'étiez pas du tout un Loubar.
1: Non, pas du tout. Ouais, non. Pas du tout. Non, c'était. Alors là, pour le coup, ça me rappelle vraiment plein de souvenirs. J'étais gamin, j'avais même pas 10 ans. Et j'ai adoré cette chanson. Donc avec mon argent de poche, je me suis acheté ce 45 tours. Il y avait Lesbéton face A et Je suis une bande de jeunes face B.
0: Double raison d'aller chourer des 45 tours, là, franchement. Et alors, est-ce qu'il est venu un jour manger dans un de vos restos, Renaud ?
1: Oui, absolument.
0: Ah, c'est vrai.
1: Je l'ai reçu c'était à Chancelade, au château des Rénas, à l'époque, quand j'étais. Il est venu dîner et il a dormi au château.
0: Ah, et alors, vous avez osé aller lui parler ?
1: Bien sûr, je dis, j'étais fan, j'adorais. je connais plein de ses chansons. J'ai un album qui s'appelle Un Olympia pour moi tout seul. Je connais toutes ses chansons par cœur, pratiquement.
0: Ah là là.
1: Pratiquement toutes. Ouais, franchement, j'adore.
0: Alors, on l'écoute pour le plaisir du chef Etchebest, mais aussi pour le vôtre. Faut jamais perdre une occasion d'entendre Renaud râler un bon coup. Et Lesbéton.
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1: Les amis, j'en suis témoin. Le chef, Philippe Etchevest, connaît par cœur les paroles de l'Esbéton de Renaud.
2: Ça faisait longtemps que j'avais pas chanté ça.
1: Oh là là, ouais. Et joli brin de voix en plus.
2: Ben ouais, ça va, je me déberde.
1: Et alors dans Chef and the Gang, là, votre groupe, vous chantez et vous jouez de la batterie?
2: Ouais. Je chante Comfort Linum de Pink Floyd. Ouais. On joue en acoustique au départ pour le reprendre après avec tout le monde. Et je chante, c'est un peu moins fin, on va dire. Je chante Antisocial. Trust.
1: Si on joue. Tu bosses toute ta vie pour payer ta pierre tombale. Eh, trop bien.
2: Tu passes que ton visage en lisant ton journal.
1: Tu marches tel un robot dans les couloirs du métro. 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Bravo.
2: Ça aussi, c'est mon adolescence, ça. Trust.
1: Ah, et voilà. On aurait pu faire une liste parallèle avec encore 10 chansons, quoi.
2: Et puis je l'ai rencontré en plus, que ce soit, Renaud, on en a parlé. Trust. J'ai eu la chance et même de jouer avec Nono de Trust. On a joué
1: Nono,
2: à la
1: Cigale. Le guitariste,
2: donc forcément il est monté en guest sur Antisocial, il a joué avec nous. Alors quand t'as le mec qui a joué Antisocial, je te dis pas la pression que tu as, quoi.
1: J'imagine.
2: C'est fabuleux, c'est extraordinaire.
1: Alors ça, c'est plus flippant par exemple de jouer Antisocial sur scène avec Nono Krief de Trust que de servir un repas.
2: Parce que je suis moins à l'aise, on va dire, sur la scène qu'en cuisine. Hein. Moi, je découvre ça. Ça fait 7 ans que je joue de la batterie comme ça, un petit peu autodidacte.
1: Ouais.
2: Donc, c'est vrai, effectivement beaucoup de pression. Puis comme à chaque fois je fais quelque chose, je suis un petit peu attendu au tournant, il faut que je sois bon. Et moi, ça me va bien parce que ça m'oblige aussi à travailler et à être performant. Donc, j'adore ça.
1: Ouais.
2: C'est le genre de défi qui me plaît beaucoup.
1: Perfectionniste, même dans le rock'n'roll.
2: Ouais, surtout, puis on a un groupe de copains, ça joue, quoi. Et puis on reprend que des gros standards du rock, que des morceaux que les gens connaissent par cœur pratiquement. Donc le moindre pain, tout le monde entend.
1: Ça s'entend, c'est vrai.
2: Il faut être carré.
1: Allez voir Chef and the Gang s'il passe près de chez vous. Déjà vous verrez Philippe Etchebest. Et en plus vous ferez une bonne action puisque, on le rappelle, hein, vous donnez votre recette.
2: C'est pour les pompiers solidaires.
1: Pour les pompiers solidaires, ça c'est beau. Est-ce que vous faites du Elvis avec Chef and the Gang?
2: Non. Non, on fait pas d'Elvis. Moi, j'adore chanter Elvis aussi. J'aime beaucoup ça. Et j'ai écouté aussi pendant cette période Renaud, Elvis Presley. Ça a été un des premiers chanteurs vraiment anglais. Parce qu'à la maison, on écoutait, je chante basque et beaucoup de chansons françaises. Ça n'existait pas.
1: On
2: se demandait, c'était n'importe quoi, en fait, en vrai. pourquoi t'écoutes ça? On comprend rien. Enfin, bon, bref.
1: C'est drôle.
2: C'était notre époque.
1: Ouais, oui.
2: Presque j'écoutais Elvis Presley en cachette, quoi.
1: Oh, presque. Et alors, c'est bien parce que vous m'avez choisi une chanson d'Elvis qui n'est pas la plus connue.
2: Non.
1: C'est Guitar Man.
2: Ouais, Guitar Man.
1: C'est parce que vous appréciez justement parce que la performance à la guitare sur cette chanson est incroyable.
2: Et puis elle est super. Et puis à la basse quand ça démarre. Enfin, j'adore la tonalité, l'intensité de cette chanson. Elle est rythmée, elle est super. J'adore. Mais c'est vrai qu'il y en a Elvis Presley. Il y en a tellement d'autres. Alors j'aime Elvis Presley dans la période un petit peu année presque un peu vers la fin.
1: Un peu Las Vegas.
2: Ouais, exactement. J'aime bien cette période-là. Et ça fait partie justement de Guitar Man de ces chansons-là. Mais il y en a plein. Il y a Are You Lonesome to Mine, il y a In the Ghetto, Don't Cry Daddy,
1: Gospel, c'est sublime.
2: Une super belle chanson d'Elvis Presley, quoi. J'adore.
1: Celle-là, elle passe jamais à la radio, mais elle passe dans Décibel ce soir grâce à Philippe Etchebest. Elle s'appelle Guitar Man et c'est Elvis Presley, forme de petit vénard.

0: Elvis Presley dans vos oreilles en ce samedi soir, les amis. Vous devez cette régalade au chef Philippe Etchebest. C'est vrai. Eh ben, si vous n'étiez pas là, on n'aurait pas écouté. Voilà, Philippe Etchebest dans la 16e saison de Top Chef, ou la 17e, attendez, je ne sais plus. 17e. Non, il y en a eu 16, c'est 17e, la 17e. Ouais. C'est incroyable. Ça a recommencé le 4 mars avec un épisode à la montagne, puis un épisode à la plage. Prochain épisode ce mercredi à 21h10 sur M6 autour d'un hommage à Paul Bocuse. Et puis voilà, vous avez rendez-vous comme ça tous les mercredis soirs à 21h. Et dites, vous savez vous déjà qui gagne ou pas? Je ne vais pas vous demander qui c'est, je sais que vous n'avez pas le droit. Mais non, vous ne savez pas encore.
1: Mais non.
0: Non, et non, parce que la fin, c'est en direct.
1: On n'a pas fait le tirage de couteau.
0: Mais oui, bien sûr.
1: Non, on ne sait pas.
0: Oh, non, on ne savait pas.
1: C'est dingue, hein. C'est bien fait quand même.
0: C'est fou, c'est bien fait cette émission.
1: Ouais.
0: Moi, ça marche à fond en tout cas pour moi. Et quand en plus je me rends compte que vous êtes un fan de rock, on se dit il faudrait caler maintenant les tournages de Top Chef avec une tournée de votre groupe Chef and the Gang.
1: Carrément.
0: Parfait.
1: Je prends là.
0: Dites donc, en parlant de rock, faut qu'on parle de Metallica deux secondes, puisque quand vous nous avez envoyé votre liste de chansons importantes pour vous, vous dites que vos débuts en tant que chef ont été un peu marqués par Metallica et par la chanson Enter Sandman.
1: Ouais.
0: Pourquoi vous associez les deux?
1: Alors, à l'époque, je prenais ma première place de chef à Saint-Émilion et j'avais laissé Dominique, c'était nos débuts tous les deux à Toulouse. Et des fois, quand j'avais fini le service, je prenais ma moto, j'avais une grosse moto, et je filais à Toulouse de nuit. Et je me mettais Metallica dans les oreilles.
0: Pour retrouver votre amoureuse, mais c'est tellement romantique. Mais c'est génial.
1: Et j'avais l'album de Metallica dans les oreilles.
0: Ah ouais, le Black Album.
1: Ouais, ouais, superbe. Et là, je roulais.
0: Allez, tous sur la moto.
1: Ah ouais.
0: Avec le chef Etchebest qui file à 160 km/h vers l'amour.
1: Stop, on ne va pas le dire 160 km/h.
0: Ah oui.
1: C'est bien plus que ça. Mais bon,
0: 130.
1: Faut surtout pas le dire. Voilà.
0: 130.
1: 130.
0: Voilà. À 130.
1: 135, allez.
0: Voici Metallica.

0: Metallica, Enter Sandman, intact depuis 35 ans cette chanson,
1: ouais,
0: quand
1: ça
0: même.
1: Ça bouge pas. Hein.
0: C'est fou.
1: Et nous, on la joue en concert, on l'a dans notre playlist, et à chaque fois qu'on la démarre, les gens, ils sont hystériques.
0: Et alors, est-ce que, quand vous n'avez pas votre casquette de batteur-chanteur de Chef and the Gang, mais que vous avez votre casquette de Chef et Chebest en cuisine étoilée, vous pouvez vous permettre, par exemple, au début d'un service, de mettre une chanson comme ça pour motiver tout le monde ou pas?
1: Alors, on ne le fait pas. Non, on met pas de musique en cuisine.
0: Jamais.
1: Non, parce que alors parfois en mise en place, ils en mettent un petit peu, mais pas pour un service. Alors, ce qui est drôle, c'est que quand vous m'avez demandé de choisir la setlist, en fait, j'étais au pass, il manquait des chansons, et je mettais sur mon téléphone, je mettais les musiques. Donc il y avait Enter Sandman, il y avait d'autres. Puis il y a notre assistante maître d'hôtel Inès qui arrive, elle me dit, chef, on entend la musique en salle. Pardon, c'est moi.
0: Trop drôle. Donc c'est formidable, vous allez dîner chez Philippe Etchebest et à un moment vous entendez Enter Sandman, vous savez pas.
1: Mais ceci dit, à Maison Nouvelle, c'est vraiment une expérience immersive.
0: Oui.
1: C'est ma maison, donc mon univers, et quand les gens arrivent, on les amène au bar, et c'est la playlist, c'est les Beatles. Il n'y a que des Beatles.
0: C'est trop drôle, ça.
1: Que les Beatles.
0: Quelle bonne idée.
1: Ouais.
0: Très bonne idée. Ouais. Maison Nouvelle, donc restaurant bordelais, doublement étoilé.
1: Doublement étoilé, absolument.
0: C'est ça, bravo. Et puis il y a toujours la table d'hôte, le quatrième mur, étoilé Michelin.
1: Oui, une étoile Michelin.
0: 2018.
1: Ouais. Il y a aussi le classique, le petit dernier, il y a quelques mois qu'on a ouvert, là, sur la base des grands classiques de la gastronomie française. Et le service en salle, ce qu'on ne voit plus, le véritable service, parce que c'est un vrai métier, les découpes, les flambages, le travail au chariot.
0: Ah ouais.
1: Ouais, c'est super. C'est top. Pour venir, vraiment, c'est super.
0: Rendez-vous à Bordeaux, les amis, avec Philippe Etchebest. Et rendez-vous dans deux secondes, parce que vous vous demandez peut-être, une fois qu'il avait écouté Enter Sandman sur sa moto pour aller rejoindre sa dulcinée Dominique, qu'est-ce qu'il lui mettait dans les oreilles pour la soirée romantique? C'était pas Metallica. Ben vous allez
1: rien
0: voir.
1: À voir.
0: Vous allez voir. À tout de suite.
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0: Et notre invité, c'est le seul, l'unique, le chef Philippe Etchebest, qui est un grand amateur de rock'n'roll, ça vous l'avez compris depuis le début de l'émission. Ça va chef, ça se passe
1: très
0: bien?
1: Très bien, très très bien. Ça me rappelle plein de souvenirs, vous voyez.
0: Bah oui.
1: Je suis content.
0: Ça c'est le pouvoir de la musique, hein,
1: ouais,
0: c'est que ça nous remet dans des moments incroyables. Donc, juste avant la petite pause, on vous avait laissé sur votre moto en train de filer entre Saint-Émilion et Toulouse en écoutant Metallica à fond pour aller retrouver votre dulcinée Dominique. Et vous n'étiez pas encore marié à l'époque?
1: Pas du tout.
0: Oh là
1: non,
0: là.
1: C'était le début de notre.
0: C'était la drague.
1: De notre idée. Ouais, on avait passé le cap de la drague, mais c'était nos débuts, ouais.
0: Voilà. Et donc il y avait une chanson d'amour,
1: ouais,
0: que vous écoutiez ensemble et que je ne connaissais pas et que j'ai écouté grâce à vous. Angel in the Snow du groupe AA.
1: Ouais.
0: Alors bêtement, moi je suis habituée à Take on Me,
1: ouais.
0: À les groupes de AA, ces chansons de AA. Mais alors cette chanson-là qui est quand même un slow qui tue, ça vous ramène à...
1: Ouais, c'est une chanson qu'on aimait bien tous les deux, vraiment. Puis c'était une chanson d'amour, tendre, ouais. Voilà. Alors c'est vrai qu'on fait le grand écart là,
0: ah oui,
1: entre Enter Sandman et Angel in the Snow, mais c'est une jolie chanson d'amour, ouais, très bien.
0: Et est-ce que, alors tout comme Enter Sandman vous ramène sur la moto, si... ce soir, en rentrant, vous mettez Angel in the Snow. Dominique, direct, elle va savoir. Elle va dire, ah, on va danser un slow et tout. Est-ce que c'est une chanson que vous avez encore en commun aujourd'hui?
1: Ça fait longtemps qu'on l'a pas entendu. Je crois que... Attends, je dis pas de bêtises. Non, c'est pas vrai, parce qu'on l'a écouté il y a pas si longtemps que ça. Et c'est vrai que là, ça nous replonge dans plein de souvenirs.
0: C'est beau.
1: Ben oui, il y a plus de 30 ans, hein, déjà.
0: C'est beau l'amour, mes
1: amis. C'est beau, oui.
0: Angel in the Snow. Dans Décibels, vous écoutez ICI, très bonne chanson de samedi soir. Faites un move si vous êtes assis à côté de quelqu'un qui vous plaît bien, c'est le moment.

0: Snow, signé AA, le slow qui tue, offert par le chef Philippe Etchebest, qui est ce soir l'invité de Décibel. Alors, on n'a pas entendu beaucoup de chansons en français depuis le début de l'émission. Il y a eu Renaud, quand même.
1: Oui, oui, oui.
0: Statut du commandeur, c'est normal. Et là, vous nous avez sorti un petit Michel Delpech, derrière les fagots.
1: Exactement.
0: Le chasseur.
1: De la besace, là.
0: Ouais. Alors ça, c'est devenu la chanson non officielle, mais quand même très, très obligatoire des troisièmes mi-temps de rugby. Ça a un rapport avec ça, chef, peut-être ?
1: À l'époque, non, je ne me rappelle pas qu'on chantait non. Michel Delpech,
0: mais,
1: je crois que c'est devenu effectivement maintenant...
0: Pensais que c'est pour ça que vous l'aviez choisi.
1: Non, pas spécialement. Non. C'est une chanson, pas toute jeune cette chanson
0: non
1: plus,
0: hein,
1: mais c'est une chanson que j'aime beaucoup et que j'aime bien chanter en karaoké.
0: Ça y est, on y arrive. Parce qu'en fait, depuis le début de l'émission, il faut que vous sachiez que, évidemment, pendant les chansons, on coupe les micros, mais le chef, lui, ne s'arrête pas de chanter. Et donc, vous êtes un roi du karaoké, c'est vrai, vous adorez ça.
1: J'adore le karaoké. Je pourrais chanter plein de trucs et ne jamais m'arrêter. Non, mais j'adore ça. C'est vachement bien. Puis c'est une espèce de défouloir aussi, un petit peu.
0: Exactement.
1: Karaoké, tout le monde.
0: Je pense que c'est bon pour l'âme aussi. On en sort bien.
1: Oui,
0: on se sent bien.
1: Oui, oui, absolument. Absolument.
0: Après, il y a des cascades de karaoké. Hein.
1: Oui.
0: Voilà, mais bon.
1: Bien sûr. Non, mais c'est toujours un moment qu'on partage aussi avec des amis. C'est toujours sympa. Tout le monde peut participer, qu'on chante bien ou pas, peu importe. Mais là aussi, c'est un vrai défouloir.
0: Faites ça à la maison. Mettez-vous en mode karaoké pour Le Chasseur de Michel Delpech, que vous connaissez forcément par cœur. Après avoir chanté à plein poumon pendant 3 minutes, vous vous sentirez tellement bien.

0: chasseurs. Vous avez bien chanté, les amis. Vous écoutez ici. Et on se fait un karaoké géant du samedi soir avec le chef Philippe Etchebest qui nous a concocté une playlist absolument délicieuse. Et donc, à un moment, il fallait qu'on écoute AC/DC. Ça, ça fait partie des groupes incontournables. Bah, bien sûr. Ça, AC/DC, quand on est fan 80, de rock, hard rock.
1: Bien sûr. Ouais. C'est mon premier. Ça fait partie de mes premiers groupes de hard rock que j'ai écouté avec Iron Maiden. AC/DC. Alors, sauf que c'est plus facile quand même de jouer d'AC/DC que Iron Maiden en concert.
0: Ouais.
1: Iron Maiden, c'est très technique, c'est très compliqué, mais on joue beaucoup d'AC/DC.
0: Et ça vous a fait aller jusqu'au Hellfest.
1: Oui.
0: Vous avez joué au Hellfest, le festival métal.
1: Improbable, on y était deux fois. C'était une expérience extraordinaire, très rock'n'roll pour le coup, parce qu'on avait fait le Metal Corner sans faire de balance, sans rien, les groupes s'enchaînaient. Allez hop, allez, 5 minutes pour régler les cymbales, les crashs, les machins.
0: On vous a jeté sur scène.
1: Vas-y, et puis après tu joues, puis il y avait 6 ou 7 000 gonzes en furie là qui disaient, chef, vas-y. Et en plus, avec des références de cauchemars en cuisine, ils y sortaient. C'était une drôlerie incroyable.
0: Mais ils sont très marrants, le public du Hellfest. En plus d'être des amateurs de métal,
1: franchement,
0: ils sont drôles.
1: Et en plus, ils sont des amateurs. Donc c'est vrai qu'on avait préparé une setlist quand même spécial Hellfest, et on s'était régalé. C'était, alors pour le coup, c'est très rock, quoi. Là, c'était dans le dur, et puis tu vas, tu joues, quoi.
0: Mais quelle vie, chef Etchebest! Allez, on part sur l'autoroute de l'enfer avec AC/DC. Philippe Etchebest est aux commandes jusqu'à 21h.

0: continue à chanter, mon invité Philippe Etchebest.
1: Je ne peux pas m'en empêcher.
0: Irrésistible Highway to Hell de AC/DC. Alors on le disait tout à l'heure, pour vous la musique elle a vraiment un très fort pouvoir, un petit peu comme une machine à remonter le temps. Vous écoutez une chanson et elle vous renvoie à un moment de votre vie.
1: C'est ça, ouais.
0: Et y a un moment très fort dans votre vie, c'est quand vous avez adopté votre fils. Et il y a une chanson qui vous ramène à ce moment-là, c'est une chanson des Beatles.
1: Ouais. The Long and Winding Road, chantée par Paul McCartney. C'est la chanson que j'ai entendue, en fait, quand je suis entré dans le dortoir où il y avait tous les enfants, en fait, dans des lits. Et en fond musical, on avait The Long and Winding Road, mais version philharmonique. Forcément, ça m'a interpellé de suite.
0: Très beau souvenir, ouais. Et peut-être la raison pour laquelle maintenant l'accueil de votre restaurant, parce que les Beatles.
1: Oui, absolument. Et puis les Beatles, c'est un des groupes, je pense que c'est un de mes groupes préférés. J'avais tous les albums, je connaissais toutes les chansons, tous les accords, les machins, imbattable. je pense que je suis encore, parce que à chaque fois que j'écoute, je connais même les enchaînements, la musique qui arrive après sur tous les albums.
0: Ça, c'est un signe.
1: Ouais, c'est un signe, c'est pas bien là.
0: C'est de l'addiction.
1: Ouais.
0: Et celle-là, alors, elle est pour le fiston.

0: rigole parce que jusqu'au dernier
1: Ah, oui,
0: mon invité, le chef Philippe Etchebesti chante.
1: Je suis imbattable.
0: Chaque note. J'adore. Et ben, vous savez quel autre invité a fait ça?
1: Non.
0: Jean-Louis Aubert.
1: Ah ouais? D'accord.
0: Eh oui.
1: D'accord.
0: Et vous l'avez choisi aussi ce soir. Ouais, on l'écoutera.
1: Absolument.
0: Terminer l'émission. Mais avant, on pouvait pas ne pas passer un moment avec vous à la campagne. Ce que vous m'avez dit dans, quand vous m'avez envoyé votre liste de chansons. Quand je suis à la campagne, quand je cuisine pour mes potes, moi, c'est Pink Floyd.
1: Ouais, et Pink Floyd. J'aime bien, j'aime beaucoup les Pink Floyd.
0: Ouais. High Hopes, la chanson que vous avez choisie. En plus, c'est pas le Pink Floyd, soit des années 60 ou des années 70 ou même The Wall, etc. C'est un Pink Floyd plus récent.
1: C'est un Pink Floyd. Alors, ouais. Il y a plusieurs raisons. Je me rappellerai toujours d'un concert qui a eu lieu à Bordeaux. J'avais pas eu les places. C'était Place des Quinconces et j'étais sur ma moto.
0: Ah, encore.
1: J'étais resté dehors, j'étais dehors et j'écoutais le concert et c'était incroyable. Forcément, j'avais le son et je me rappelle de cette chanson qui est très forte, que j'adore. Et bizarrement, on s'est dit avec Dominique, on s'est posé la question quelle chanson on aimerait avoir le jour de notre enterrement.
0: Cette chanson-là. Oh, wow.
1: Dominique, c'est Shape of My Heart, The Sting.
0: Ouais.
1: Et moi, c'est celle-là.
0: Vous, c'est celle-là. Bon, alors, en vous le souhaitant le plus tard possible.
1: C'est clair.
0: On écoute, c'est rempli, il y a les cloches et tout. Pink Floyd,
1: ouais.
0: High Hopes. Pour le chef, Philippe Etchebest.

0: David Gilmour, qui a eu 80 ans il y a quelques jours.
1: Ah, il a la forme.
0: Ah oui, toujours beau gosse, hein. Ouais. Incroyable. Et donc, c'était l'époque de l'album The Division Bell, High Hopes. Énorme chanson de Pink Floyd qui nous amène presque à la fin de l'émission, mais pas vraiment à la fin, puisqu'il en reste une. C'est donc Jean-Louis Aubert, mm-hmm, avec vous, mon seul invité du Décibel du samedi, à chanter par cœur toutes les chansons du début à la fin.
1: Et puis, ça pourrait durer longtemps, l'histoire. Hein.
0: C'est vrai, c'est clair. Vous l'avez rencontré, Jean-Louis Aubert?
1: Non.
0: Ah, pas
1: non,
0: encore.
1: Non. J'ai rencontré le batteur,
0: Colinka.
1: Ouais. Mais Jean-Louis Aubert, jamais. Et j'ai rencontré
0: Bertignac. Ah,
1: Louis Bertignac. Ouais. On a fait un truc avec lui pendant le Covid. En fait, on a joué, comme ça, vous savez, comme faisait beaucoup
0: distance,
1: à distance. Ouais. Et on avait joué avec lui Bertignac, justement. C'était un Led Zepp. Je sais plus c'est quel morceau, mais on a joué avec lui.
0: Oh, sûrement All Lotto Love. Un truc comme ça, non?
1: Oui, je crois que c'était Wall of Time. C'était ça, exact.
0: Ah, oui.
1: Exact.
0: En tout cas, ça nous fait une très belle chanson de fin. Voilà, c'est fini. Jean-Louis Aubert, chef, merci, c'est fini pour ce soir.
1: Dommage, c'était bien.
0: Ouais, c'était bien, je sais. Mais moi, je suis contente parce que je sais que je vais vous revoir tous les mercredis à 21h10 sur M6 dans Top Chef. Et je vous souhaite une excellente 17e saison.
1: Merci.
0: Et puis le meilleur pour vos restaurants.
1: Il faudra venir me voir à Bordeaux.
0: Mais grave.
1: Si vous êtes là pour la fête de la musique,
0: Venez, bon sang. Ah oui, hein. Vous jouerez à Bordeaux, quoi,
1: oui,
0: pour la fête
1: le restaurant,
0: de la musique.
1: Tous les ans, devant le restaurant, c'est une tradition.
0: J'adore.
1: Depuis 2017.
0: Merci beaucoup, Philippe Etcheveste.
1: Avec plaisir, merci.
0: C'est fini.

0: Il ne ment pas, Jean-Louis Aubert. Je sais que la chanson n'est pas totalement terminée, mais l'émission est finie. Et les amis, bah oui, il va être 21h. Juste le temps pour moi de vous dire que vraiment, le chef est de chez Best. J'étais déjà fan dans Top Chef et dans Cauchemar en cuisine. Mais là, quand je vois le choix de chanson qu'il nous a offert pour ce samedi soir, je suis définitivement conquise. Quel mec super. Merci Philippe Etchebest d'avoir passé ce petit bout de soirée avec nous. Et puis merci à l'équipe de Décibel qui était là aussi ce soir. Il y avait Iris Guitoni, il y avait Iki, Nicolas Bonzon et Franck Moilier. Et puis il y avait vous. Je sais pas ce que j'ai préféré, franchement, les anecdotes complètement dingues ou les énormes morceaux de rock qui passent quand même beaucoup trop rarement à la radio. Merci, chef Philippe Etchebest, pour ce bon moment. Et merci à vous. À demain.
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3: Bonjour, bon dimanche. Sous vos applaudissements, c'est Willy vient déjeuner chez vous, numéro 1074. Et oui, ça filoche, mes amis. Très heureux de vous retrouver. Très heureux de passer cette nouvelle heure avec vous en direct. Ici, pas de best-of. On reste ensemble tout l'été. La pause fraîcheur, elle est là. C'est reparti pour vos 55 minutes utiles sur votre radio utile. On va prendre de l'actu avec nos invités, des questions simples, des réponses simples, de la musique, des cadeaux. Alors notez bien les dossiers du jour, s'il vous plaît. Dans un instant, on va bien évidemment revenir sur les feux de forêt. La France brûle, la Gironde, les Landes, le Var, 1400 sapeurs-pompiers, 1500 militaires mobilisés, 200 000 personnes évacuées, c'est du jamais vu. On va prendre de leurs nouvelles dans une minute. Et à 12h30, tout autre chose, le Tour de France arrive cet après-midi à Paris, Paris, capitale de la France. Une arrivée que vous pourrez suivre évidemment en direct dès 17h50 sur votre radio. Ici, c'est certainement le sport le plus populaire de France, populaire dans le sens où il attire toute la France sur le bord des rouges de route. Toutes les couches sociales sont réunies devant la télé ou à l'écoute de votre radio, bien évidemment. Alors, qu'est-ce que ça apporte à une ville qui reçoit le Tour? Comment on s'y prépare? Quelles sont les retombées? La réponse avec un exemple à Aurillac, dans le Cantal, d'ici 20 minutes. Et bien sûr, on ne change pas une formule gagnante, mes amis, on fait cette émission ensemble. Notez bien le numéro, s'il vous plaît. Tu as pris ton stylo? J'attends. Tu as pris ton papier? Bon, tu notes. 0810 055 056, c'est la libre antenne de l'été. Vous m'appelez pour discuter de ce que vous voulez. Si vous voulez réagir sur les thèmes du jour, les feux de forêt, est-ce que ça vous inquiète? Est-ce que vous avez été témoin ou même victime? Venez nous raconter ça. Réagissez aussi sur le Tour de France. Est-ce que vous avez regardé? Est-ce que vous avez assisté à une étape? Pourquoi est-ce que vous aimez ce sport? Et puis si vous êtes en vacances, sur la route des vacances, si vous êtes à la maison, bref, quoi que vous fassiez, 0810 055 056. Et lorsque vous passez à l'antenne, mes amis, vous repartirez aujourd'hui avec votre sélection pour une carte carburant au teint allé comme moi. Vous voyez, c'est une belle carte carburant canon comme moi. Moi, j'ai une peau d'italien, tu vois, une peau mate comme ça. Peau douce en plus, c'est fou ça, parce que je mets de la crème Nivea qui me rend. Enfin voilà. 0810 055 056, la carte carburant est d'une valeur de 200 euros, mes amis. Je crois que c'est surtout ça le plus important. Est-ce que j'ai tout dit? Oui. Alors jingle, démarrons. Allez.
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3: Et ouvrons notre premier dossier. Bonjour Eric Brocardi.
4: Bonjour.
3: Bienvenue ici, mon cher Eric. Vous êtes le porte-parole de la Fédération nationale des sapeurs-pompiers de France. Je l'ai dit, ce qui se passe en France en ce moment, c'est du jamais vu. Alors, avant toute chose, mon cher Eric, comment allez-vous? Comment vont nos sapeurs-pompiers, là?
4: Écoutez, les sapeurs-pompiers, aujourd'hui, sont toujours sur une motivation importante, malgré effectivement ce champ d'action qui paraît interminable. Ouais. Aujourd'hui, continuons malheureusement la lutte parce que les conditions météorologiques ne permettent pas aujourd'hui d'avoir le positionnement du ciel comme un allié. Mmh. Le seul allié que nous avons, ce serait toujours les pilotes de la sécurité civile, les pilotes de Canadair aussi, qui sont on va dire en œuvre en permanence avec eux. Donc nous sommes pleinement mobilisés évidemment, les relèves s'effectuent toujours, des renforts arrivant de toutes parts continuent à exercer, on va dire, le renouvellement à la fois du personnel déjà assez fatigué, mais pour autant ils ont toujours envie, la force d'en découdre, et ils vivent à plein poumon leur engagement et la signature de leur engagement, c'est-à-dire protéger, secourir et sauver.
3: On en est où là alors? Parce que je voyais là en Gironde, quand on regarde les personnes déplacées, les fumées, les flammes, on a l'impression que...
4: Écoutez, vous l'avez bien décrit tout à l'heure dans votre brève d'actualité. Le sujet, on compte aujourd'hui par des centaines de milliers le nombre de personnes déplacées. On est sur 43 000 hectares. Donc vous voyez, les chiffres hors normes poussent aujourd'hui effectivement à considérer qu'à l'avenir, il va falloir malheureusement tenter le tout pour le tout pour éviter ce genre de drame. Et si ce drame risque de se renouveler, évidemment, il va falloir encore mieux s'y préparer.
3: S'y préparer, tenter le tout pour le tout, ça veut dire quoi?
4: ça va se préparer. Ça veut dire que il va falloir continuer à exercer une pression de la part de la Fédération nationale des pompiers de France pour que, un, déjà d'une part, nous ayons beaucoup plus, on va dire, de possibilités de pouvoir engager des sapeurs-pompiers volontaires comme professionnels, continuer à armer l'ensemble des services départementaux des incendies et de secours dans la lignée de ce qu'avait évoqué le président de la République lors des incendies de 2022, c'est-à-dire offrir un pacte capacitaire plus important pour armer les centres de secours. Mais je rappelle que les véhicules à eux seuls ne suffisent pas. Il faut nécessairement avoir du personnel en plus, des hommes et des femmes. Il ne faut pas hésiter à frapper aux portes des casernes pour pouvoir s'engager, parce qu'aujourd'hui, vous avez l'exemple type de ce pourquoi aujourd'hui les sapeurs-pompiers sont engagés, c'est-à-dire sauver coûte que coûte la population, les biens et l'environnement.
3: Bon. Dans les Landes, là, je voyais maigre consolation, parce qu'il y a 30 000 personnes qui ont été déplacées, mais 3 000 qui ont pu regagner leur domicile du côté de Biscarrosse.
4: Écoutez, c'est toujours une victoire. Voilà. Il faut le considérer comme cela. Il faut parler de victoire. C'est pas maigre. Il va falloir changer les superlatifs dans l'ensemble des médias, parce qu'aujourd'hui,
3: alors, pardon, je retire même... maigre. Excusez-moi, Eric.
4: Il va falloir continuer à les encourager, parce qu'on a l'impression qu'on voilà, que beaucoup, enfin pas pour vous, hein, mais pour beaucoup, on est sur des choses hors normes. Évidemment, c'est ce que nous, on considère d'un point de vue technique, mais quand vous voyez les images de ce qui est mené sur le sol, aussi bien de la part des agriculteurs que l'ensemble des concitoyens bénévoles qui soutiennent les actions des pompiers, on ne peut qu'être fiers d'avoir le drapeau tricolore en nous et de porter le courage de la nation au travers de ce qui se passe en Gironde.
3: Ouais, quand vous demandez à des gens de se déplacer, ils le font, ils vous écoutent facilement?
4: Bien sûr qu'ils le font, parce qu'ils ont compris, ils savent que c'est aussi pour nous aider, donc ils nous écoutent.
3: Ouais. Ça vous touche, pardon pour faire juste un tout petit pas de côté, mais ça vous touche toute cette solidarité qu'il y a avec les soldats du feu? Vous parliez des agriculteurs, les populations entre elles qui s'entraident aussi.
4: Ce qui touche, et notamment ceux qui sont sur le front des flammes, c'est évidemment ce côté solidarité qui est parfois pas palpable quand on se fait agresser parfois au quotidien, quand on parle d'autre chose que simplement des missions des sapeurs-pompiers, parce que voilà, parfois nous sommes simplement relégués à une place de taxi ou de carrossier d'ambulance. Donc le sujet aujourd'hui, c'est effectivement ça fait pas du bien, mais quelque part, là, on reprend le sens et on replace les sapeurs-pompiers là où ils sont, c'est-à-dire comme protecteurs des territoires et protecteurs des concitoyens.
3: Ouais. Vous le disiez, donc là, voilà, les hommes et les femmes qui sont engagés, là, sont fatigués. Moi, je voyais, quand je vois des images de sapeurs-pompiers qui sont crevés et qui continuent, ça, c'est fou. Alors, vous allez me dire, oui, c'est votre mission, mais moi, ça
4: nous touche. Il faut bien comprendre qu'on est face à une situation... particulière où le simple travail et la simple flamme éteinte, ça va être déjà pour nous une grande victoire. Et c'est en pilonnant le feu qu'on va pouvoir l'abattre.
3: Et donc là, vous êtes encore en plein dessus. Là, aujourd'hui,
4: On ne relâche pas les efforts. De toute façon, c'est impossible. Et puis, de toute façon, même ceux qui ont la nécessité de se reposer, vous ne pouvez pas les laisser se reposer. Ils ont envie encore de monter au front. Donc, c'est hors de question aujourd'hui de parler, on va dire, d'aspects qui ne relève pas, ne cesse que de toute petite victoire sur les médias. Donc c'est vrai qu'on parle beaucoup de maisons brûlées, mais quand je vais vous dire le nombre de milliers de maisons qui ont été sauvées par les sapeurs-pompiers, c'est ça aussi qu'il faut regarder. Il faut prendre la carte à l'envers.
3: Bon, j'allais dire, qu'est-ce qu'on peut faire, nous, voilà, les auditeurs, là, qu'on est là, on vous écoute, qu'est-ce qu'on peut faire pour vous aider, là?
4: Déjà, il faut penser une chose, c'est que nous avons déjà 3 pompiers disparus, et on pense encore à leur famille, aux collègues de Savoie, aux collègues de Gironde, et à mon ami, le chef de centre de Saint-Médard, Vincent Lator, qui a subi de plein choc, ce qu'on ne devrait jamais vivre dans une carrière. Ce que je peux vous dire aujourd'hui, c'est que le sujet pour aider les sapeurs-pompiers, vous allez sur pompiers.fr, l'œuvre des pupilles, vous faites un don, et ça ira très bien, parce que c'est ce qui permettra au travers de la solidarité pompiers de France de pouvoir déjà aussi aider les sapeurs-pompiers qui ont vu leur maison brûler alors qu'ils protégeaient celle des autres.
3: Merci beaucoup Eric Brocardi, merci d'avoir pris quelques minutes pour nous, porte-parole de la Fédération Nationale des Sapeurs-Pompiers. Voilà, je voulais faire un point avec vous sur la situation, sur évidemment les feux de forêt, et puis en profiter pour remercier, encourager tous les soldats du feu, les militaires, les agriculteurs, vous les auditeurs qui êtes extrêmement mobilisés, et puis également féliciter, tiens, nos collègues. Un petit salut amical à nos collègues, entre autres de ICI Gironde, ICI Provence, ICI Azur, à vos côtés, pour vous renseigner, vous aider. Merci Eric, merci pour tout. Passez un bon dimanche malgré tout. Allez, dans un instant, c'est vous que je veux entendre, mes amis. C'est la libre antenne du week-end, 0810 055 056. Si vous voulez réagir sur ce qu'on vient de dire, voilà, si vous êtes touchés, évidemment, on l'est tous, mais par ces incendies incroyables, si vous voulez réagir, si vous avez été témoin de choses et d'autres, venez nous en parler. 0810 055 056. En attendant, on va écouter, ah, c'est le groupe Indochine avec Troisième Sexe. Merci d'avoir choisi votre radio ici. On est ensemble, quoi qu'il arrive, pour la vie.

0: J'ai envie de voir tout le monde nu. Alors là, je veux dire, j'aurais jamais dit, moi, jamais vous m'entendrez, j'ai pas envie de le voir nu ou j'ai pas envie de la voir nue. Moi, si je pouvais, mais alors toute la journée, à poil. C'était le groupe Indochine, bien évidemment. Voilà, voilà.
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0: voilà.
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0: Cécile est avec nous. Ça va, ma Cécile ?
3: Oui, bonjour Willy, bonjour l'équipe.
0: Bonjour ma Cécile, tu nous appelles d'où ?
3: Moi, je vous appelle de l'Isère. Oui. Je suis entre Grenoble et Villefontaine.
0: Très bien.
3: Que je devais aller faire un saut à parapente gagné sur ici Isère il y a plusieurs mois.
0: Ouais. Et puis
3: ça a été annulé à cause de la météo. Côté positif, c'est que je peux vous écouter.
0: Et voilà, ça c'est très très bien. Alors, mais attends, c'est quoi que tu as gagné avec ici Isère ? Alors, un saut en quoi ?
3: Un baptême. Parapente. C'est presque un an que j'avais gagné ça, il fallait que je le fasse. Et je viens de faire 50 ans et voilà, je vais le faire aujourd'hui.
0: Oh là là, ma Cécile, mais tu n'as pas peur de ce truc ?
3: C'est un sacré cadeau, hein.
0: Oh là là, disons, c'est un beau cadeau, ça. Hein. Mais alors, et puis t'aurais été attachée à quelqu'un, non ? Avec un gars, non ?
3: Ah oui, j'aurais été attachée à quelqu'un.
0: Hein. Ah, c'est pour ça que tu voulais le faire, hein, Cécile. Hein.
3: C'est exactement ça, Willy.
0: T'as vu ?
3: À 50 ans, on essaie de se rapprocher comme on peut du.
0: Bon, arrête, 50 ans, c'est rien, c'est le début de la vie, Cécile. Tu voulais nous parler de quoi, feux de forêt, c'est ça ? Tu voulais réagir là-dessus ?
3: Oui, je voulais faire un gros bisou. Ouais. Alors, je vais essayer de ne pas pleurer parce que c'est difficile.
0: Vas-y.
3: Moi, je suis du Sud-Ouest.
0: Ouais.
3: Voilà. On a été fortement touchés il y a 4 ans sur Hauts-de-France, dans les Landes. Je voulais faire un gros soutien à des amis au Porge. Chabi, Sarah, Sabrina, Thomas, Charlie et ses filles. Et Florent qui a perdu son restaurant, qui était toute sa vie, il avait mis tout son cœur. Il a ouvert il y a quelques années. Je pense fort à eux. Je voulais remercier les soldats du feu de toute la France et de l'étranger aussi qui viennent pour nous soutenir. Je suis admirative du soutien. Je vois les élans de solidarité qui sont déclenchés par les habitants. Mes parents vont loger, qui habitent un peu avant Bordeaux, vers un peu plus près du Lot-et-Garonne, mais en Gironde, qui sont impactés par les fumées aussi, notamment. J'ai des amis qui ont perdu leur maison au Porge et qui risquent d'être évacués de Mérignac.
0: Et leur propre maison. Ouais, là, mais tes amis, physiquement, ils vont bien. Évidemment, moralement, non, mais physiquement, ils vont bien.
3: Physiquement, il n'y a pas de. Voilà, physiquement,
0: ça, c'est l'essentiel. Voilà,
3: tout le monde va bien.
0: Ouais.
3: C'est que une maison, c'est pas que des briques, en fait.
0: Non, bien sûr. Il y a des souvenirs.
3: Et puis ton ami
0: qui a travaillé, qui a monté son resto, forcément.
3: Oui, pendant des années, il a été employé et ça fait 5 ans qu'il avait réussi à monter son restaurant.
0: Cécile, je te rejoins évidemment. Alors sur deux choses. D'abord, quand tu embrasses et que tu salues tous les soldats du feu, comme on dit, évidemment. Et puis quand tu dis pour la solidarité, parce que c'est vrai que très souvent, parce que nous les Français, on aime bien se flageller en permanence, on aime bien dire que ça va jamais, qu'on n'est jamais content.
3: Oui.
0: Et ben là, tu vois, quand il y a des situations comme celle-ci, malheureusement, il y a cette solidarité. Je trouve que ça fait.
3: La vie.
0: C'est vrai.
3: C'est dingue la solidarité qui est déclenchée, des gens qui vont aussi chercher les animaux de compagnie, parce que ça aussi, beaucoup de gens ont dû partir en laissant leurs animaux, et c'est vrai que ce sont des animaux, mais c'est terrible pour certaines personnes. Merci beaucoup en tout cas aux radios aussi de relayer ces informations, parce qu'à distance c'est difficile. Moi j'y vais jeudi, parce que j'ai mon petit garçon qui est à côté de Bordeaux en
0: vacances
3: et mamie.
0: Donc toi tu y vas jeudi.
3: Ils sont à 3 quarts d'heure de Bordeaux.
0: Ils
3: sont impactés par les odeurs de fumée. Ma fille est dans Bordeaux et c'est vrai qu'il fait nuit. C'est terrible.
0: C'est terrible.
3: Je pensais pas que ça pouvait être si terrible en si peu de temps, encore plus. À chaque fois, on se dit c'est terrible. Il y a 4 ans, c'était terrible dans les Landes. Mais c'est partout, beaucoup en France.
0: Beaucoup en France,
3: On parle beaucoup de
0: Sud-Ouest. Parce qu'il y a encore dans le Var, effectivement.
3: On pense fort à eux.
0: Cécile. Le message est passé. On pense fort à tes amis. Et puis bon courage pour la semaine prochaine quand toi tu vas y aller. Et puis voilà, et on le redit. Merci à tous ceux qui se battent contre ces phénomènes qui sont incroyables. C'est vrai que moi, effectivement, quand on voit les images, on n'en revient pas. Merci Cécile, je t'embrasse fort et tu repars évidemment avec ta sélection pour la carte carburant. Le tirage est vers 12h50. Allez, dans un instant, je vais vous présenter une invitée pas banale, parce que j'aime vous présenter des invités pas banaux. Mais d'abord, tiens, on va écouter Pierre Demar. Ah oui, il est là, Pierre Demar.

0: quart de meurt et je pense à vous, jingle.
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0: Allez, comme promis, place à la personne pas banale du dimanche. Bonjour Claire Aupert.
2: Bonjour.
0: Bienvenue ici, ma chère Claire. Alors, tout au long de cet été, on va en profiter pour prendre des nouvelles de quelques invités pas banaux qu'on a eu, histoire de savoir ce qu'ils sont devenus depuis tout ce temps. Alors, ma chère Claire, on avait fait connaissance ensemble le 12 octobre 2024. Ça passe vite. Hein. Vous êtes violoncelliste, vous n'avez pas changé de métier, vous faites toujours cet incroyable métier.
2: Je n'ai pas changé de métier du tout.
0: Vous jouez dans le monde entier. Vous êtes où, là, par exemple? Aujourd'hui, vous êtes...
2: Alors, aujourd'hui, je suis à Paris.
0: Paris.
2: Du tout, ça n'arrive pas tous les jours.
0: Bon, et ben, c'est quelque part dans le monde, Paris. Alors,
2: absolument.
0: Vous êtes violoncelliste de talent, mais violoncelliste soignante. C'est-à-dire, expliquez-nous.
2: Alors, je suis violoncelliste, j'ai été formée au conservatoire Tchaïkovski de Moscou il y a de cela pas mal d'années. Et j'ai toujours eu en moi un rêve d'alliance de l'art et du soin, c'est-à-dire de donner à la musique une place, de prendre soin, une place qui va relier les êtres, ce qu'elle fait déjà, mais aussi une place de diminution de la douleur, de diminution des anxiétés, c'est-à-dire pousser les portes des lieux de soins et œuvrer avec la force vivante de la musique auprès des malades, auprès des soignants, auprès des familles.
0: Voilà. Donc, vous allez dans des chambres d'hôpitaux, enfin, à l'hôpital, dans des chambres, et vous jouez de la musique auprès de qui ?
2: Alors, mon expérience depuis maintenant 30 ans couvre à la fois la rencontre avec les grands autistes, avec lesquels j'ai eu l'honneur de travailler avec Howard Buten pendant 7 ans dans son centre pour jeunes autistes Adam Shelton à Saint-Denis. Ça couvre aussi les personnes atteintes de démence, puisque j'ai travaillé 5 ans dans un EHPAD parisien, où j'ai monté des spectacles avec des résidents déments. Et puis, enfin, depuis maintenant 16 ans, je travaille et j'interviens en soins palliatifs, c'est-à-dire dans les chambres de personnes qui sont en fin de vie, afin de participer avec l'équipe soignante à la prise en soin globale de ces personnes qui sont pour certaines vraiment arrivées tout au bout de leur vie.
0: Voilà, parce que ça a l'air comme ça, mais c'est pas du pipeau, hein, parce que les études sont claires, jouer devant des malades diminue la douleur de 10 à 50%.
2: Alors voilà, ça ce sont les résultats de l'étude clinique que j'ai menée
0: dès
2: 2013 pour montrer que effectivement la musique vivante peut avoir un impact massif sur la douleur des patients pendant un soin douloureux. Et cette étude a été présentée, a été publiée, et elle montre que sur 112 soins douloureux ou potentiellement douloureux qui ont été analysés en comparant deux séances, l'une avec le violoncelle
0: et
2: une autre à 24 heures d'intervalle sans, on a pu montrer que la douleur des patients qui, attention, sont déjà pris en charge avec la morphine, c'est dans un cadre thérapeutique, ce n'est pas un médicament miracle qui sort du sac, mais c'est vraiment un complément thérapeutique extrêmement puissant pour les diminutions de la douleur, donc
0: incroyable.
2: 10 à 50%.
0: J'imagine, 10 à 50%. Alors, donc, vous rentrez dans la chambre, vous jouez combien de temps? Par exemple, vous pouvez jouer combien de temps? C'est quoi, normalement, la durée moyenne?
2: Je peux jouer quelques secondes, je peux jouer quelques secondes, je peux jouer aussi une heure entière.
0: Ah oui, une heure entière. Alors, et puis, il paraît que vous jouez de tout, du rap, du Claude François, tout.
2: Alors, c'est ça, Claire. Moi qui ai été élevée dans la discipline de l'école russe et de la musique classique, j'ai ouvert mes horizons, Dieu soit loué, pour pouvoir jouer toutes sortes
0: c'est
2: de musiques et donc aller rencontrer les patients dans leur histoire, dans leur culture, mais aussi dans l'intimité profonde de leur identité.
0: Bravo ma chère Claire, ça fait deux fois que je vous pose presque les mêmes questions, mais à chaque fois je suis fascinée. Merci infiniment ma chère Claire d'être passée nous voir. Claire
2: Aupert,
0: violoncelliste soignante. T'imagines quand tu joues devant des malades, ça diminue leur douleur de 10 à 50% de voir comme ça quelqu'un jouer devant toi de la musique live. C'est incroyable. Merci Claire, merci infiniment.
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2: Allez, partons gaiement vers la deuxième demi-heure de votre grand talk show du week-end en direct partout en France. Ici, l'été, c'est pas fermé. Dans un instant, on va évoquer le Tour de France. Il se termine aujourd'hui. L'arrivée est à suivre dès 16h sur votre radio ici, présentée par Fabien Hémo. Oui, le même Fabien qui a l'habitude ici avec moi. Bah là, t'as vu, il s'est barré. Il a tué le père, le salaud. T'as vu comment ils sont ? Lui, je le nourris au sein. Ça fait des années. Puis dès que j'ai le dos tourné, paf ! Saloprime. Bon, bah, il sera là à 16h pour vous faire vivre donc cette arrivée en direct du Tour de France. Quelles sont les retombées pour une ville qui reçoit le Tour? On en parle dans un instant. Et bien sûr, on fait cette émission ensemble, mes amis. Je vous le dis tout le temps. Ben oui, mais il y en a qui comprennent pas bien. Alors, je te le redis. Tu fais partie de cette émission, toi qui m'écoutes, où que tu sois. Prends ton téléphone 0810 055 056. C'est la libre antenne du week-end. Tu passes à l'antenne. On discute de ce que tu veux. Si tu veux réagir sur les feux de forêt, tu es le bienvenu ou la bienvenue. Si tu veux nous parler également des vacances, es-tu en vacances, tu pars pas, qu'est-ce que tu fais aujourd'hui, tu veux réagir sur le Tour de France, 0810 055 056. Mais d'abord, si vous n'avez pas suivi l'actu, pas de panique, l'actu vous suit. Il est temps pour moi de mettre les points sur les i.
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2: Et on commence avec ces feux de forêt qui ravagent le pays. C'est bien le seul barbecue de l'été auquel on n'a pas envie d'être invité. Les campings du Sud-Ouest qui proposent enfin une vraie formule feu de camp. Le problème, c'est qu'il n'y a plus de camping. Seule lueur d'espoir dans toute cette horreur, c'est qu'il n'y aura pas de camping 4. Les incendies qui se rapprochent de Bordeaux, en plus d'avoir brûlé des milliers d'arbres à Gland, le feu pourrait donc s'en prendre maintenant au mocassin à Gland. 659 personnes ont reçu la Légion d'honneur le 14 juillet dernier. Alors attendez, je regarde un petit truc là. Pierre Arditi, Christine Lagarde, Nathalie Portman. Ah bah non, pas un pompier ne mérite la Légion d'honneur. Bah oui, mais faut dire que Nathalie Portman, actrice américaine, mérite bien mieux la Légion que nos pompiers. Bah oui, évidemment. Évidemment. Témoignage de cette Provençale au micro de Ici Provence. À cause de la canicule, la peau des testicules de mon chien est restée collée au bitume brûlant. Oui. Il paraît que la même mésaventure est arrivée à Patrick Bruel, le pauvre. La maîtresse de ce pauvre chien est passée de Rex, va chercher la baballe, à Rex, va chercher ta bouboule. Selon Elon Musk, Marine Le Pen serait le dernier espoir de la France. On rappelle qu'Elon Musk avait dit la même chose de Donald Trump aux États-Unis. L'interdiction des réseaux sociaux moins de 15 ans adoptée cette semaine en France. 98% des pédocriminels interrogés ne sont pas d'accord. Ah non, ils veulent pas. Une grand-mère de 96 ans menacée d'expulsion de sa maison de retraite car elle y organise des fêtes à l'intérieur de sa chambre. Les fameuses soirées « Fuck Mamie, I'm famous ». L'avantage des fêtes en maison de retraite, c'est qu'elles touchent toutes les couches de la population. Cette semaine, cela faisait 26 ans que le Concorde se crachait à Gonesse. Le Concorde, un avion révolutionnaire, parce qu'il était supersonique, bien sûr, mais aussi parce qu'on s'est rendu compte qu'il était capable de déposer directement les passagers dans leur chambre d'hôtel. Un moustique ayant piqué Christine Bravo, arrêtée pour conduite en état d'ivresse. En Charente-Maritime, un homme a demandé en mariage sa compagne au rayon lingerie d'un hypermarché, pour le meilleur et pour le string. Enfin, le saviez-vous ? En 1925, un escroc a essayé de vendre la Tour Eiffel. Et vu les prix pratiqués aujourd'hui à l'entrée, apparemment, l'escroc sévit toujours. Allez, heureusement, dans 158 jours, c'est fini 2026. Ah bah t'imagines, demander en mariage au rayon lingerie d'un... Dis donc, c'est pas... Moi, franchement, quelqu'un me fait ça, mais je dis « Oh !» Ah mais qu'est-ce que c'est que ça? Mes amis, si vous n'avez pas le moral, alors là, je vais te dire, oublie ça tout de suite. Alors là, je vais te dire, t'oublies ça tout de suite. Parce que dans un instant, je vais te donner le truc qui va te libérer des toxines. À mettre dans 20 secondes, là. Quand je vais te dire à toi, tu vas me faire un palabapapaba et tout ira beaucoup mieux. Tu me crois pas? Tiens, bah vas-y. Tiens, mets ça, là, regarde. Là, tu vas pas bien. T'as le moral un peu. Vas-y, pas tiens.
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2: Tu vas pas bien. Tu vas pas bien. Tu vas pas bien. Tu vas pas bien. Tu vas pas bien. À toi. Palabapapala. Et voilà, tu vas beaucoup mieux. Voilà, c'est ça la vie. C'est la seule émission, la seule radio du monde où quand tu passes un jingle, tout va beaucoup mieux. Mes amis, dans un instant, nous allons parler du Tour de France. Mais d'abord, je t'emmène au vent. Voici Louise Attac sur votre radio ici. Merci d'être avec nous, mes amis.
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0: vais me faire tuer, mes amis. Là, c'était évidemment Louise Attaque avec Je t'emmène. Je vais me faire tuer, mes amis, il est 12h40. Et là, aujourd'hui, c'est la Sainte Anne. Et Anne, c'est qui? C'est la Mamma Rovelli qui s'appelle Anna. Et je ne l'ai pas appelée. Je vais l'appeler tout de suite. Je vais me faire tuer la tête. Tuer, je vais me faire tuer. Attends. Je vois, elle m'a décroché. Alors, moi, je suis obligée de l'appeler. Vous savez que je l'appelle que en direct dans cette émission, parce que je ne l'appelle jamais en dehors. Hein. Oh, ben, elle décroche même pas, t'as vu, elle voit mon nom, elle fait ah non. Ah si, ça y est.
1: Allô.
0: Ça va, Anna?
1: Alors, ça va?
0: Et toi, tu vas bien?
1: Mais j'écoute la radio.
0: Ah, tu m'écoutes? Et je voulais juste... Et dis donc, il paraît que c'est la Sainte Anne, non?
1: C'est Sainte Anne aujourd'hui.
0: Eh ben, je t'embrasse. Tout le monde t'embrasse, Anna. Ah.
1: Merci beaucoup.
0: Voilà, je t'aime
1: merci
0: fort, ma chérie.
1: Le restaurant, la passerelle.
0: Ah bah très bien, j'aime bien. C'est ma mère, elle fait toujours la promotion de tous les restaurants. C'est ma mère passe sa vie dans les restaurants, vous l'avez compris. Et donc voilà, bah t'embrasses tout le monde. Hein. Je t'embrasse, Anna. Ciao, ciao, Bella. Ciao, ciao.
1: Ciao, ciao.
0: Je te rappelle plus tard, évidemment, pas non plus.
1: Oui, ok.
0: Ciao, amore. Ah voilà, voilà, c'est bon, c'est fait, c'est fait, c'est bon.
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0: Si je veux rester sur son testament, je suis obligée de rien rater, hein, parce que ma mère, elle est comme ça, tac. Allez, ouvrons notre nouveau dossier. Bonjour, Franck Rey.
4: Bonjour, et merci pour l'invitation.
0: Mais avec beaucoup de plaisir, mon cher Franck. Vous êtes directeur de l'Office du tourisme du pays d'Aurillac. Alors, le Tour de France, cet après-midi, arrive sur les Champs-Élysées, mais le 14 juillet dernier, il est passé chez vous, dans le Cantal, entre Aurillac et le Lorient. Alors, un peu plus de 10 jours après, mon cher Franck, vous en avez tiré quel bilan lors de cet incroyable moment que vous avez tous vécu là-bas?
4: Juste avant de démarrer et de parler du Tour de France, Willy, permettez-moi de m'associer et d'avoir une pensée pour les habitants
0: merci
4: touchés
0: beaucoup.
4: Par les incendies.
0: Oui, c'est très
4: et d'apporter
0: bien.
4: Notre soutien aux sapeurs-pompiers, à l'ensemble des personnes mobilisées, et bien sûr en particulier les professionnels du tourisme. Voilà, donc une pensée du Cantal pour toutes ces personnes qui vivent des moments très difficiles.
0: Merci pour eux. Donc ce Tour de France qui est passé chez vous le 14 juillet, quel bilan alors vous pouvez en tirer déjà?
4: Bah c'est un bilan très important et de grande qualité. On a été gâtés cette année puisqu'on a eu le Tour de France un 14 juillet avec une journée de repos la veille. Et donc les premiers chiffres, hein, puisqu'ils sont encore à travailler, mais donnent une fréquentation de plus de 60% par rapport à d'habitude.
0: Ouais.
4: De l'hôtellerie complet, 100% des hôtels étaient complets pendant les 2 jours du Tour de France.
0: Ouais.
4: Et puis on avait reçu déjà le Tour de France, mais sans la journée repos veille.
0: Et là, ça fait une différence.
4: À plus de 30%.
0: Là, ça fait une différence. Pardon. Le fait qu'il y ait une journée de repos, ça a fait la différence.
4: Plus 30%
0: sur
4: la fréquentation du 13 et du 14 juillet sur le pays d'Aurillac, c'est-à-dire l'agglomération d'Aurillac.
0: Ouais.
4: Après, il faut dire qu'Aurillac avait mis de nombreuses animations en place tout au long de la journée du 13, de façon à on va dire, à diversifier.

0: populaire. Il y a les amoureux du vélo, mais il y a aussi les amoureux de la caravane publicitaire. Ouais. Il y a beaucoup de sourires, beaucoup de joie sur l'ensemble du trajet.
1: Franck, et entre nous, Franck, est-ce que vous l'avez eu, le Bob Cochonou?
0: Je suis sûr qu'il l'a.
1: Et voilà, j'étais sûr.
0: Je l'ai.
1: Je reconnais quand quelqu'un a le Bob Cochonou parce qu'il a un petit sourire dans la voix. Ah, le salopard. Franck, tu me le vends combien, Franck?
0: On va négocier en antenne.
1: Je veux mon Bob Cochonou. Vous savez combien il y avait de personnes, tiens, justement, combien de personnes il y avait sur le bord des routes? On peut le savoir, ça, à peu près?
0: Alors, avec mes collègues des offices de tourisme du département, on travaillera les chiffres, on va affiner, mais les premiers chiffres sur l'agglomération d'Aurillac, sur les deux jours 13 et 14 juillet, en visiteurs, on est au-dessus des 60 000 visiteurs sur les deux jours. Et on ne parle que de l'agglomération, donc une fréquentation, on est à plus de 60% par rapport à une semaine classique du mois de juillet. Donc c'est exceptionnel pour nous, et puis ça permet aussi, et ça il faut le dire, de montrer nos beaux paysages, nos lacs, nos montagnes, toute une journée à la télé.
1: Voilà, et de le montrer dans le monde entier, puisque la retransmission est mondiale. Est-ce que, je sais pas, vous avez déjà eu d'appels d'étrangers qui se disent tiens, on va peut-être aller visiter le Cantal bientôt?
0: Alors, on est une terre agricole dans le Cantal, on sème pour récolter. Mais ce qui est sûr, c'est que quand on regarde les chiffres de fréquentation, on est à 20% d'étrangers classiques. De façon classique, on est entre 8 et 10. Et là, sur le Tour de France, on était à 20%. Donc, on peut imaginer que c'est ces pays qui sont venus ou qui ont découvert le Cantal et le pays d'Aurillac sur cette manifestation auront envie de revenir.
1: Bah c'est trop bien. Et puis alors moi j'ai appris, mon cher Franck, j'ai la honte, hein, tant pis, hein, c'est pas grave, mais j'ai appris qu'Aurillac est la capitale du parapluie.
0: Exactement.
1: C'est pas Cherbourg.
0: Non, c'est Aurillac. On a d'ailleurs une manufacture qui se visite, hein, la manufacture Pigagnol, que vous pouvez venir découvrir à Aurillac. Okay. Et on se fera un plaisir, Willy, de vous la faire visiter.
1: Alors d'accord,
0: et de
1: Franck,
0: vous montrer le savoir-faire cantalien.
1: Franck, je le visite avec vous, mais je veux que vous mettiez ce Bob Cochonou. Sinon, je ne viens pas.
0: Avec plaisir.
1: Donc, il y a ça. Et puis alors, allez, si je ne connais pas le Cantal, je viens, je visite quoi? Alors, allez-y, faites un petit peu votre promotion, là. On en profite.
0: Aurillac, il y a le centre historique à visiter, et puis il y a tous ces grands événements. Mais au-delà, nous avons bien sûr de nombreuses montagnes, hein, les monts du Cantal, avec le Puy-Mary, le Pertus. Vous avez parlé, donc, l'étape arrivée dans la station du Luron, hein, qui vous permet de faire du ski l'hiver. Et puis de nombreux lacs aussi pour se rafraîchir sur des périodes caniculaire. Je rappelle que nous avons sur ce département et à Aurillac la chance d'avoir de la fraîcheur. Les nuits sont fraîches, les matins aussi, ce qui permet de passer d'agréables vacances, même en période caniculaire.
1: Eh bien écoutez, c'est noté, hein, mon cher Franck, tout est noté. Merci. J'ai surtout noté que vous aviez donc ce Bob Cochonou, et un jour, je m'en fous, je l'aurai. Enfin, ça, c'est sûr.
0: Et moi, l'invitation est lancée, donc n'hésitez pas, on ira visiter la manufacture de parapluies à Aurillac.
1: Allez, c'est noté, mon cher Franck, merci beaucoup. Hein. Donc, directeur de l'Office du tourisme du pays d'Aurillac, Franck Ray, voilà, que vous avez donc reçu le Tour de France le 14 juillet dernier. Et donc, on voit à quel point. Enfin, voilà, ça a un impact, mais immédiat, dès que le Tour de France passe quelque part, et c'est normal. C'est un sport populaire à vivre en direct dès 16h. C'est votre radio ici. Merci Franck, passez un bon dimanche. Allez, on va faire
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1: Tout à fait, on va faire un petit coucou rapide à Sylvie. Ça va, ma Sylvie?
4: Oui, bonjour Willy, ça va?
1: Alors, tu vas bien? Ah, Sylvie, elle est heureuse. Tu t'appelles d'où, ma Sylvie?
4: Dans la Drôme, c'est un petit village qui s'appelle Parnant.
1: Bon, c'est bien, c'est très bien. Vive les petits villages. Qu'est-ce que tu fais aujourd'hui?
4: Du carrelage. Juste une parenthèse, vu qu'elle m'écoute, je souhaite une très bonne fête à ta maman, à Anne.
1: Merci. oui, il vaut mieux lui fêter. Vous en êtes obligé.
4: Voilà, joyeuse fête à elle. Et le Cantal, c'est vrai que les nuits sont fraîches et c'est une belle région à découvrir. Et je suis très contente pour eux que ça leur a apporté du monde. C'est bravo à eux.
1: Moi, j'ai honte, mais c'est vrai que je connais pas bien.
4: C'est très atypique. Il y a les salers, les vaches, des montagnes, des champs, les anciens volcans. Et c'est
1: Tu vois, Marion,
4: dans un autre monde.
1: Marion, que tu as eu au standard. Est-ce que tu as bien été reçue par Marion au standard? Dis la vérité.
4: Ah, il est parfait.
1: Je l'adore.
4: Il est adorable.
1: Je l'adore, Marion.
4: Regardez-le bien.
1: Donc, t'es du Cantal, Marion? Attends, excuse-moi, je parle à Marion même. Viens là, fais le tour, Marion, viens là. Attends, il va faire le tour, je vais savoir d'où il est. C'est depuis tout à l'heure, j'arrête.

0: pas te voir danser dès que j'ai le mot Cantal. T'es du Cantal, toi, Marion?
1: Non, ah. Je suis du Puy-de-Dôme, mais ça reste. On est voisins.
0: Ah,
1: on est voisins.
0: Vous êtes voisins. D'accord. Bah alors lui là, tu es un citoyen du monde, mon Marion.
1: Ben oui.
0: Voilà. Donc carrelage, Sylvie, c'est ça?
2: Oui, carrelage. Dis donc, alors quel plaisir du coup que tu m'apportes. Voilà, quand je peux être tranquille et que je peux écouter la radio, voilà, c'est toujours France Bleu. Les points sur les i, c'est magnifique.
0: C'est vrai.
2: La bonne humeur. Et bah du coup, c'est vrai que bon, je remercie voilà les pompiers tous. Tout ce que les gens ont déjà tout dit, mais merci aussi à vous, à l'équipe France Bleu, parce que c'est
0: ici,
2: vraiment...
0: Ici, tu peux redire...
2: C'est un plaisir de vous entendre.
0: Merci. Alors, tu sais qu'on a changé de nom il y a déjà 8 ans. On s'appelle
2: oui.
0: Ici, mais ça va rentrer. Non, mais on s'est compris. Tout va bien, ma Sylvie. Merci beaucoup, en tout cas. T'es adorable. Merci, Marion, d'avoir choisi Sylvie.
1: Mais avec grand plaisir.
0: Vraiment, bravo.
2: Et merci à toute l'équipe. Vraiment, beaucoup. Ça fait du bien de vous écouter.
0: Bah, merci, Sylvie, de ta fidélité. On t'embrasse très, très fort. Repars pas, parce que peut-être qu'on va te rappeler dans 5 minutes pour le tirage au sort de la carte carburant. Merci. Hein. 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Allez, on va écouter Taylor Swift. Swift, c'est comme Swiffer. C'est un truc pour faire le ménage. C'est Taylor Ménage avec Opalicho. Je ne sais pas ce que ça veut dire. Mais écoutez.

0: Bon, j'ai dit Opalite, c'était Opalite, évidemment, avec Taylor Swift and Radio.
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1: De retour ici, c'est Willy vient déjeuner chez vous. Nous sommes en direct tout cet été. La pause fraîcheur du week-end, les samedis et dimanches, entre midi et 13h. Alors mes amis, vous le savez, normalement à cette heure-ci, je dis toujours vite, ce sont les 5 dernières minutes à la place, à leur place, à la bonne initiative. Mais là, on a un petit peu de galère pour joindre notre nouvel invité. Je vais pas vous mentir, en fait, il est du côté des Landes. Alors bon, voilà, comme en ce moment là-bas, il se passe pas mal de choses un peu compliquées. Peut-être qu'il peut plus se rendre disponible. Donc bah, ce qu'on va faire, mon cher Marion, tu as un auditeur sous la main. Ah, bah il y a Cédric qui est là. Prenons Cédric tranquillement. Ça va, mon Cédric ?
2: Oui, ça va, mon Willy, et toi ?
1: Ça va très bien, mon Cédric. Merci d'être avec nous. Tu nous appelles d'où, mon bébé ?
2: Je t'appelle de Puteaux, tu connais ?
1: Oh, bah oui, Puteaux. Oui, je connais Puteaux. Puteaux bien.
2: Oui.
1: Puteaux bien. Hein.
2: Puteaux bien.
1: Puteaux bien. Puteaux pas mal. Qu'est-ce que tu fais de bois, Puteaux, mon Cédric ?
2: Oh bah là c'est week-end et d'ailleurs dans une semaine je suis en vacances, on est en vacances.
1: Tu vas partir donc où ça... dans une semaine ?
2: Oui, on part dans le sud, on part un petit peu dans le sud là, sur la côte d'Azur.
1: D'accord.
2: Et puis ça va faire du bien là.
1: Ouais, ça va, faire du... Parce que tu fais quoi dans la vie Cédric, du côté de Puteaux ?
2: Je suis chef d'équipe, je travaille dans le secteur de la livraison.
1: De la livraison, très bien. Et donc ouais, là donc... c'est les vacances où exactement ?
2: Exactement, et ben j'aime bien Gros du Roi, Grande Motte.
1: Oui. Ah oui, c'est bien ouais. Là-bas. Ouais, Gros du Roi, très bien. Attends, je note, hein, parce que je voir si je peux m'incruster. Parce que tu pars de quand quand ?
2: Eh ben, on part, du coup, je suis en vacances, donc une semaine, on part alors du 1er août. Jusqu'au 7.
1: Ouais, voilà, très bien. Semaine. Moi, bah écoute, moi ça me va. Hein. Mais tu pars avec qui ? Tu pars toujours avec.
2: Je pars avec mon ami et ses enfants.
1: Ah, avec ton ami et son enfant. Ah, ce ne sont pas tes enfants, mais ce sont ses enfants.
2: C'est ça. Tu peux venir avec nous. Hein,
1: avec beaucoup de plaisir. Moi, tu sais.
2: Il y a une chambre supplémentaire. Hein.
1: Oh non, moi je peux dormir avec ton ami. T'inquiète. Hein. Cédric.
2: Et moi je dors sur le canapé alors. Hein.
1: Attends, mais Cédric, tu sais ce qu'on va faire. Moi je dors avec ton ami et toi tu dors dans la chambre d'amis. Et puis voilà, tu vois, on va pas.
2: Ah bah.
1: Non
2: parfait.
1: Mais faisons les choses simples, bon Cédric. Hein. Et alors, dis-moi, je peux te poser une question un petit peu personnelle.
2: Oui, je t'écoute.
1: Alors, ton ami, quand tu as reconnu ton ami, les enfants étaient déjà grands ?
2: Alors aujourd'hui, les enfants, ils ont. Attends que je ne me trompe pas.
1: Ah oui.
2: Augustin.
1: on voit que ce ne sont pas tes enfants. Alors.
2: Augustin, il a 7 ans.
1: Ah oui, 7 ans. Ah oui, ils sont petits.
2: Et Zoé, du coup, 2 ans de moins, Zoé.
1: Ah voilà. Et ça s'est bien passé ? Tu sais, parce que quand t'as un nouveau papa qui arrive, tout ça, c'est peut-être.
2: Oui, ils sont adorables, les enfants.
1: Ah,
2: après,
1: bien.
2: C'est sûr que. C'est toujours difficile de trouver une place de beau papa, entre guillemets,
1: ouais.
2: Si je peux me permettre.
1: Bah ouais, ouais.
2: Mais oui, ça se passe bien.
1: Trop bien.
2: Une famille recomposée, équilibrée.
1: Super.
2: Et que tout se passe bien pour le
1: bien,
2: mieux.
1: C'est bien, hein. C'est bien, t'as
2: et
1: réussi
2: pour
1: à trouver.
2: Le pire.
1: Bah, c'est la vie. Après, voilà, il y a des hauts et des bas.
2: Oui.
1: C'est la vie. Mais en tout cas, voilà, toi, ça s'est bien passé dans la famille. T'as été bien accueilli. Et alors, comment ça se passe avec l'ex ? Avec l'ex ?
2: Oula, je vais pas en parler.
1: Ah bah voilà.
2: Non, oui, tu sais, dans la vie, il y a des cons, il y a pas des cons, bah voilà.
1: Ah voilà, bah, c'est comme ça. Bon, en tout cas, voilà, c'est bien. Tu vas partir avec donc ton ami du côté du Gros du Roi pendant une petite semaine. Ça va bien vous faire du bien, dis donc. Hein. C'est bien que vous ayez pu...
2: Oui.
1: Parce que c'est pas évident, tout le monde n'a pas la chance de partir. Donc toi, c'est bien, t'as la chance de le faire.
2: Oui. C'est sûr, surtout en plus là, il va y avoir les frais d'essence, d'autoroute, ça va faire mal, hein, l'essence. Hein. Mais bon, on est
1: habitué. Ah oui, tu pars en bagnole ?
2: Oui.
1: Pauvre, mon pauvre, il faut que tu vendes quelque chose. T'as vendu ta maison pour payer ton essence ?
2: Non. Peut-être que j'irai vendre des glaces, tu sais, sur le bord, je ferai ça pendant mes vacances à la mer, j'irai vendre des glaces, là.
1: Ah oui, chouchou, tout ça. Chouchou, donuts, voilà. Tu vois, on est obligé d'en être là pour payer son essence. Eh ben, écoute, bonne chance. Tu penseras à moi dès que tu seras dans une station totale et que t'auras les boules. Moi, je t'embrasse fort, mon Cédric. Merci d'être passé nous voir.
2: Avec la carte carburant, c'est vrai que ce serait pas mal aussi.
1: Eh, tu sais quoi, mon Cédric? Peut-être, ne raccroche peut-être pas parce que le tirage, il va se faire là. Dans 2 secondes, on fait le tirage. garage et peut-être que c'est toi qu'on rappelle. On ne sait pas. En tout cas, merci beaucoup. Hein. Tu prends bien soin de toi, mon Cédric, et merci pour ta fidélité et ta gentillesse et d'avoir si bien accepté l'ex de ton chéri. Voilà. Bim, hop, hop,
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1: Et Cédric, on l'a pas entendu, mais il a souhaité bonne fête à ma mère. Ah, bah alors ça va, ça c'est bien. Ça, il marque un point, Cédric. C'est le moment du tirage. Alors, qui qu'on va appeler? On ne sait pas. Là, vas-y. Je découvre le nom en même temps que vous. Alors, qui c'est?
4: Allô?
1: Allô?
4: C'est pas vrai.
1: Non, c'est pas vrai. En fait, j'appelle que les perdants. J'appelle. C'est nouveau. On n'appelle plus les gagnants, maintenant on appelle les perdants.
4: Je sais pas combien il y en a appelés.
1: Ah bah tant pis, je vous les appellerai tous un par un, parce que j'en ai marre d'entendre les gens heureux. Vous comprenez, je veux entendre des gens malheureux. Sylvie. Sylvie, t'es où là maintenant là? Là, t'es encore devant ton carrelage à la maison?
4: Du coup oui, mais je viens sortir dehors pour bien t'entendre.
1: Oui, alors sors dehors, va vite dehors, t'écoutes. Oui. C'est une maison, un immeuble? Non, c'est dans une maison.
4: C'est une maison.
1: Une maison, il y a des voisins.
4: Oui, il y a des voisins.
1: Vas-y. Sors, je veux que tu te mettes devant les voisins. J'en ai rien à foutre. Tu te mets devant les voisins.
4: Putain, mais alors attends, le portail, il est fermé.
1: Oh là là là là.
4: Me mets devant la clôture, c'est pas grave.
1: Mets dans la clôture et je veux que tu hurles le plus fort possible. Je veux que tu hurles ici. Vas-y,
4: ma Sylvie. Prépare tes oreilles. Hein.
1: Vas-y, ma Sylvie, vas-y.
4: Ici.
1: Hé, Sylvie. C'est le meilleur ici de tous les temps. C'est très bien, ma Sylvie, bravo. Alors là, franchement, tu la mérites, ta carte carburant. Maintenant, tu seras
4: donc,
1: un fou.
4: Et tu l'as gagné?
1: Mais oui, tu l'as gagné.
4: Oui,
1: tu seras un faux navi, mais elle aura de l'essence. Merci, ma Sylvie, je t'embrasse fort. Merci pour ta fidélité.
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3: Bonjour et bienvenue dans votre magazine Ma France, par ici les économies. Alors notre objectif, vous le connaissez, chaque semaine, vous redonner du pouvoir d'achat. Aujourd'hui, on va voir comment faire nos achats en ligne en profitant de toutes les astuces pour faire des économies. On est en plein Black Friday, les fêtes de fin d'année arrivent, c'est vraiment le bon moment. Et on va tout vous dire avec notre invité. Bonjour Timour Ajoury.
4: Bonjour Valère.
3: Vous êtes journaliste du Média qui est à la fois sur Internet et en kiosque. Merci pour l'info. Je vous propose Timour de commencer par écouter une première question. Question d'un auditeur.
5: Bonjour, je m'appelle Léo, j'habite à Paris dans le 11e. À l'approche de Noël, je voudrais savoir si c'est moins cher d'acheter en ligne. Merci.
3: Ah Léo, une question qui est très concrète pour commencer. C'est mieux de faire ses emplettes de Noël en ligne plutôt que dans des magasins physiques, c'est plus intéressant ?
4: Alors Valère, je vous répondrai comme Christian Clavier dans Le Père Noël est une ordure, ça dépend, ça dépasse. En fait, il n'y a pas de principe général sur lequel serait moins cher en ligne ou en magasin. Déjà, il y a un prix pour un produit pour lequel le prix est le même partout, c'est les livres, donc il y a la loi sur les prix uniques du livre. Oui. Il peut y avoir un rabais maximal de 5%. Sinon, le principe qui s'applique, c'est celui de la liberté des prix. Donc le magasin ou la boutique en ligne peut pratiquer le tarif de son choix. L'avantage des achats en ligne, c'est que rapidement, on peut avoir une vue globale des tarifs pour un même produit ou pour un produit similaire.
3: Donc, on peut comparer, en fait, finalement.
4: Exactement.
3: Ouais, c'est vrai que ça, c'est pratique.
4: Exactement. Alors, en ligne, il y a toujours un élément à prendre en compte, c'est la livraison. Est-ce que la livraison est payante ? Et si oui, à combien ?
3: Oui, il faut faire attention aux frais cachés. Et puis, c'est pas la même expérience. Et moi, je trouve que c'est important de le rappeler parce que quand on fait une émission comme celle-ci sur un réseau de radio local, on est attaché à la proximité, on est attaché au commerce de proximité, c'est un autre service, c'est une autre expérience, c'est tout à fait différent et on peut pas toujours comparer ce qui ne l'est pas, effectivement. Donc voilà, c'était l'occasion de le rappeler. Timour Ajoury, on va passer en revue alors tous les bons plans pour mieux dépenser quand on fait ses achats en ligne, peut-être pas tous, mais une partie, et surtout pour faire des économies ou éviter des dépenses inutiles. On est en plein week-end là du Black Friday, il y a des bons plans, si j'ai bien compris, et c'est, je le répète, je fais un peu le faux naïf, mais pas forcément. Hein.
4: Oui, voilà, c'est exactement ça. D'ailleurs, la répression des fraudes de l'administration de Bercy dit que vous pouvez faire des bonnes affaires, mais vous devez faire attention quand même, parce que certains professionnels profitent de ce week-end d'achat pour alors tromper, arnaquer les gens. Par exemple, il y a une règle essentielle, Valère, c'est qu'un site ou un magasin qui dit vous faire une promotion formidable, il doit toujours vous annoncer le prix de référence. Le prix de référence, c'est quoi ? C'est le prix le plus bas pratiqué au cours des 30 derniers jours. Il faut pas qu'il y ait une promotion permanente pendant des semaines et des semaines. Sinon, c'est pas vraiment une promotion. Il faut que le magasin ou la boutique soit transparent. Donc faites bien attention à ça. Et puis, le Black Friday, Valère, c'est différent des soldes. Pendant les soldes...
3: Oui, c'est ce que j'allais vous demander.
4: Oui. Les soldes, en fait, c'est une période qui est encadrée, prévue par la loi, en hiver et en été, durant 4 semaines. Le Black Friday, c'est une période, une promotion purement commerciale. Et pendant les soldes, en fait, les commerçants peuvent pratiquer la revente à perte. La revente à perte, c'est quoi ? Tout simplement, ça veut dire que les professionnels peuvent vendre leurs produits plus cher qu'au prix auquel ils l'ont acheté.
3: Moins cher que le prix auquel ils l'ont acheté. Voilà. Oui, alors, on ne leur souhaite pas, mais ça veut dire que les soldes, en fait, les prix peuvent vraiment baisser beaucoup. Pendant le Black Friday, on voit à moins 70%. Bon, je ne dis pas que c'est faux, mais enfin, je me renseigne.
4: On peut s'interroger, oui, sur la véracité.
3: Bon, voilà, donc le Black Friday, on y va tranquillement. Il ne faut pas s'exciter avec toutes ces promos proposées et comparer aussi, peut-être. Et ça vaut pour les fêtes de fin d'année, comme pour le Black Friday. Quand on achète en ligne, vous le disiez tout à l'heure, ce qui est top, c'est qu'on peut comparer. Ça, c'est important. Il existe aussi des comparateurs, d'ailleurs.
4: Oui, il existe des comparateurs. Alors l'intérêt des comparateurs, c'est que vous pouvez avoir une vision globale et rapide des prix pour un même produit ou pour un produit similaire. Après, ça vous exonère pas de faire des recherches complémentaires en ligne. Et puis, le prix du produit sur le comparateur n'est pas le seul élément à prendre en compte. N'oubliez pas de prendre en compte les frais de livraison qui ne sont pas forcément affichés sur le comparateur. Donc, furetez bien en ligne, en dehors des comparateurs, et puis et évidemment dans les magasins.
3: Oui, j'ai découvert qu'il y a des comparateurs pour beaucoup de choses. Hein. C'est vrai, on parle souvent des comparateurs pour l'électricité, pour les assurances, pour les mutuelles, mais là, on parle plutôt de faire ces courses de fin d'année à l'occasion notamment du Black Friday et puis du tunnel qui s'annonce. Bon, on peut comparer des jouets, on peut comparer de l'électroménager, mais c'est pas toujours indépendant un comparateur. Il faut faire attention.
4: Non, alors en fait c'est tout le problème. Le comparateur, son modèle économique, c'est de se rémunérer auprès des commerçants, des plateformes de vente, et donc il gagnera une commission sur les achats que vous ferez en cliquant sur les liens présents sur son site. Mais alors il y a des comparateurs que je voudrais citer où il y a un historique des prix moyens pratiqués sur une période, la période précédente. Donc, par exemple, Idéalo ou le Dénicheur. Et si vous constatez que le prix a récemment augmenté, c'est peut-être le signe que vous pouvez attendre un peu. C'est peut-être le signe que le prix va à nouveau baisser dans les prochains jours, dans les prochaines semaines. Sur ces deux comparateurs, vous pouvez activer une alerte pour savoir quand le prix va descendre à un niveau que vous définissez.
3: Ça, c'est pas mal. Donc, Idéalo ou le Dénicheur.
4: Voilà.
3: Le Dénicheur, ils étaient à notre micro justement la semaine dernière d'ailleurs. Qu'est-ce que vous pensez de cette méthode ? On regarde des comparateurs ou un comparateur, ça nous donne un peu une idée du marché, puis après on va regarder nous-mêmes les différentes enseignes pour comparer celles qui avaient l'air les plus intéressantes pour confirmer, parce qu'il peut y avoir des promos, des trucs qu'on ne voit pas.
4: Oui, tout à fait, oui. Oui, vous pouvez regarder le comparateur, vous pouvez regarder directement le site et puis aller, si possible, en magasin. Voilà.
3: Ok. Autre question très concrète. Est-ce que les déstockeurs en ligne, c'est intéressant ?
4: Oui, ça peut être intéressant, mais comme les déstockeurs en dur, les magasins près de chez vous. Le principe, c'est le même. En fait, vous pouvez acheter des articles invendus. Donc, comme exemple de déstockeurs, vous avez The Braderie, Shoes, des griffes stock. Ces derniers jours, par exemple, j'ai regardé l'exemple d'un pull. Donc, prix initial était barré, c'était 70 euros. Il était proposé à 40 euros. Donc, voilà, vous pouvez faire de bonnes affaires, mais à vérifier, évidemment, à confirmer.
3: À confirmer. Toujours, hein, vous nous dites toujours ça à confirmer quand même.
4: Oui.
3: Redites-nous les noms de ces déstockeurs.
4: Alors, The Braderie, Shoes et des griffes stock.
3: Allez, voilà, ça nous fait encore des pistes pour réduire la facture là, pour les fêtes de fin d'année. Et il y a aussi les sites qui centralisent les bons plans, notamment D-Labs. Est-ce que c'est un site à découvrir que vous conseillez ?
4: Oui, pourquoi pas. Donc c'est une plateforme de bons plans, des bons plans recommandés par les internautes ou par l'équipe du site. Donc vous pouvez trouver des réductions sur les prix de tel ou tel produit ou des remises sur les rayons d'un magasin. Alors attention, quand c'est l'équipe de la plateforme qui vous propose un bon plan, le site peut être rétribué par le marchand pour vous inciter à cliquer. Il y a une diversité de produits, c'est ça qui est intéressant. Donc par exemple, ces derniers jours, j'ai trouvé un flacon de magnésium à 13 euros, une paire de chaussures à 55 euros, ou même, bon, c'est, je ne sais pas si c'est un très très bon plan, mais une montre à plus de 28 000 euros. Donc beaucoup de produits.
3: Ça, c'est encore autre chose. Alors, D-Labs, c'est D-E-A-L-A-B-S. Alors, je ne fais pas du tout leur pub, il y en a d'autres, mais simplement, c'est le type de site qui, effectivement, vous font des recommandations à travers notamment des avis de consommateurs, et il peut y avoir des belles promos. Timo Ajuri, journaliste pour Le Média, merci pour l'info. Un autre gros sujet quand on achète en ligne. Mais alors, un sujet énorme, les codes promo, c'est démentiel. Première question, faut-il encore acheter sur le web sans un code promo ?
4: Alors, c'est bien d'avoir un code promo, en effet. Code promo, c'est une technique pour vous inciter à acheter, mais aussi c'est une technique pour le consommateur, pour faire des économies. Par contre, attention, il y a un minimum d'achat qui peut être prévu. Ces derniers jours, par exemple, j'ai trouvé sur un site un code promo qui exigeait un minimum d'achat de 130 euros.
3: Ah oui,
4: donc faut faire attention si vous voulez acheter des...
3: Oui, il ne faut pas que ça pousse à l'achat, sinon c'est pas bon. Il faut que ça marche pour ce dont on a besoin.
4: Voilà, exactement. Ouais.
3: Où est-ce qu'on les trouve, Timur, les codes promo ?
4: Alors, vous pouvez les trouver sur les réseaux sociaux des sites, sur les newsletters, les mails qu'on vous envoie. Vous pouvez les trouver aussi sur les pages d'accueil des sites. Parfois, en période, par exemple, le Black Friday, il peut y avoir un code promo qui vous est fourni et que vous pouvez copier-coller au moment où vous validez votre achat.
3: Voilà, et puis vous avez aussi des plateformes en ligne qui proposent des codes promo. Moi, j'en parle souvent, mais Igraal, Wanted et j'en passe. Il vaut mieux faire ça que de chercher sur internet code promo de la marque sur laquelle on veut acheter un truc, parce qu'alors là on tombe dans la jungle, il y a tout et n'importe quoi. Un autre gros sujet, Timour, le cashback, qu'est-ce que c'est?
4: Alors, le cashback, c'est tout simple, en fait, c'est vous récupérez une partie de l'argent que vous avez dépensé au cours d'un achat, donc vous pouvez le récupérer sous forme d'argent, de cagnotte ou de bons d'achat, à ne pas confondre, Valère, avec un autre cashback, c'est-à-dire la possibilité de retirer des espèces chez un commerçant avec sa carte bancaire.
3: Ok, il faut rester prudent sur le cashback.
4: Oui, il faut rester prudent, parce que comme les codes promo, ça peut vous pousser à la dépense, à acheter beaucoup de produits, à acheter beaucoup plus que ce dont vous avez besoin. D'autant que des paliers de dépenses peuvent être prévus pour que vous achetiez encore plus que prévu. Donc, prudence aussi, Valère, sur les services de cashback qui prévoient un abonnement payant. Donc par exemple, autour de 20 euros par mois pour avoir des remises jusqu'à 15%.
3: Ça, je connaissais pas. D'accord.
4: Voilà, okay. Donc faites attention. Alors, vous pouvez prendre un service de cashback payant, mais vous voyez si effectivement ça peut pas
3: être économique. Il faut sortir la calculatrice avant. Vous l'avez sorti, la calculatrice. Bonjour Corinne.
6: Bonjour.
3: Vous êtes en Ardèche. Alors, vous avez cumulé plus de 400 euros de cashback en 2 ans.
6: Ah ouais, ça fera. Et encore, je vais les avoir plus, parce qu'ils valident normalement les cashbacks au début du mois.
3: Ouais.
6: Donc début décembre, je pense que je vais avoir des cashbacks qui vont faire monter ma cagnotte. Et en 2 ans, au jour d'aujourd'hui, je suis à 434 euros cumulés en 2 ans récupérés avec du cashback.
3: Quand vous m'avez écrit sur mon mail par ici des économies @radiofrance.com, vous m'avez expliqué que vous utilisiez Igral, c'est ça?
6: C'est ça.
3: Ouais. C'est ça. Ça vous pousse pas à la consommation, Corinne?
6: Sans abonnement. Et sans abonnement.
3: Et sans abonnement,
6: ouais. Non. Non, non, je sais rester raisonnable, mais et puis je l'achète, j'achète. Dès que j'ouvre un site qui est dans mes favoris que j'ai mis dans Igral, avant d'ouvrir le site, je passe par Igral. Comme ça, je suis sûr de ne pas faire de boulettes et de ne pas passer au travers de mon cashback.
3: Et en fait, Igral, à la fois, vous fait du cashback et teste en plus tout un tas de codes promo qui sont mis par les utilisateurs pour voir s'il n'y en a pas un qui s'applique, c'est ça?
6: Alors, les codes promo, moi, je ne les utilise pas sur Igral.
3: Okay.
6: Je ne sais pas s'ils le font.
3: Eh bien, je vous l'apprends.
6: Ah bon, ben je vais voir. Vous allez me pousser à la consommation. Hein.
3: Non, alors justement, non, mais ça c'est le vrai sujet, et Timour en parlait à l'instant. Vous me dites ça ne me pousse pas à la consommation, c'est-à-dire qu'il faut regarder le truc dans le sens inverse. D'abord, de quoi j'ai besoin, j'y vais, et après j'ajoute la couche cashback pour récupérer un peu de sous. Hein.
6: Voilà, donc je vais passer ma commande. Donc avant de passer ma commande, je regarde s'il y a une remise, enfin s'il y a un cashback, et après je passe ma commande et le mois suivant, à peu près. Il y a un délai d'environ entre quelques jours et puis 90 jours, je crois, maximum, selon les sites pour récupérer le cashback. Mais il y a des fois, c'est immédiat. Vous allez, par exemple, on peut citer des marques?
3: Mais oui, sentez-vous libre, oui.
6: Alors, si vous allez, par exemple, sur Ikea, eh ben, vous achetez un... Alors là, on achète des bons d'achat en ligne.
3: Ouais.
6: Donc, en fait, c'est comme si on vous offrait un bon d'achat, cadeau. Hein. Donc, vous achetez, mettons, pour 150 euros. Et quand vous allez payer en magasin avec ce bon d'achat de 150 euros, cette carte cadeau que vous vous êtes acheté, mais derrière, Igral va vous redonner 4,50 €. Alors, ok, c'est que 4,50 €, mais au cumulé, j'arrive à presque 500 euros sur 2 ans. Quoi.
3: Non, mais c'est hyper intéressant. Et ce que je comprends bien, c'est que ça pousse pas la consommation si on le fait dans le bon sens.
6: Non.
3: Merci beaucoup. Merci Corinne. Merci beaucoup pour votre témoignage. Bonne journée sur ICI. J'en profite pour vous rappeler, vous qui nous écoutez, on est là pour vous aider. Vous avez un mail pour nous écrire. On attend vos questions. Vous pouvez aussi participer à l'émission en m'écrivant par ICI les économies @radiofrance.com. Timour, vous disiez, il faut faire attention aux frais cachés. Très rapidement, s'il y avait 2-3 choses à retenir quand on fait ses achats en ligne, le kit de survie, c'est quoi?
4: Alors, comparer. Faites attention aux frais de livraison, combien un produit va vous coûter au total. Faites attention aussi, est-ce que vous voulez vraiment ce produit pour pas avoir à le rendre.
3: Et il y a un autre système qui émerge, des applications vous remboursent une partie de vos achats sur présentation du ticket de caisse. On va tout vous dire dans un instant avec la cofondatrice de l'application 10%.
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3: en version magazine. Le thème aujourd'hui, comment faire ses achats en ligne de façon optimale. Il y a le Black Friday, on est en plein week-end, on prépare les fêtes, donc on fait attention, on vous dit tout avec Timour Ajuri, journaliste du Média. Merci pour l'info qui est en ligne, mais qui est aussi un magazine mensuel en kiosque. Et puis Clémence Luc nous a rejoint. Bonjour Clémence.
7: Bonjour.
3: Vous êtes cofondatrice de 10%, qu'on retrouve sur 10%.fr. Alors qu'est-ce que c'est 10%?
7: Écoutez, 10% c'est une application de cashback. On a créé 10% pour recréer du lien entre les marques et les consommateurs. C'est une application de fidélité qui offre du cashback, c'est-à-dire qui rembourse 10% des produits éligibles sur présentation d'une preuve d'achat. C'est très simple, on peut télécharger l'application sur le Play Store, l'Apple Store, on la trouve partout. On partage ces preuves d'achat, des achats que de tous les jours qu'on fait en grande distribution. Et c'est magique, on récupère 10% sur tous les produits éligibles. C'est du vrai cash. Dès qu'on atteint 5 euros sur la cagnotte sur l'application, on peut se faire un virement sur son compte en banque.
3: Alors, je télécharge 10%, je vois vos partenaires actuels et chaque partenaire propose des produits, j'imagine, sur lesquels on peut avoir du cashback, c'est ça?
7: Exactement, voilà. On travaille sur toute une catégorie.
3: Bon, donc disons du dentifrice, Colgate, le dentifrice pour pas les citer. Donc si moi je suis habitué de ce dentifrice, bah là c'est top, bingo, ça match. Je prends mon ticket de caisse avec la preuve d'achat du Colgate et vous me remboursez 10% sur mon compte en banque.
7: Tout à fait.
3: Voilà, bah c'est aussi simple que ça. Et je peux faire mes achats dans n'importe quelle enseigne?
7: Exactement, l'idée c'est vraiment que vous fassiez vos achats comme d'habitude, en ligne, en supermarché, dans des grands hyper, dans des petites supérettes. Ouais, ouais. Du moment que vous achetez les produits éligibles, ça fonctionne partout, tout le temps.
3: Alors, il faut être transparent parce que nous, notre objectif ici, c'est d'aider les auditrices, les auditeurs à retrouver du pouvoir d'achat. Et il faut, et bien sûr, c'est le type d'application, c'est malin, mais il faut pas que ça pousse à la surconsommation. Et ça, j'imagine, vous le partagez avec nous, Clémence.
7: Évidemment, et c'est pour ça qu'on est vraiment centré sur les achats du quotidien. On va travailler sur les produits laitiers, Actimel, Danette, le beurre, l'huile d'olive, le dentifrice. On n'a pas besoin de 50 tubes de dentifrice chez soi, a priori. L'idée, c'est plutôt que sur les achats de fonds qu'on fait en permanence, au-delà des périodes de fêtes de fin d'année, etc., on puisse s'assurer d'acheter des belles marques, de pouvoir se faire plaisir là-dessus, mais dans une consommation raisonnable, évidemment.
3: Donc, on récupère 10% sur chaque achat qu'on fait avec vos partenaires, si ça correspond aux produits. Combien récupèrent vos utilisateurs en moyenne?
7: Alors actuellement, on est autour de 17 euros par mois sur les utilisateurs actifs en moyenne. On peut monter jusqu'à plus de 60 euros, mais comme vous le disiez, on n'est pas forcément là pour l'hyperconsommation. Mais on est sur une moyenne du coup autour de 17 euros, ce qui est quand même une vraie économie. Et notre objectif à nous, c'est de couvrir toutes les catégories d'un ticket de caisse. Donc on travaille tous les jours pour nouer de nouveaux partenariats avec les marques du quotidien. Notre objectif étant qu'à la fin, on puisse récupérer 10% sur tout un ticket de caisse pour nos utilisateurs.
3: Voilà, donc aujourd'hui, on parle des achats en ligne et vous voyez que sur une application comme ça, eh bien on passe du web vers, j'allais dire, la vraie vie. Le web, c'est la vraie vie. Mais en tout cas, vers des magasins aussi de proximité, puisqu'on en parlait tout à l'heure. Et sur ICI, on y est attaché. Merci beaucoup, Clémence Luc, cofondatrice de 10%. Et le site, c'est donc 10%.fr. Timour Ajuri, journaliste du Média, merci pour l'info. Avant de nous quitter, vous allez vous prêter au jeu, notre quiz. C'est le vrai-faux pour finir avec les idées claires sur ce thème des achats en ligne. Comme ça, là, après, on va pouvoir se balader et consommer sereinement, intelligemment, en réduisant les dépenses. Vrai ou faux, on perd notre droit de rétractation quand on achète en ligne?
4: Faux. Vous avez, justement, quand vous achetez en ligne, un droit de rétractation de 14 jours. Sauf pour certains produits, les denrées alimentaires, les vêtements sur mesure, les denrées périssables.
3: Ok. Vrai ou faux, le cashback, c'est l'arnaque à tous les coups?
4: Non, pas forcément. Au contraire, vous pouvez faire des économies.
3: Vrai ou faux, on peut trouver des codes promo qui marchent sur Internet?
4: Mais vrai, vous pouvez trouver des codes promo.
3: Alors, on ne va pas sur n'importe quel site pour les trouver, hein, c'est important de le rappeler. Et ça peut se trouver sur le site marchand sur lequel on est. Parfois, il faut fouiner un peu.
4: Oui, voilà, tout à fait. Sur la page d'accueil, dans les newsletters, sur les réseaux sociaux. Voilà, nombreux moyens pour trouver des codes promo.
3: Tiens, on n'a pas eu le temps d'en parler, c'est l'occasion. Vrai ou faux, les achats groupés, c'est un bon plan pour payer moins cher?
4: Oui, ben, en particulier pour les achats d'énergie ou de gaz. Par exemple, des associations de consommateurs, des communes peuvent proposer des achats groupés. Et évidemment, regardez si l'offre proposée est adaptée à vos besoins.
3: Regardez, en ce moment, il y en a un qui est proposé par l'asso de consommateurs UFC Que Choisir avec Octopus, 21% de moins sur l'électricité par exemple. Ça vaut le coup, il doit rester quelques places. Vrai ou faux, il faut se méfier de certains sites très très discount, trop discount, qui ne respectent pas toujours les règles de sécurité.
4: Mais oui, oui, oui. Donc une offre qui paraît trop alléchante et peut-être trop belle pour être vraie. Donc là encore, vous pouvez comparer et puis vérifier aussi que les produits que vous voulez commander sont conformes aux normes de sécurité. Ce n'est pas toujours le cas sur certaines plateformes, par exemple AliExpress, Shein ou Temu. Donc vérifiez toujours, par exemple en période de fête, pour les jouets, s'ils sont bien adaptés et présentent pas de risque pour vos enfants.
3: Une dernière pour la route, vrai ou faux? Rien ne sert de comparer, tous les acteurs sont alignés sur les prix.
4: Non, faux. Principe de liberté tarifaire, donc comparer, comparer, comparer.
3: Voilà, comparer, ça vaut le coup. Merci beaucoup, en tout cas, Timour Ajoury, vous êtes journaliste du Média en ligne. Merci pour l'info. Alors, c'est un Média en ligne, mais c'est aussi un magazine mensuel.
4: Un magazine disponible par abonnement et tous les trimestres en kiosque.
3: Voilà, et qu'on retrouve en kiosque. Merci pour vos éclairages, Timour. J'espère que vous qui nous avez écoutés, vous y voyez plus clair. Hein. On est en pleine période Black Friday, fête de fin d'année, allez-y tranquillement. Réécoutez tranquillement aussi l'émission pour tout savoir. Partagez-la avec vos proches et puis faites-les profiter de cette mine d'infos pratiques au service de notre pouvoir d'achat. Tout se passe sur ici.fr. Alors la semaine prochaine, gros sujet dont on va parler, les frais bancaires. Alors là, c'est un gros morceau. Et vous allez voir, vous allez faire des économies. Vous saurez tout.
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1: Le chemin de Stevenson, c'est un parcours mythique, du cœur volcanique de la Haute-Loire aux vallées ensoleillées du Gard. C'est le parcours que l'écrivain Robert Louis Stevenson, auteur de L'île au trésor, a parcouru seul avec son ânesse Modestine en 1878. Un périple de 15 jours qu'il raconte dans son livre « Voyage avec un âne dans les Cévennes ». Mais moi, j'ai envie de vous faire découvrir cette aventure en un week-end, avec une étape du pont de Montvert au pic de Finiels, une étape qui grimpe sur le toit des Cévennes, le mont Lozère. Et à la fin de cet épisode, vous saurez ce que Stevenson était venu chercher ici, seul, avec son âne. Je m'appelle Delphine Soula, je suis animatrice à Ici Gare Lozère et j'adore le chemin de Stevenson. Parce que en pleine Cévennes, le temps ralentit. On est connecté à la nature, à ses forêts, ses vallées, ses ruisseaux au milieu des rochers et ses sommets désertiques arrondis par le temps. Ce chemin, c'est aussi mon enfance. J'ai des souvenirs de ramassage de châtaignes et de champignons avec les parents, de jeux dans la rivière, de cueillette de fleurs et même de batailles de boules de neige. Le mont Lozère, en toute saison, c'est fort et à chaque fois différent. C'est un vrai partage d'émotions. Bienvenue dans Partir, le chemin de Stevenson en Lozère, le temps d'un week-end. Notre point de départ, c'est le pont de Montvert, dans le sud de la Lozère. Un petit village de maisons de granit, concentré autour d'un vieux pont voûté, sous lequel passe une rivière, le Tarn. Partout, on entend le bruit de l'eau. L'air sent la pierre humide, le bois mouillé et la mousse. Tout respire la lenteur. La vie simple, l'essentiel, c'est austère, c'est beau. C'est aussi un lieu chargé d'histoire. Véritable bastion protestant, il a été au cœur des guerres de religion et il a payé cher son engagement avec des exécutions et des représailles sanglantes. Pour aller à Pont-de-Montvert, je vous conseille de venir en voiture, c'est beaucoup plus pratique. Comptez 2 heures depuis Nîmes où se trouve la gare TGV la plus proche. Il y a un grand parking à l'entrée du village, parfait pour laisser la voiture et attaquer les sentiers. On commence notre balade le long du Tarn. La rivière coule entre les rochers et il y a quelques passages où on peut se baigner. L'eau est fraîche, revigorante, limpide. On peut s'amuser, se poser, pique-niquer avant de partir randonner. On passe ensuite le pont, celui-là même que Stevenson a emprunté avec son âne qui refusait d'avancer. Dans les ruelles, tout parle de lui. Des panneaux racontent son itinéraire. Et je repense à cette phrase que j'ai lue dans le carnet de Stevenson. Je voyage non pour aller quelque part, mais pour marcher. Je voyage pour le plaisir de voyager. Le chemin de Stevenson, c'est le GR70. Donc, on suit les marques blanches et rouges du GR. Et comme sur tous les chemins de grande randonnée, chouchoutez vos pieds. Il faut des chaussures de rando déjà rodées. C'est la base. Et des chaussettes doubles. C'est efficace, ça, pour empêcher les frottements. Et donc, les ampoules. Le long du chemin, il y a des locations d'ânes pour vivre cette randonnée au plus près de celle de Stevenson. Mais contrairement à l'écrivain, je vous déconseille de prendre un âne. Surtout juste pour 2 jours. Et puis on n'avance pas à son propre rythme, selon ses envies. On doit s'adapter au rythme de l'animal et s'arrêter quand lui l'a décidé pour brouter une herbe par exemple. C'est pas très agréable. Mais je vous ai promis de vous faire découvrir l'ascension vers le sommet du Mont Lozère, le pic de Finiels. On y va tout de suite ?

manque sur le chemin, vers le hameau Le Fignels, le dernier avant le sommet. On traverse le hameau, le paysage change, les murs de granit laissent place à une étendue de fougères, de genêts, de calunes. Les arbres deviennent rares, tordus par le vent. La civilisation s'éloigne. C'est le cœur du Mont Lozère, rude, pur, sauvage. Devant nous, la silhouette arrondie du pic de Fignels, le point culminant du Mont Lozère. Ici, la météo change vite. Alors je vous conseille d'avoir toujours avec vous une couverture de survie. C'est léger, pas encombrant, pas cher. Elle protège du froid, du vent, de la pluie. Elle prévient l'hypothermie. Elle sert aussi à se signaler parce qu'elle brille. Sa face argentée garde la chaleur et la dorée reflète le soleil. Un petit accessoire qui peut sauver la vie. Je vous conseille aussi d'avoir une veste imperméable, un sac étanche et un pull chaud, même en plein mois d'août. Sur le chemin, ne cherchez pas la performance. Le secret, c'est de trouver son rythme. Ni trop vite, ni trop lentement. Pensez à bâtonner, comme on dit entre randonneurs. Un bon bâton de marche, c'est le troisième pied du randonneur. Sans lui, vos genoux vont vite crier grâce. Et quand vous traversez un hameau, pensez à les ranger pour que leur bruit ne trouble pas la quiétude des habitants. Maintenant, nous ne sommes plus très loin du sommet. On découvre alors des rochers de

0: Stevenson.
1: Moi, je préfère me laisser l'idée d'une espèce d'être un artiste géant qui a pris les rochers et qui les a posés comme ça. Et on se demande comment ça tient parfois, parce que c'est vrai que c'est vraiment en suspension. Et on se dit, mais comment est-ce possible, quoi ? Et c'est ce côté mystérieux qui est envoûtant. Quel que soit le temps qu'il fait, c'est magique.
0: Nous ne sommes plus qu'à quelques pas du pic de Fignettes. On a tout autour de nous des sommets émoussés, des plateaux aux pentes douces drainées de ruisseaux, des tourbières, de la bruyère. Le point culminant du Mont Lozère est là, au milieu de cette toundra lozérienne. Quand il fait beau, on a une vue à 360 degrés. On voit les Alpes enneigées et la mer Méditerranée. Je pourrais passer des heures ici.
1: Le Mont Lozère, t'es là, t'es envahi, t'es tout petit. C'est une ambiance. Moi, j'adore ça. Cette austérité, il n'y a rien. Il y a le silence, y a le bruit, il y a le vent, il y a les murmures, il y a tout.
0: Et surtout, il n'y a rien. Alors, avant de s'engager sur le chemin et de quitter le pont de Montvert, le point de départ, je vous invite à prendre avec vous un sandwich et de l'eau. Au moins 1,5 litre par personne. Le cadre est idéal pour pique-niquer et même faire une sieste. En revanche, on ne peut pas camper. C'est interdit. Ici, on est dans le parc national des Cévennes, donc c'est réglementé.
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0: Après avoir gravi le sommet, j'aime prendre un instant pour profiter de l'endroit. Je m'assieds sur une pierre, je regarde la lande, les genévriers, les myrtilles, les bruyères, les ruisseaux, les Cévennes qui s'étendent comme un océan vert de collines. Au fait, au début de cet épisode, je vous ai dit que vous alliez découvrir ce que Stevenson cherchait vraiment en partant marcher avec son ânesse Modestine.
1: Il était parti chercher la liberté, le réconfort, l'oubli, parce qu'il avait eu une rupture amoureuse qui l'avait beaucoup blessé, et donc il est parti comme ça pour retrouver un peu de paix en lui.
0: Si vous voulez emmener le livre de Stevenson sur les chemins, je vous conseille plutôt de le lire après votre venue. Mieux vaut, selon moi, être dans l'instant présent, admirer le paysage, profiter du lieu et se concentrer sur votre propre ressenti. Si vous avez encore un peu de temps devant vous, si votre week-end n'est pas terminé, j'ai une dernière idée pour vous. On oublie nos bâtons de randonnée et nous allons à la rencontre de chiens, des huskies exactement.
3: En place ? Ok ! Allez !
4: Moi j'utilise le G pour droite, le Y pour gauche, devant pour avancer. Et au moment du départ, pour qu'ils soient prêts et qu'ils sachent que c'est le moment où on va attaquer, je leur dis toujours en place. Donc là, ils se tiennent prêts, ils savent que c'est le moment où on va partir.
0: Nous sommes à la station de pleine nature du Mont Lozère. David Bail est musher, c'est-à-dire pratiquant d'attelage canin. Il nous attend entouré de trois huskies, Vodka, Aloutou et Amarok Tok. On va faire du canirando sur le chemin de Stevenson. On s'équipe donc d'un harnais et d'une longe reliée à un ou deux chiens pour nous aider dans la marche. C'est en quelque sorte une marche tractée. D'ailleurs, les chiens sont plus performants sur la neige. Ils peuvent faire jusqu'à 80 km, alors que sur un chemin en terre, à cause du frottement qui ralentit, ils ne peuvent faire que 30 km maximum. En fait, sur la neige, ça glisse. En plus, les chiens écartent leurs pattes et ils s'enfoncent moins. Ça leur permet de moins se fatiguer.
4: On emprunte les moins joies sur le Stevenson, donc les pistes de ski alpin, et on finit sur le Mont Lozère pour redescendre par la cabane des bergers. Ouais, ça doit faire 3 heures de marche. C'est un des plus beaux quand même panoramas du Mont Lozère.
0: Pour une demi-journée de canirando en Lozère, comptez entre 30 et 40 euros par personne. Et pour trouver le prestataire local qui vous convient, vous pouvez appeler l'office de tourisme. Avant de repartir, un dernier conseil. Ramenez vos déchets, refermez les portillons, tenez les chiens en laisse à proximité des troupeaux. Le Mont Lozère, c'est un espace vivant, fragile. Et c'est ça aussi l'esprit de Stevenson.

la discrétion et le respect. Ça vous permettra de voir, sans doute, des animaux sauvages comme des loups, des cerfs, des renards, des sangliers, des aigles, des vautours. Ici, c'est leur domaine. Mais ça, vous le découvrirez quand vous viendrez.

0: Nostalgie et voyage ce dimanche matin pour commencer votre journée aux côtés de Julien Clerc. Partir sur votre radio ici.
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0: Nous sommes le dimanche 2 août et aujourd'hui, eh bien figurez-vous qu'on fête les Juliens. Alors bonne fête à tous les Juliens qui se réveillent avec nous ce matin. C'est un vrai plaisir de vous retrouver. Et voici toute l'équipe qui vous accompagne jusqu'à 7h. Nous avons Guy Registe à la rédaction en chef ce matin, Christophe à la réalisation de l'émission. Au standard, c'est Dylan qui vous accueille au 0810 055 056. Et pour l'actualité de ce dimanche 2 août, c'est vous, Valentine Lethez. Bonjour Valentine.
2: Bonjour Louis, bonjour à tous.
0: Des nouvelles rassurantes ce matin sur le front des incendies.
2: La situation est stable dans le Var, le méga-feu toujours fixé en Gironde, les vacanciers arrivent dans les Landes, c'est dans un instant. Tout ça grâce aux exploits des pompiers, mais grâce aussi au travail méconnu de la défense des forêts contre les incendies. Reportage dans une demi-heure avec ses agents, c'est l'info du jour.
0: Merci Valentine, l'actualité à vos côtés c'est maintenant.
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0: Très bon réveil et bon dimanche à l'écoute de votre radio ici. Il est 6h. 6h, c'est parti pour le tour d'actualité à vos côtés. Valentine Lethez, à la une, cette nouvelle victoire contre le feu dans le Var.
2: Grâce à un nombre record de 450 largages d'eau et de produits retardants, l'incendie est stable dans le massif du Gros-Bessillon. Après avoir parcouru 1800 hectares depuis avant-hier, c'est une première bataille de remportée, estime le préfet Simon Barbre, mais pas la fin de la guerre.
3: Nous sommes satisfaits parce que les sapeurs-pompiers et toutes les personnes engagées dans les airs et à terre ont réalisé un véritable exploit. Nous restons prudents parce que le combat continue, les vents changent, ils sont parfois tournoyants, que la vérité d'un soir n'est pas forcément la vérité du lendemain matin. Mais ce qu'on peut dire, c'est que les 24 heures qui viennent de se passer ont été des heures d'âpres combats et d'une bataille qui a été gagnée, qui est remportée ce soir, même si ça n'est pas la fin de la guerre contre ce feu du gros Bessillon.
2: Et après de 600 km de là en Gironde, le méga-feu n'est pas éteint, mais fixé depuis hier matin. 10 000 évacués de plus ont l'autorisation de rentrer chez eux. C'est le début du tant espéré retour à une vie normale, à l'été et ses vacanciers, comme au camping Calette de Parentis dans les Landes, tout juste rouvert et militant après 5 jours de fermeture.
4: Depuis l'accueil du camping, la gérante Agnès Laluc passe son temps à répondre au téléphone.
5: Oui, on a été épargnés, tout va bien. On vous attend avec plaisir.
4: Derrière son écran, elle recontacte les près de 200 personnes censées occuper les pelouses, la plupart laissées à l'abandon.
6: On doit les rassurer et puis certains les convaincre de ne pas annuler. Le ciel est bleu, on n'a pas de fumée, les routes sont dégagées. On a tout pour accueillir les gens normalement et il n'y a aucune raison d'annuler aujourd'hui.
4: Heureusement pour elle, sa clientèle compte près de 70% d'habitués de longue date. Parmi eux, Betty, présente pendant un mois tous les étés depuis 10 ans.
7: On l'appelle notre petit paradis, ce lieu.
4: Originaire de Normandie, elle a accouru dès la réouverture du camping pour installer sa caravane et sa tente à l'endroit habituel.
7: Mes vacances, c'est ici. Je ne pourrais pas me retrouver même dans un camping à côté, quitte à prendre des vacances et puis à venir s'il faut replanter. S'il y a besoin d'un coup de main, bah, on sera là.
4: Face à elle, énormément d'emplacements vides, sauf un.
7: C'est qu'une famille aussi et les grands-parents sont venus, leurs enfants, leurs petits-enfants, et là, il y a leurs arrière-petits-enfants avec eux, quoi.
4: Venir en vacances dans ce camping, c'est une véritable tradition. Le groupe d'amis a même partagé plusieurs posts sur ses réseaux sociaux pour inciter les autres vacanciers à venir.
2: Aller en vacances dans les Landes comme en Gironde, c'est un geste de solidarité, estime le Premier ministre dans la tribune dimanche. Sébastien Lecornu balaie par ailleurs les accusations de certains habitants du Porge. Selon eux, les autorités ont sacrifié leur maison pour protéger celle du Cap Ferret. Faux, répond le chef du gouvernement, pour qui leur douleur est instrumentalisée par des complotistes sur les réseaux sociaux.
0: Le soutien de l'État réclamé aussi au zoo de Beauval.
2: Très critiqué pour son projet de construction de delphinarium dans le but d'accueillir la vingtaine de dauphins du parc Planète Sauvage et du Marineland d'Antibes, le directeur de Beauval juge le soutien du gouvernement insuffisant face au coût de l'opération estimé à 45 millions d'euros. Un chassé-croisé à la hauteur du premier week-end du mois d'août. Un peu plus de 1000 km de bouchons en France ont été relevés au plus fort de la journée d'hier. Un niveau équivalent à celui de l'an dernier. Ce dimanche, c'est rouge pour les départs dans le sud-ouest et en Auvergne-Rhône-Alpes. Orange ailleurs, comme pour les retours près de la Méditerranée.
0: 6h03 sur votre radio ici. On prend la route du Tour de France Femmes.
2: La néerlandaise Lorena Vibes a remporté la première étape hier en Suisse. Une boucle autour du lac Léman et de Lausanne. 138 km bordés d'une foule de spectateurs. Manon Vautier-Chollet, au point de surprendre les coureuses.
8: La Française Océane Maé, maillot à pois, après cette première étape, ne s'attendait pas à ça.
9: Le public a été absolument incroyable. Je sais que les Suisses aiment bien le vélo, mais à ce point-là, je pensais pas. Et puis surtout, les allées Océane, je pense que les autres filles dans l'échappée, elles en avaient marre parce qu'il y en avait que pour moi. C'était génial.
8: Sur la ligne de départ, Coralie est montée sur les épaules de Kylian pour profiter du spectacle.
10: C'est assez fou, surtout en Suisse, chez nous, enfin. On voit toujours à la télé en France, et là, c'est vraiment un rêve.
11: Moi, j'ai rien vu, j'ai profité du bruit.
8: Les Suisses derrière les Françaises.
12: Allez, Pauline !
8: Pauline Ferrand-Prévot ou les équipières tricolores de Demi Vollering qui vit ici en Suisse.
13: Tellement historique.
8: Margot est à vélo avec le maillot de la FDJ United Suez.
13: Surtout qu'on les voit passer dans les tours qu'on va, nous, dans notre quotidien. On est là, ouais, nous aussi, mais on va beaucoup plus lentement.
8: Une étape ne suffisait pas à Nicolas. Il sera encore là tout à l'heure.
14: Elles étaient encore en forme, c'est la première. Elles en gardent sous la pédale, comment dire.
8: Au total, le peloton doit passer dans une centaine de communes suisses.
2: Et la deuxième étape du Tour de France Femmes, c'est aujourd'hui entre la ville d'Aigle en Suisse et Genève. Le départ à vivre en direct sur votre radio ici, la radio officielle du Tour, c'est à 14h30.
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2: Départ sous un grand soleil, Louis.
0: Affirmatif, parce que le soleil lui répond présent ce dimanche 2 août 2026 avec, pour la matinée, quelques petits nuages tout de même de la Bretagne aux Hauts-de-France. Pas de changement au cours de l'après-midi. Et toujours une vingtaine de départements de l'Est et du quart sud-est qui restent en vigilance orange canicule. Pour les températures de ce début de journée, à Brest et Rennes, 19 degrés, à Rouen, 22 degrés, Calais, 22 degrés, Dijon, 24, Grenoble, 26 degrés. Et on retrouvera également 26 degrés à Toulouse et Béziers. Pour les maximales ce dimanche après-midi, dans le nord, 31 degrés à Strasbourg, dans le sud, 33 pour Montpellier et Nice. Et si vous prenez la route ce matin, une nouvelle fois, prudence. Valentine, vous l'avez dit, bison futé hisse le drapeau rouge dans le sens des départs, notamment dans le sud. Attendez-vous une circulation difficile à partir de cette fin de matinée sur l'A7 entre Lyon et Orange, sur l'A10 également entre Poitiers et Bordeaux et sur l'A63 entre Bordeaux et Bayonne. En vous souhaitant à toutes et toutes une bonne route avec nous ce matin.
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0: 6h06 pour commencer votre dimanche comme il se doit. Tiens, un petit peu de soleil en musique, que ça fait du bien. Petite heure de vacances aussi. Ah si, je vous l'accorde. Et une irrésistible envie de bouger avec Ellie Medeiros qui nous emmène avec elle ce dimanche matin, A Bailar Calypso, sur votre radio ici, qui vous souhaite un réveil d'ailleurs chaleureux. Soyez les bienvenus.

0: 6h10 pour vous réveiller avec le sourire sur votre radio ici. En vous souhaitant à tous un excellent dimanche. Et j'ai une question pour vous et celle-ci, je vous l'annonce, elle n'est pas facile.
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0: Est-ce que c'est la question du dimanche? Eh bien peut-être. Quel est le point commun selon vous entre un étendoir à linge et une séance de sport? Alors à première vue, comme ça on va forcément se dire aucun. Et pourtant, figurez-vous qu'un petit objet que l'on utilise presque tous les jours peut vous aider à renforcer vos mains. Est-ce que vous me voyez venir, Valentine?
2: Tout à fait. La pince à linge, c'est aussi un accessoire de musculation, selon notre coach sportif Nordi Natab. Ça permet apparemment de gagner en force, en précision et en mobilité des doigts. Et en plus, en voyage léger. C'est formidable.
0: Eh bien, je suis très curieux. Je pense que vous aussi, on va découvrir ça à ses côtés à 6h15 dans les prochaines minutes. On vous réveille au son de Eddie Mitchell ce matin.

0: Eddie Mitchell avec Il ne rentre pas ce soir. C'est pour vous juste avant les infos de 6h30. Pour l'heure à 6h11, place à l'info de nos territoires. Et celle-ci va vous faire sourire, Valentine, puisque ce dimanche matin, on part à Toulon pour découvrir une plage toute nouvelle.
1: Je souris.
0: Qui vient d'ouvrir une plage pratique. Et là, vous allez encore plus sourire, puisqu'elle concerne tous les chiens.
1: Tout
0: les
1: à fait.
0: Comme les grands.
1: Ah, là, j'ai le sourire. C'est la nouvelle caniplage de Pipadi, près de la Tour Royale. Elle est en accès libre et pensée pour permettre à tous les chiens de profiter de l'eau plus facilement.
0: Et alors, parmi les premiers convaincus, je vous inviterai vraiment à aller voir la photo, il y a Hugo. Hugo, il a les pattes courtes. Et d'habitude, eh bien, figurez-vous, il ne peut pas se baigner partout. C'est pas simple. Et il est un petit peu mis de côté, comme beaucoup de chiens à pattes courtes. Mais là, le problème, pour le coup, il est résolu, puisqu'il peut rentrer dans l'eau, beauté et profiter comme les autres.
1: C'est quoi, c'est un corgi, Hugo ?
0: C'est un corgi.
1: Ou un teckel, peut-être.
0: On n'est plus sur le teckel.
1: Il faut lui mettre des petites marches. Et pour trouver d'autres plages autorisées aux chiens en France, vous pouvez consulter ce site plageaupluriel.tv. Attention, les règles changent, hein, selon les communes.
0: Oui, il y a pas mal de règles différentes. C'est toute l'année, alors parfois seulement à certaines horaires, parfois en laisse. En tout cas, à Toulon cette fois-ci, Hugo a trouvé son petit coin de paradis. On peut voir sa petite bouille directement sur notre site ici. C'est chaleureux, ça fait du bien. C'est une très belle information d'été, signé nos confrères d'ici Provence.
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0: Je vous l'accorde, c'est étonnant. Pour commencer une journée, nous allons apprendre à faire du sport et ce avec une pince à linge. Oui, alors restez avec nous, on va découvrir ça juste après Shakira sur votre radio ICI.

0: Let's go. Shakira et Burna Boy avec Die Die sur votre radio ici. Et si cette chanson vous a procuré autant d'émotions et d'énergie que Valentine dans les studios des 6 ce matin, ça veut dire que là vous vous réveillez, mais vraiment d'extrêmement bonne humeur.
1: C'était soit formidable cette chanson pour se lever du bon pied.
0: Mais moi je l'assimilais un petit peu à la Coupe du Monde, donc elle me rend un peu tristoune, vous voyez.
1: Oh là là.
0: Et ouais, je suis pas passé au travers. Bon allez, tout de suite on va faire du sport et ce qu'une pince à linge, les amis. À 6h17, on retrouve tout de suite notre coach sportif Nordine Attab qui est avec nous. Bonjour Nordine.
2: Bonjour.
0: Alors aujourd'hui, vous allez nous parler de cette astuce peu commune, prendre soin de nos mains, et ce, avec un objet un petit peu particulier, il faut le dire.
2: On parle souvent des jambes, du dos ou du cœur, mais on oublie parfois l'importance de nos mains. Pourtant, elles nous servent toute la journée pour porter, écrire, cuisiner ou encore ouvrir un bocal. Ou des fois même, ça peut bloquer. Mais avec l'âge, la force des mains a tendance à diminuer. Et heureusement, il existe un accessoire très simple pour les entretenir. Vous allez me croire, les pinces à linge. On débute par un premier exercice simplement en pinçant. Vous prenez une pince à linge entre le pouce et l'index. Ouvrez-la, puis refermez-la tranquillement. Une fois que vous maîtrisez l'exercice, vous réalisez le même exercice avec le pouce et le majeur. Et ensuite, le pouce et l'auriculaire. Et ensuite, attention, c'est pas simple, le pouce et l'annulaire. Et vous pouvez effectuer 10 ouvertures et fermetures avec chaque doigt. Et grâce à ça, vous allez mobiliser, remobiliser tous les muscles qui vous permettent de solliciter l'ensemble des muscles de l'avant-bras.
0: Ok Nordine, c'est vrai qu'on n'imagine pas tout de suite qu'un geste aussi simple finalement peut être utile.
2: Et pourtant, entretenir la force des mains, c'est préserver son autonomie au quotidien. Comme par exemple, ouvrir une bouteille, porter un sac ou boutonner une chemise. Bah ça, ça demande de la force, mais aussi de la coordination. Tiens, en parlant de coordination, on va attaquer avec un deuxième exercice durant lequel on va solliciter notamment la motricité. Vous tendez le bras gauche devant vous, paume de main vers le sol. À partir de cette position, vous placez une pince à linge sur le dessus de la main gauche. Ça y est, vous y êtes. Et à partir de là, de manière dynamique, donnez un petit élan à votre main afin de lancer la pince à linge en l'air. Et ensuite, réussissez à la rattraper avec la main gauche avant qu'elle ne tombe par terre. Et grâce à ça, vous allez travailler ce qu'on appelle l'appréhension, développer la coordination et la mobilité des doigts. Et vous pouvez effectuer 2 séries de 10 répétitions de chaque main. Au final, pas besoin d'équipement sophistiqué pour entretenir son corps. Parfois, les meilleurs outils sont déjà dans nos placards. Alors, la prochaine fois que vous étendez votre linge, regardez vos pinces à linge autrement. Allez, à vous de jouer.
0: Ça c'est promis, merci beaucoup Nordine Attab pour ces conseils ce dimanche. Et d'ailleurs, vous pouvez profiter de l'entièreté des conseils, aussi bien sportifs que bien-être, que nous partage Nordine Attab quotidiennement. Ils sont tous disponibles en podcast sur notre site internet ici.fr et bien entendu sur notre application ici à 6h20. C'est parti sur des airs un petit peu groovy d'Eddie Mitchell pour aller retrouver Johan Rock et ses nouveaux coulisses TV de ce dimanche. Il nous embarque dans les coulisses d'une série américaine ce matin. C'est à découvrir dans moins de 3 minutes.

0: Eddie Mitchell avec Il ne rentre pas ce soir sur votre radio ici. Excellent réveil avec nous à 6h22. Il est l'heure de retrouver Johan Rock avec ses nouveaux coulisses TV.
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0: Bonjour Johan. Ce dimanche, vous nous emmenez dans les coulisses de la série américaine qui a marqué le début du 21e siècle.
2: 24 heures chrono, c'est une série concept dont la promesse est contenue, on ne peut plus explicitement dans le titre. Chaque saison compte 24 épisodes, représentant chacun une heure d'une même journée au cours de laquelle on suit en temps réel Jack Bauer, membre d'une cellule d'intervention spéciale, en train de suer sang et eau pour neutraliser des terroristes. Et à chaque fois, Jack, le temps lui est compté.
3: À ce moment précis, des terroristes menacent d'assassiner un candidat à la présidence. Ma femme et ma fille sont également menacées. Et il semblerait que les personnes avec lesquelles je travaille soient impliquées dans ces deux affaires. Je m'appelle Jack Bauer, je suis agent fédéral. Cette journée est la plus longue de ma vie.
2: 24 heures a donc pour thème principal le terrorisme. Hasard du calendrier, la diffusion de la série devait démarrer à la télévision américaine en septembre 2001. Suite aux attentats du World Trade Center et du Pentagone, son démarrage fut repoussé au mois de novembre de la même année. Repoussé et légèrement modifié aussi, comme cette scène dans le premier épisode montrant l'explosion en vol d'un Boeing 747 qui fut finalement retiré. Cette série, imaginée avant le 11 septembre, fut donc rattrapée par l'actualité. Et pourtant, et c'est bien là son paradoxe, si Jack Bauer court à longueur d'épisodes pour déjouer les projets d'attentats sur le sol américain, aucun personnage ne mentionne jamais explicitement cette date.
4: Il est probable qu'un élément interne de l'agence soit impliqué dans ce projet d'assassinat.
5: Pardon.
4: Pendant les prochaines 24 heures, je veux que vous assuriez la liaison avec toutes les divisions de la région.
5: S'il y a une conspiration dans l'agence pour tuer David Palmer, je ne serai pas le premier à le savoir.
4: Pourtant, il va falloir, parce que vous êtes le seul en qui, moi, j'ai confiance.
2: La fabrication de la série se déroula à un rythme effréné. Pas moins d'un an de travail pour chaque saison. Le tournage s'étalant sur plusieurs mois et les 24 épisodes se déroulant le même jour, les acteurs devaient se faire couper les cheveux tous les 5 jours. Pour anecdote, dans la saison 3, Jack Bauer arbore un tatouage sur l'avant-bras pour son infiltration chez les frères Salazar. Plutôt que d'endurer des heures de maquillage, impatient, Kiefer Sutherland préféra se faire tatouer pour de vrai. Après 9 saisons, plusieurs Emmy Awards et un Golden Globe, la série s'arrêtera faute d'audience. Cet été, l'intégrale est disponible sur la plateforme M6+.
0: Merci beaucoup, Johan Rock. 6h25, dans 5 minutes pile, le retour de l'info. Et c'est avec vous, Valentine.
6: Oui, avec notre reporter sur le front de l'incendie dans le Var, Yvan Planteil, pour Ici Provence, a suivi les agents de la défense des forêts contre les incendies, essentiels pour anticiper les avancées du feu et prévenir les pompiers des risques.
0: Reportage à suivre à 6h30. Dans un instant, votre horoscope de ce dimanche 2 août avec vous, Catherine Viguier. C'est la journée des poissons aujourd'hui, figurez-vous. Vous êtes quel signe, tiens, Valentine?
6: Verseau.
0: Ah bon, la Verseau. C'est pas aujourd'hui.
6: Super.
0: Je crois que c'est pas. On en parle juste après. Véronique Sanson, rien que de l'eau. Bon réveil avec nous et bon dimanche.

0: Véronique Sanson, rien que de l'eau sur votre radio ici. Très bon début de week-end avec nous. Il est l'heure justement de regarder ce que les astres vous réservent pour cette belle journée. Retrouvons tout de suite Catherine Viguier. Bonjour Catherine, nous sommes sur un dimanche réussi, mais pour qui ?
1: Natif du poisson, du cancer, du scorpion, c'est pas mal. Bélier, si vous avez un mal physiquement ou psychiquement, il faut en parler absolument. Taureau, vous aimerez faire la rencontre du siècle ou que votre couple passe les années, eh bien c'est à vous de jouer. Gémeaux, votre foyer vous importe plus que tout, vous faites en sorte que ce soit un havre de paix. Cancer, des satisfactions liées à l'évasion sous toutes ses formes avec une rencontre possible. Lion, vous dépensez votre argent de manière utile et agréable à la fois, vous agissez au mieux. Vierge, toujours d'actualité vos relations, apportez-y votre note, votre originalité. Balance, vous aurez besoin de vous sentir protégé et soignerez vos plaies extérieures et intérieures. Scorpion, votre nature passionnée s'apaise grâce à votre entourage serein et qui est à votre écoute. Sagittaire, journée prenante, mais à vrai dire, il s'agit de prendre vos décisions et vous serez là. Capricorne, vous vous changez les idées en prenant le large, en rêvant, en allant au ciné. Verseau, les finances, la vie charnelle et l'envie de vous comprendre sont au menu de ce jour. Poisson, vous connaissez ces journées, vous êtes hyper réceptif à tout, à tous, le meilleur est envisageable. Et pour nous tous, faire des merveilles avec peu.
0: Merci beaucoup Catherine Viguier, horoscope que vous retrouvez dès à présent, signe par signe directement sur notre site internet ici.fr. Il est 6h30, tout de suite l'actualité en France et dans le monde en 90 secondes, c'est avec vous Valentine Letès.
2: Le combat continue dans le Var après une première bataille remportée contre l'incendie du Gros Bessillon. Feu stabilisé au dernier point du préfet hier soir. Mais la guerre, ajoute Simon Babre, est loin d'être remportée en cause des vents changeants, parfois tournoyants sur ce nouveau brasier de 1800 hectares. 10 000 évacués de plus sont l'autorisation de rentrer en Gironde. Mais attention, feu fixé ne veut pas dire éteint. Deux points chauds se maintiennent, le premier dans les dunes près du village du Porge et dans un secteur au sud de Lacanau. Reconstruire, reboiser les forêts, c'est la prochaine urgence. Le Premier ministre nommera un coordinateur chargé de ce dossier pour toute la France. D'ici là, Sébastien Lecornu demande aux touristes de ne pas renoncer à leurs vacances en Gironde par solidarité. La piste du guet-apens privilégiée dans l'enquête pour le meurtre de trois Français en Afrique du Sud. Une femme, son compagnon et sa mère, originaires de la Manche, embarqués de force dès leur arrivée à l'aéroport de Johannesburg par des hommes. Le principal suspect est l'ex-mari de l'une des victimes. Trafic chargé encore ce dimanche dans le sud-ouest et en Auvergne-Rhône-Alpes en particulier. Les deux régions sont en rouge dans le sens des départs. C'est orange ailleurs. Et pour Bison Futé, il est déjà trop tard pour traverser l'Île-de-France. Le premier maillot jaune du Tour de France, femme sur les épaules de Lorena Vibes. La Néerlandaise a remporté la première étape, une boucle autour de Lausanne et du lac Léman. Les cyclistes pédalent aujourd'hui jusqu'à Genève.
0: 6h31 sur votre radio ici. Place tout de suite à l'info du jour consacrée ce matin à ceux qui combattent les incendies dans l'ombre des pompiers.
2: Les agents de la DFCI, la Défense des Forêts contre les Incendies, ils sont sur le terrain en ce moment même dans le Var à anticiper l'évolution du feu, Yvan Planteil, et les prochaines zones à risque, le danger pour les pompiers.
3: Dans leur fourgon, des dizaines de cartes tapissent les murs, certaines pour le relief, d'autres font état de la progression du feu en temps réel.
4: Des 45 là. Et après,
5: on a des redémarres partout en fait.
3: Les agents prévoient là où peut arriver le feu, s'il y a des habitations, si des pistes sont tracées, et même le type d'arbre qui pourrait rencontrer les flammes.
6: Si ça prend plein ouest, ça va taper dans tout ce massif là, qui pour l'essentiel c'est du pin d'Alep.
7: Et en termes de combustibilité, c'est juste.
8: Le pin, c'est pas beau. Le pin, c'est très inflammable.
3: Une saute de feu est signalée. Deux agents, dont Grégory, partent sur le terrain avec une tablette connectée.
9: La tablette, c'est comme un smartphone. On peut établir un périmètre d'un incendie. On peut pointer les incendies en temps réel au PC, ils reçoivent ça.
3: Retour au poste de commandement où les informations remontent et permettent aux agents d'analyser les zones alentours et l'environnement qui les compose, d'après Corinne Henry, la responsable du bureau défense de la forêt à la DDTM du Var.
10: Notre rôle, c'est de dire, sur ces secteurs-là, vous pouvez
4: pouvez aller sur cette piste en toute sécurité. La citerne, il y a de l'eau. L'aire de retournement, elle est fonctionnelle. La bande de débroussaillement a été réalisée. Vous intervenez en sécurité.
3: Et ce dispositif est déployé à chaque fois qu'un feu dépasse les 100 hectares.
2: Les agents de la DFCI, la défense des forêts contre les incendies, actuellement dans le massif du Gros-Bessillon, où l'incendie stable a ravagé près de 6000 hectares désormais.
0: Merci Valentine. 6h33, tout de suite, votre météo de ce dimanche 2 août, avec pour la matinée quelques nuages de la Bretagne et Hauts-de-France. Sinon, on va retrouver un joli soleil généreux, et ça sur l'ensemble du territoire. Cet après-midi, du soleil et toujours une vingtaine de départements de l'Est et du quart sud-est qui restent en vigilance canicule. Pour les températures de ce début de journée, elles sont très agréables. À Brest et Rennes, 19 degrés. À Rouen, 22 degrés. Calais, 22 degrés aussi. Dijon, 24 degrés. À Grenoble, on retrouvera 26 degrés en milieu de matinée, ainsi qu'à Toulouse et Béziers. Pour les maximales, ce dimanche après-midi, dans le nord, 31 degrés pour la maximale à Strasbourg. Et puis dans le sud, 33 degrés à Montpellier et Nice. Prudence, une nouvelle fois, on vient de vous en parler. Enfin, Valentine vous en a parlé. Il va y avoir du monde encore sur les routes. Le drapeau rouge qui est tissé dans le sens des départs, notamment dans le sud. Attendez-vous à une circulation difficile à partir de cette fin de matinée. Sur l'A7 entre Lyon et Orange, sur l'A10 entre Poitiers et Bordeaux, sur l'A63 entre Bordeaux et Bayonne. En vous souhaitant à toutes et toutes, une nouvelle fois, une très bonne route à l'écoute de votre radio ici.
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0: Tiens Valentine, est-ce qu'on se ferait pas un petit coup de folie?
2: Allez,
0: en musique.
2: C'est parti.
0: J'adore, que voulez-vous? Le week-end commence bien à l'écoute de votre radio. Une chanson justement qui vous pousse à sauter du lit avec le sourire.
2: C'est pas Shakira,
0: la journée du bon
2: mais
0: pied.
2: C'est pas mal aussi.
0: C'est pas mal aussi. C'est Thierry Pastor et c'est sur votre radio ici pour vous réveiller comme il se doit.

0: Ah si, j'ai compris. Voilà, ça, si, je vous l'assure, j'ai très bien compris. Thierry Pastor sur votre radio ici et son coup de folie pour commencer ce joli dimanche. Et une nouvelle fois avec Valentine, on a une surprise pour vous.
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2: Oh là là, des bonnes adresses?
0: Ouais, ça marche, très
2: j'en
0: bien.
2: J'en ai pas, moi je suis nulle.
0: Ah ouais, vous
2: non,
0: en
2: non, prenez pas les miennes.
0: Hein. Ah, mais je vous en partagerai.
2: Que c'est
0: vous...
2: gentil.
0: Ouais, promis, je vous en partagerai. Et à cela, on ajoute, Valentine, l'indispensable de cet été 2026, c'est la paire de lunettes.
2: Absolument, pour regarder l'éclipse du 12 août en toute sécurité. En plus, elles sont très jolies, elles sont bleues,
0: oui.
2: Elles sont parfaites.
0: Est-ce que vous les avez essayées?
2: Bien sûr.
0: Et alors, je les ai essayés, vous allez me dire c'est un petit peu ridicule, mais parce que là, il n'y a pas d'éclipse, mais on voit vraiment rien. Non, mais j'ai voulu tenter l'expérience, je les ai mises, je vous assure qu'on voit rien. Là, je vous garantis, ça vous protège, c'est certifié, c'est vraiment top. 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Bonne chance à tous avant les infos de 7h. Eh bien, nous aurons le plaisir de retrouver Charlotte Cardin. Charlotte Cardin avec son titre Tant pis pour elle, c'est en vous, c'est pour vous dans quelques instants. Puisque tout de suite, il est à 6h39, est-ce que vos données personnelles ont-elles été vendues? C'est très fréquent, ça arrive et vous pouvez facilement le savoir. Ce dimanche, Valentine, dans votre chronique Vie numérique, vie privée, on parle du droit à l'information.
2: C'est même le premier de nos droits sur le traitement des données personnelles dans le fameux RGPD, le Règlement Général sur la Protection des Données dans l'Union Européenne. Le droit de savoir comment sont utilisées notre nom, prénom, date de naissance, adresse mail, bref, toutes les données collectées par un organisme lorsque l'on crée un compte. Et peu importe s'il est public, privé ou associatif, que ce soit votre

0: L'Union européenne, on doit également vous le préciser.
1: Et toutes ces informations, on les trouve où, Valentine ?
0: Dans la politique de confidentialité, rubrique mention légale, tout en bas de page d'un site internet. Et si l'organisme souhaite utiliser vos données à des fins commerciales pour vous envoyer de la pub, notamment, il a l'obligation soit de vous demander votre consentement, soit de vous offrir la possibilité de refuser. La plupart du temps, c'est une case à cocher ou à décocher dans le formulaire, où il est écrit par exemple « J'accepte que mon adresse postale ou électronique soit utilisée pour recevoir des offres et transmises à des partenaires. » Comme les sociétés ont intérêt à obtenir vos données, souvent elles rusent, le grand classique. On vous demande votre date de naissance pour vous offrir un cadeau d'anniversaire.
1: Merci beaucoup Valentine. Et justement, on vous explique comment souscrire un programme de fidélité tout en protégeant vos données personnelles dans votre chronique Vie numérique, vie privée que vous retrouvez sur notre site internet ici.fr.
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1: 6h42, en vous souhaitant à tous un excellent réveil avec nous ce dimanche matin. Et comme d'habitude à cette heure-ci le week-end, vous avez rendez-vous avec l'histoire, le meilleur des chroniques voyage dans le temps proposé par Stéphane Bern, qui ce matin nous fait voyager au temps des 4 chevaux et des petits gourmands.
4: Voici la recette du jour. Du chocolat, du caramel et du génie industriel ont donné naissance au plus long des bonbons français. On appelle à la barre le carambar. Acte de naissance, Marc Ambarol, 1954. Après la guerre, la maison Delpol à Vaise, célèbre chocolaterie lilloise, cherche un nouveau produit. Les enfants se lassent des berlingots et autres sucettes. Il faut un bonbon beau, bon et pas cher. Difficile à dire, dit son directeur André Fauchil. Bref, le Graal de tous les goûters. Avec son neveu Georges, il tente un pari. Mélanger du cacao à du caramel pour en faire une gourmandise à mâchouiller longtemps, très longtemps, histoire d'occuper les enfants et les parents pendant les trajets en 4 chevaux. Le 2 janvier 1954, l'usine lance un caramel allongé. 6 cm de bonheur bien dur pour 5 centimes bien doux avec le porte-monnaie. Pas d'accident de machine, comme le veut la légende. C'est le technicien Augustin Gallois qui a l'idée d'utiliser la machine prévue pour faire de petits caramels anglais, les toffees, et de l'adapter pour tirer une longue bande de caramel continu.
5: Bonbon, caramel, esquimau, chocolat.
4: Le succès est foudroyant. Dans tout le pays, des millions de barres s'arrachent, et des milliers de dents aussi. En 1955, on ajoute des petits points imprimés à collectionner pour gagner des cadeaux. Puis, en 1969, les fameuses blagues carambars remplacent les points. Les premières sont écrites par des écoliers, récompensés par leurs points en bonbons. Toujours fabriqué aujourd'hui à Marc-en-Barœul, le carambar a traversé les générations sans se ramollir. Et vous savez pourquoi ? Non ? Parce que depuis 70 ans, ils tiennent la barre. Oui, c'est une blague carambar, et alors ?
1: Merci beaucoup Stéphane Bern, voyage dans le temps. Un nouvel épisode inédit pour vous dès demain, juste avant les infos de 8h à 6h44 à la une de la presse ce dimanche, Valentine. Comment prévenir et soigner les carences de nos plantes ?
0: C'est l'un des dossiers à la une du magazine Rustica cette semaine. Arrosage irrégulier, excès de calcaire ou encore pH du sol trop élevé, plusieurs facteurs peuvent provoquer des carences chez vos plantes. Alors comment les repérer à temps et surtout comment les soigner ? C'est ce que nous allons découvrir ensemble. Ce matin.
1: Aux côtés de Alain Delavie, directeur des rédactions du magazine Rustica, que nous allons retrouver juste après, Charlotte Cardin qui vous accompagne ce dimanche matin. Bon réveil avec nous.
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0: Charlotte Cardin avec Tant pis pour elle sur votre radio ici à 6h47. Il est l'heure d'ouvrir un nouveau dossier ensemble, direction le jardin.
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0: À la une du magazine Rustica cette semaine, comment prévenir et soigner les carences de nos plantes? Quelques conseils en avant-première avec Alain Delavie, le directeur des rédactions de Rustica, qui est en ligne avec nous ce matin. Bonjour Alain.
3: Bonjour Louis.
0: Alain, avant de résoudre un problème, vous serez d'accord avec moi, il faut le voir. Alors quels sont les premiers signes justement qui doivent nous alerter si une plante, elle, ne va pas bien?
3: Alors en fait oui, il y a des signes qui ressemblent beaucoup à des maladies, mais globalement, c'est une plante qui pousse moins, qui fleurit moins, qui donne moins de fruits, et c'est une plante qui peut avoir un feuillage avec un aspect plus pâle, un aspect décoloré, on va avoir des nervures très vertes et le reste de la feuille qui va être beaucoup plus pâle, voire jaune, puis bien sûr moins de fleurs, la plante pousse moins. C'est surtout ça le signe global d'une carence.
0: Et à ce moment-là, comment est-ce qu'il faut réagir face à une ou même plusieurs plantes qui vont développer ces signes de carence?
3: Alors, ça dépend bien sûr des plantes et de l'origine, puisqu'en fait, la carence, c'est souvent un manque de quelque chose. Par exemple, une tomate, on va avoir une tomate qui est très belle, mais qui va avoir la base qui va se nécroser, qui va devenir marron. Et en fait, cette tomate, eh bien, c'est un manque de calcium. Et ce manque de calcium est souvent provoqué par des arrosages irréguliers. Donc, on va régulariser les arrosages et du coup, le calcium qui est déjà dans le sol, on n'a pas besoin d'en apporter, va être plus disponible pour cette tomate. Et puis, vous en avez d'autres qui vont, par exemple, les rhododendrons, les azalées de jardin, on voit effectivement des nervures très vertes, et puis le limbe, la partie entre les nervures, qui est plutôt jaunâtre ou vert très clair. Là, c'est ça, on a un problème de sol trop calcaire, et en fait, toutes ces plantes manquent de fer. Donc, on peut en apporter d'urgence, il y a des produits que l'on trouve dans le commerce et qu'on va s'en servir pour arroser. Et après, on va améliorer le sol, mais ça plutôt au cours de l'automne, pas en plein hiver et été, surtout quand il fait trop chaud.
0: Et en parlant du sol, Alain, je me permets de rebondir, puisque l'on découvre dans votre dossier que le pH présent dans le sol peut aussi influer sur la santé de nos plantes.
3: En fait, dans un potager, idéalement, le pH idéal, c'est 7, c'est le pH neutre. Et si on est au-dessus, c'est trop calcaire. Si on est en dessous, c'est trop acide. Vous trouvez des petits kits pour mesurer le pH de votre terre. Et c'est très facile à faire, très rapide. Et ça vous permettra d'agir dans votre jardin pour que vos plantes se poussent le mieux possible.
0: Merci Alain pour cette astuce qu'on garde en tête. Et je me permets une courte parenthèse sur l'actualité ce matin. L'actualité de ces dernières semaines, bien sûr, ce sont, Alain, les feux qu'on a vus un petit peu partout émerger en France et ceux de plus en plus fréquents. Est-ce que vous pouvez nous partager quelques conseils ce matin ou des astuces que l'on peut mettre en place afin d'éviter un incendie, voire même la prolifération d'un feu dans son jardin?
3: Oui, alors il y a plein de conseils. Il faut avoir débroussaillé. Ça, en principe, on aurait dû le faire avant l'arrivée de l'été. Débroussaillé, c'est tout ce qui sèche. C'est les petites broussailles, si vous avez un coin avec des ronces et tout ça. Ça, ce sont des endroits où le feu peut se propager, qu'il vienne de l'extérieur, où vous soyez responsable. Et votre tuyau d'arrosage, gardez-le près de la maison quand vous avez fini d'arroser. Parce que s'il y a un petit feu qui se déclare, vous pourrez réagir plus vite plutôt que d'aller le chercher au fond du jardin.
0: Merci encore une fois, Alain, pour ce rappel important. Et pour supprimer votre jardin, je vous invite à aller lire le magazine Rustica disponible chez votre marchand de journaux. Alain, belle journée et à la semaine prochaine.
3: Bonne journée et à la semaine prochaine, oui.
0: 6h51, Willy Rovelli va nous rejoindre dans un instant pour sa rue de presse décalée sur l'actualité. C'est juste après Police sur votre radio ici. Bon dimanche avec nous.

0: Walking on the Moon, c'était Police sur votre radio, ici aux côtés de Valentine Lethès. Valentine, ce dimanche, je vous invite pour une balade express du côté de Rousson, dans l'Yonne.
1: C'est très gentil.
0: Bah, c'est avec plaisir, à la rencontre de Johnny qui est en ligne avec nous. Bonjour Johnny.
2: Bonjour Johnny.
3: Bonjour Valentine, et bonjour monsieur, j'ai oublié votre prénom.
0: Louis. Ah, vous étiez presque sur imparfait, vous voyez.
3: Désolé.
1: C'est normal, il est là que cet été, hein, Louis. Hein. Le reste de l'année, il fait plein d'autres choses.
0: C'est vrai. Et puis, il est encore tôt aussi. Donc, à cette heure-là, tout est pardonné. Hein. Vous savez, il n'y a aucun problème. Johnny, racontez-nous. Vous avez prévu de vous balader aujourd'hui?
3: C'est ça, oui. Je vais faire une petite balade entre amis qui va nous amener auprès des lavoirs que nous avons dans chaque village, environ à, entre 4 et 7 kilomètres entre chaque village.
1: On parle d'anciens lavoirs, Johnny.
3: Oui, les anciens lavoirs, oui.
1: D'accord.
3: Qui, pour la plupart, sont fermés parce qu'ils ont été mal menés, on va dire.
0: D'accord.
3: Par des touristes qui font...
0: Oh, au fil des années, ça a été dégradé.
3: Voilà, c'est ça. Ils ne respectent pas le travail d'antan.
0: Mais Lyon offre quand même un joli terrain de balade. Il y a des jolis coins dans Lyon, vous pouvez profiter. C'est un joli département.
1: Pour ceux qui n'en ont jamais vu, Johnny, vous pouvez nous expliquer à quoi elles ressemblent ces lavoirs dans Lyon, parce qu'ils sont connus. Hein.
3: Oui, bah, écoutez, il y a un peu de toutes les architectures. Celui de Rousson, par exemple, il passe dans et les sous-abris.
0: N'en dites pas trop, on va laisser justement les auditeurs découvrir ça directement dans Lyon et on vous envoie votre pack de l'été ici directement chez vous à Rousson. Merci à Johnny, tout de suite à 6h57, il est l'heure de le retrouver comme chaque week-end pour sa revue de presse décalée, c'est Willy Rovedi.
4: Bonjour tout le monde. Et on commence avec cette annonce, attention, si vous partez en Normandie ce week-end, votre train pourrait être annulé à cause d'une grève surprise. Ah bah non, bah c'est plus une surprise puisqu'on le sait, oh là là, la SNCF, dis donc, ah, ils sont vraiment pas bons, ils gâchent toujours tout, hein. Georges Clooney est obligé d'évacuer sa villa à Brignoles dans le Var alors qu'un incendie s'est déclaré dans la commune, oh là là, dis donc, il a failli finir aussi grillé que ses grains de café. What else? Ah, il paraît qu'il était tout Nespressé de partir. Dans le Var, toujours, un pyromane a été arrêté au milieu des flammes, complètement nu. Un pyromane naturiste attrapé avec son allumette à la main, c'est très rare. Hein. Un homme interpellé après le vol de 44 bouteilles de Grand Cru lors de l'incendie en Gironde. Il s'est introduit dans une maison évacuée. Et pour faire ça, il faut vraiment être un sacré trou du cru. L'autre, il voulait déguster du vin au verre ballon. Bah, il va juste finir au ballon. La France en prise avec les feux, sauf à Paris, où là, les cyclistes ne s'arrêtent toujours pas au feu rouge. Chassés croisés sur les routes entre les Juilletis et les Aoussiens, ceux de Paris, cramés par la canicule, rêvent de rejoindre le sud, cramés par les feux de forêt. Oh, ça va nous faire du bien, dis donc. À cause de la canicule, la Poste réduit les heures d'ouverture de ses bureaux. Bah, dis donc, ils doivent être en canicule toute l'année, hein, c'est jamais ouvert, je comprends pas. Petite idée, en temps de canicule, si vous voulez vous faire ventiler gratuitement sans dépenser d'électricité, allez camper sous une éolienne. Patrick Bruel propose ses services. Il paraît qu'il peut faire ventilateur avec sa bite. Les gens qui rêvent d'acheter un air fryer peuvent remercier la canicule. Grâce à elle, ils en ont un chez eux, hein, leur appartement. Et c'est eux qui sont en train de cuire dedans. Bravo. Comme quoi, dans la ville, il ne faut jamais avoir raison trop tôt. Hein. Regardez Véronique Courgeot. Elle ferait ce qu'elle a fait aujourd'hui. On la féliciterait d'avoir protégé ses enfants de la canicule. Enfin, le saviez-vous? La salade César a été inventée au Mexique par un Italien. Et sur la Côte d'Azur, il y a tellement de vieux qu'en leur hommage, ils vont bientôt mettre des croutons dans la salade niçoise. Allez, passez un bon dimanche et à tout à l'heure midi.
0: Merci Willy. Et pour vous réveiller tout de suite dans les meilleures conditions, place aux équipes d'ici matin et ça se passe dans votre région.
5: Bonjour, bon réveil à l'écoute d'ici Gironde, dimanche 2 août. Un réveil avec l'esprit un peu plus léger. Le brasier qui touche notre département depuis 12 jours maintenant est fixé et ne progresse plus. Bonjour Alice Marot.
6: Bonjour à tous.
5: L'essentiel des dernières actualités en compagnie également d'Elisa Rebuchon. Bonjour.
6: Bonjour.
5: Dernières actualités sur cet incendie que l'on espère bientôt n'en sera plus un. C'est tout les 30 minutes jusqu'à 9h.
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5: Merci d'avoir choisi Ici Gironde pour démarrer votre journée. Il est 7h. toute l'actualité en compagnie d'Alice Marouf.
4: Il est officiellement stoppé dans sa course. L'immense feu parti de Somos la semaine dernière est aujourd'hui fixé. Ça veut dire qu'après avoir parcouru 42 000 hectares, il ne progresse plus. Il y a toujours deux points chauds sur la presqu'île du Cap Ferret et sur le cordon dunaire du Porge. On ne baisse donc ni la garde, ni les moyens engagés. Il y a toujours autant de pompiers, d'avions pour lutter contre ce monstre d'incendie. Et la préfecture a fait les comptes. Ce qui se passe depuis maintenant 12 jours, c'est tout simplement la plus grande opération de lutte contre les feux de forêt de l'histoire de la sécurité civile, Elisa Robuchon.
2: Au plus fort de la crise, 3300 sapeurs-pompiers étaient mobilisés, 1470 gendarmes, plus de 700 policiers, 1500 militaires et 10 associations de sécurité civile. Ça, c'est pour le bilan des forces humaines. Du côté des outils, 24 moyens aériens ont été utilisés, dont le fameux A400M, un avion militaire équivalent de 3 Canadair, adapté grâce à un kit anti-incendie et utilisé pour la première fois au monde pour lutter contre les feux. Et face à cette crise, de tous les records, aucun blessé ni aucun mort n'est à déplorer au sein de la population. Précision de la préfecture hier en fin de journée. En revanche, plus de 330 sapeurs-pompiers ont été blessés. C'est une situation inédite enfin du point de vue des évacuations. 23 communes en tout ont été vidées de leurs habitants, soit plus de 220 000 personnes évacuées du jamais vu en Gironde. Le département qui détient par ailleurs le triste record du plus vaste incendie en France depuis 1949.
4: Et grâce à ces moyens inédits, la grande majorité de ces 220 000 évacués ont pu rentrer à la maison. Feu vert hier pour les habitants de Marcheprime, Somos, du Temple et d'Arès. On retrouvera tout à l'heure dans l'info d'ici à 7h30 notre reporter en direct avec des habitants très soulagés. En revanche, la situation est toujours trop instable pour permettre aux habitants du Porge et de l'Esch-Cap-Ferret de rentrer pour l'instant. Pour ceux qui ont pu rentrer à la maison, quelques conseils des autorités. Attention, en nettoyant les cendres, il est plus prudent de porter un masque et de laver à l'eau, pas avec un balai ou un aspirateur. La préfecture demande aussi de ne pas se rendre dans les zones qui ont brûlé, car les pins fragilisés risquent de tomber. Et puis si vous voyez des fumerons, des fumées, il faut les signaler aux pompiers.
5: Et oui, les signaler, car les pompiers traquent toujours la moindre reprise.
4: Oui, on le rappelle, ce feu est loin d'être éteint. Même s'il n'y a plus de grandes flammes, les braises sont là et peuvent rallumer l'étincelle. Alors les pompiers surveillent, arpentent la forêt à la recherche du moindre signe. Vous les avez suivis hier au milieu des pins noircis de l'Esch-Cap-Ferret, Marie Boéda.
6: Dès qu'on s'enfonce dans cette forêt de pins, l'odeur de fumée nous rattrape. Devant nous, un chemin de sable agrandi par les bulldozers. Ça permet d'anticiper la progression d'un nouveau feu, explique Colonel Pitot.
8: Au cas où le feu viendrait vers nous et pour qu'il n'aille pas vers la presqu'île, et on met ce qu'on appelle le sable à blanc. Ça veut dire qu'on voit le sable et il n'y a plus de végétation. L'objectif, c'est de faire en sorte que le feu ne puisse pas passer, puisque le feu, en fait, il passe par le sol, il avance par le sol.
6: Des troncs allongés au sol et une grande plaine de sable au milieu de la forêt.
8: C'est surtout du travail de force. C'est le fer contre le bois. Et là, on le sent bien, on le voit bien. Couche des pins, vous voyez, il y a des pins importants, des arbres importants.
6: Au loin, des arbres noirs aux feuilles oranges. La cendre recouvre le sable et parfois un nuage de fumée. Certaines zones sont inaccessibles en camion. Alors les hélicoptères bombardiers d'eau prennent le relais. L'un d'entre eux s'élance dans le ciel. Le seul moyen d'éteindre les fumerolles dans cette végétation dense et en relief, un renfort aérien indispensable pour le colonel Brunner.
9: Ils ont la capacité d'avoir une frappe beaucoup plus chirurgicale et qui, quelque part, nous permet de ralentir la progression du feu.
6: 10 jours de combat, 3 heures de sommeil par nuit, toujours pas de repos pour les pompiers.
4: Un reportage, Marie Boéda et son micro, ici Gironde. On rappelle donc ces deux zones encore très surveillées ce matin. C'est sur la presqu'île du Cap Ferret et sur le cordon dunaire du Porge. Le Porge, où 187 maisons ont été détruites par les flammes. Hier, les assureurs se sont engagés à accélérer et fluidifier le passage des experts dans les maisons touchées. Et même si c'est encore très, très douloureux, il faut commencer à se préparer à un retour dans un village qui ressemble presque à une zone de guerre. Écoutez le maire du Porge, Martial Zaninetti.
10: On se prépare à la réaction, on est là pour les accompagner, on est là aussi pour leur apporter toute l'aide nécessaire pour reconstruire. Donc on est véritablement dans la construction demain avec eux.
11: L'aide
6: c'est aussi les accompagner pour être hébergés et rester sur la commune.
10: Oui, on met en place tout un tas de dispositifs avec, avec l'État, le département, la préfecture, etc., toutes les collectivités, de façon à leur apporter des réponses juridiques, d'assurance, et aussi toute la partie pour le relogement sur du long terme et du court terme, dans un premier temps aussi, pour rester sur la commune au niveau de nos sites touristiques qui vont être mis à disposition. Mais demain, avec le département, avoir des solutions sur plusieurs années, le temps que les habitats puissent se reconstruire.
6: À court terme, c'est quoi? C'est des bungalows, des mobil-homes?
10: Oui, tout à fait, c'est des bungalows, des mobil-homes et des chalets. Et long terme, c'est la reconstruction des maisons.
11: Et la préfecture organise aujourd'hui une réunion pour trouver la meilleure organisation pour soutenir les victimes. On parlait de reconstruction. Eh bien, le Premier ministre Sébastien Lecornu annonce aujourd'hui dans un entretien à la Tribune du Dimanche qu'un coordinateur national va être nommé pour piloter le chantier de reconstruction. Demain, les professionnels de la forêt vont eux se réunir pour comprendre comment soutenir la filière bois en Gironde et comment trouver de nouvelles manières de gérer la forêt.
5: Et puis cet appel du Premier ministre à revenir passer ses vacances en Gironde.
11: C'est un geste de solidarité, dit Sébastien Lecornu, alors que le secteur souffre, même en dehors des zones touchées par l'incendie. Plusieurs gérants de camping ont dit au micro d'ici Gironde avoir déjà perdu leur saison. Les premières semaines d'août vont être cruciales. Mais avec la situation qui s'améliore sur le front du feu, le département redescend d'un cran. On passe de la vigilance noire, feu de forêt, à la vigilance rouge. Ça veut dire que les parcs d'attractions de Gujan-Mestras, par exemple, ont pu rouvrir. C'est le retour d'Aqualand, de l'Acrobranche, de la Coccinelle. On sera d'ailleurs avec le propriétaire du parc de la Coccinelle à 7h20. Et puis c'est un autre moteur du tourisme qui redémarre. La dune du Pila a rouvert au public hier matin. Les températures sont aussi beaucoup plus clémentes, là c'est plutôt frais et agréable.
5: Oui, les températures clémentes et du bleu dans le ciel girondin en ce dimanche. Pas de jaloux, entre 16 et 20 degrés à 7h07 dans le département. 16 degrés dans le sud Gironde à Saint-Symphorien et Langon. 18 degrés dans le secteur de Libourne, même chose pour Blaye avec 18 degrés. 20 degrés dans le centre-ville de Bordeaux. On gagnera attention une quinzaine de degrés dans l'après-midi, toujours accompagné d'un grand soleil. 31 degrés sur la côte atlantique avec un vent très léger dans le nord du département, 32 degrés à Soulac-sur-Mer, 35 degrés pour Marcheprime et jusqu'à 36 degrés pour Bordeaux, Saint-Morillon et pareil, 36 degrés autour de Libourne. Et notez enfin que la Gironde est placée en vigilance jaune pour des phénomènes d'orages à partir de demain, 6h. Des orages qui seront également accompagnés de pluie. Un petit coup d'œil à vos conditions de circulation de ce dimanche, en vous signalant que Bison Futé a placé la Gironde en vigilance rouge dans le sens des départs. Les feux sont au vert, par contre, dans le sens des retours. Aucun ralentissement, aucun incident à vous signaler sur les grands axes de circulation du département. 10 minutes de retard si vous prenez la direction de Limoges ce matin en TER en gare de Bordeaux-Saint-Jean à 7h08, donc 10 minutes de retard.
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5: Édition spéciale à vos côtés ici Gironde pour préparer tout doucement l'après. Ce n'est pas fini, l'incendie est fixé. Voilà, il ne progressera pas pour le moment. On vous donne la parole évidemment au 05 56 19 10 10. Francis Cabrel pour accompagner votre dimanche matin. Il rêve.

0: Francis Cabrel sur votre radio, ici Gironde, les murs de poussière.
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0: Ici Gironde, à vos côtés en ce dimanche 2 août. Vous vous réveillez peut-être. Peut-être que vous venez de regagner votre domicile. Hier, vous êtes nombreux dans cette situation. Ici Gironde reste à vos côtés. Nous maintenons aussi notre dispositif Ici Gironde Urgence Solidarité pour rassembler ceux qui n'ont pas encore regagné leur hébergement. Nous avons des propositions de relogement face à cet incendie qui est toujours là. Nous avons de nombreuses propositions d'hébergement. Vous pouvez également participer, toujours que vous soyez un particulier, un professionnel, une collectivité, et que vous ayez un logement, une chambre, une résidence secondaire ou toute autre solution d'hébergement. Nous vous invitons à nous contacter. Un seul numéro, 05 56 19 10 10. Nous sommes joignables par téléphone, oui, mais également sur WhatsApp. Vous pouvez nous faire un petit message écrit, une note vocale. Nous transmettrons en tout cas chaque proposition de relogement aux acteurs compétents, notamment la préfecture de la Gironde. Je vous redonne le numéro 05 56 19 10 10.
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0: 7h12, cela fait 12 jours maintenant que l'incendie a démarré du côté de Somos et les professionnels du tourisme attendent le retour des vacanciers, Lisa Robuchon.
3: Ils avaient quitté le département ou n'étaient tout simplement pas venus sous les conseils de la préfète Sophie Broca. Maintenant que le feu est fixé, le Premier ministre Sébastien Lecornu incite les touristes à venir profiter des vacances en Gironde. La reprise a d'ailleurs déjà commencé. Sur le bassin d'Arcachon, on peut de nouveau grimper sur la dune du Pila et à Gujan-Mestras, plusieurs établissements ont rouvert leurs portes, dont Aqualand, l'Acrobranche et le parc de la Coccinelle, bien connu des locaux. Son propriétaire Thibaut Carrara est avec nous ce matin. Il répond à vos questions, Stéphanie Scoc.
4: Thibaut Carrara, bonjour.
5: Bonjour.
4: Vous avez pu rouvrir votre établissement hier. Expliquez-nous un peu les circonstances de cette réouverture.
5: Écoutez, effectivement, le parc est enfin réouvert après 6 jours de fermeture. 6 jours dus, ces incendies qu'ont tristement connu le Nord Bassin. Donc aujourd'hui, on a toujours une pensée pour les communes, les habitants et aussi toutes les forces qui ont pu participer aujourd'hui à éteindre ce feu qui nous a permis aujourd'hui de réouvrir nos établissements ici sur la zone Eratopia en toute sécurité.
4: Cette réouverture, elle a été facile à mettre en œuvre. Vous avez eu le go et vous avez pu rouvrir très vite.
5: On a eu l'autorisation pour tout vous dire depuis mercredi. Mercredi, on était encore dans une situation qui était délicate. Le temps de rappeler aussi tous nos saisonniers, réorganiser l'ouverture. Parce qu'on avait aussi des saisonniers qui faisaient partie des communes évacuées, donc qui sont repartis dans différentes villes un peu sur toute la Gironde. On a mis du temps à l'organiser. On souhaitait quand même que la situation s'améliore aussi au Nord-Bassin. On a pris la décision, nous, de réouvrir à partir de vendredi, comme la majorité des parcs situés sur Eratopia.
4: Cette réouverture, elle a eu lieu. Comment ça s'est passé? Il y avait du monde devant les grilles?
5: On avait malheureusement moins de monde qu'en temps normal, là où on aurait dû accueillir environ 2000 visiteurs. On a eu une réouverture quand même qui était très attendue des vacanciers qui se trouvaient sur site et qui sont restés tout au long de cette semaine. Donc, au vu des circonstances, on a une journée. La journée d'hier était quand même favorable. Là, le week-end est un petit peu plus calme. On est sur le chassé-croisé. On espère se relever un petit peu de tout ça.
4: Alors, se relever, effectivement, c'est le mot d'ordre pour tous les opérateurs du tourisme en Gironde et notamment sur le bassin d'Arcachon. Est-ce qu'il est encore possible de sauver la saison touristique, Thibaut Carrara?
5: On On l'espère grandement. Effectivement, voilà, on a été sur un événement qui a été très médiatisé. Donc forcément, une partie des vacanciers, on communique beaucoup avec les hébergeurs, donc une grosse partie des vacanciers ont annulé leur séjour sur cette semaine à venir. Aujourd'hui, voilà, on a quand même des indicateurs où un taux de remplissage est en train de revenir petit à petit, et on souhaite fortement que cette saison redémarre au moins à partir de la semaine suivante.
4: Ces événements, ils laisseront forcément des traces sur les chiffres d'affaires de vos entreprises.
5: Bien sûr, là déjà, voilà, on a quand même fermé pendant 6 jours, on a perdu nous environ 12 000 visiteurs. On a des salariés, on est en haute saison, donc nous le parc est prêt, les effectifs sont prêts à accueillir des fréquentations qui sont plus importantes sur cette période-là. Donc déjà, c'est sûr que ces 6 jours ont fait du mal à la fréquentation. Le gros arrive devant nous, le mois d'août, on le sait tous. Donc voilà, on essaie de mettre des mesures en place pour limiter la casse de notre côté. On espère surtout un rétablissement à la normale au fur et à mesure. Mais il est certain que cette saison aura un goût différent des saisons qu'on a pu connaître les années précédentes.
4: Un petit message peut-être aux visiteurs quand même, les habitués ou les non habitués du parc de la Coccinelle. C'est le paradis des enfants. Quel message vous leur envoyez ce matin?
5: Eh bien, écoutez, on leur envoie surtout un message. On souhaite avant tout être rassurant. Le parc est ouvert, le parc est sécurisé. On est prêt à accueillir tous nos visiteurs dans de bonnes conditions. Et venir chez nous aujourd'hui, c'est profiter d'un moment de détente tout en soutenant aussi l'activité locale après cette période difficile. Donc on est prêt, on vous attend et avec grand plaisir pour passer une très belle journée chez nous.
4: Thibaut Carrara, propriétaire du parc de la Coccinelle, au parc d'activité, au parc de loisirs de Gujan-Mestras. Merci à vous et très bonne journée.
5: Merci, à bientôt.
3: Stéphane Iscock, notre journaliste avec Thibaut Carrara, donc le propriétaire de la Coccinelle, et vous l'avez compris, le parc n'attend plus que vous.
0: Et vos témoignages au 05 56 19 10 10. Dans un petit instant, on écoutera le témoignage d'Anne-Sophie, qui fait partie de ces bénévoles déterminés à sauver la faune, déterminés à sauver les animaux touchés par cet incendie, juste après Marine Escroc. Très bon dimanche matin à l'écoute d'ici Gironde.

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1: La voix de Marine sur votre radio Ici Gironde avec Escroc.
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1: Ici Gironde, à vos côtés pour faire suite à cet incendie qui touche le département depuis la semaine dernière. Maintenant, vous êtes nombreux et nombreuses à vous mobiliser. C'est le cas par exemple d'Anne-Sophie qui fait partie de ces bénévoles courageuses et déterminées pour sauver des animaux dont les propriétaires ont été évacués dans l'urgence. Je vous propose d'écouter son témoignage au micro de Juliette Nesson.
3: Concrètement, on avait fait les incendies 2022, du coup, à titre pareil, bénévole sous association locale. On demandait justement de l'aide à de grosses associations, puisque nous, on n'était pas habitués à ce genre de scène, on va dire, d'état critique. Donc, en 2022, on avait fait pareil, on avait alimenté les animaux sauvages, des points d'eau et autres. Et aussi, on était intervenu sur plusieurs communes, donc en particulier Somos, où on sortait les animaux des habitations que les gens n'avaient pas réussi en ordre d'évacuation quand ils ont très peu de temps pour les sortir.
4: Donc les animaux qui sont bloqués, chats, chiens, voilà, les animaux domestiques enfermés voilà, dans les maisons, c'est ça hein.
3: On va dire dans l'urgence, parce que concernant les communautés, leur urgence c'est plutôt le côté humain, habitation. Et c'est vrai qu'au début des incendies, toujours les premiers temps, les animaux ne sont pas forcément pris en compte. Donc nous on sait comment ça se passe, donc là on a refait la même opération. En plus, c'est ma commune, donc je me sens beaucoup plus concernée puisque c'est mon propre lieu d'habitation.
4: Comment vous faites pour rentrer chez les gens, Anne-Sophie ?
3: Concrètement, là, ce qui s'est passé, c'est qu'on a fait appel. On a dit, voilà, il y a des animaux enfermés, il y a des animaux dans les jardins. Il faut s'occuper, il faut penser à ces animaux. Donc, on a mis en place que les gens, en fait, ils ont répertorié les gens, on les recense, ils nous contactent. Et du coup, ils nous disent, voilà, il y a trois poules là, il y a quatre chiens là. Là, on a trouvé trois chiens dans un refuge à Audin. Je voyais, depuis le 23, ils n'étaient pas alimentés, pas d'eau. Donc, il y a quand même un risque vital engagé au niveau des chiens. On a trouvé un perroquet hier qu'une propriétaire nous a contacté. Donc, il y a un risque vital engagé quand même au niveau des animaux. Et le problème, c'est que les communes, dans l'espace-temps, ils n'ont pas le temps de prendre ça en charge. Et on a mis ça en place. Du coup, on a fait par rapport à Facebook, on a fait en live. Après, on a commencé à faire des papiers un petit peu plus sérieux en disant, voilà, on demande des charges de responsabilité. Les gens, ils sont d'accord, ils nous soutiennent à fond.
4: Et vous les envoyez où? Vous les envoyez où, ces chats, ces chiens qui étaient enfermés dans les maisons?
3: L'organisation, c'est on prend les clés. Il y a un point de rassemblement qui est à Cadojac, au niveau de Bordeaux. J'ai une amie, du coup, qui récupère tous ces clés. Moi, une fois par jour, je récupère les clés des habitants. Ensuite, nous, on va s'occuper donc à récupérer les animaux dans les habitations. On les sort, on les met en sécurité. Et après, on a une maison à Bordeaux, une association qui nous garde nos animaux en famille d'accueil.
4: D'accord.
3: On ne dispatche pas dans des petites familles d'accueil nos animaux. Ils restent à un seul endroit.
4: D'accord.
3: Et de cet endroit, c'est les propriétaires qui viennent en direct récupérer leurs animaux. Ou alors, ils nous demandent de les garder 2-3 jours, parce qu'il faut savoir qu'il y a des personnes qui ont été évacuées, qui partent du coup dans la Creuse, qui sont évacuées dans d'autres départements. Donc,
4: on garde
3: les animaux 24 à 48 heures.
1: Anne-Sophie, au micro de Juliette Nesson. Vos témoignages au 05 56 19 10 10. Notre ligne WhatsApp est également ouverte. Yazoo pour la musique, Don't Go. Très bon dimanche.

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2: Ici Gironde à vos côtés à 7h27 et peut-être que vous allez démarrer des démarches administratives dans un petit moment. Fabrice Barthélémy était l'invité expert de Rodolphe Martinez hier, présent au sein du Fonds de solidarité aux sinistrés, expert incendie. Il répond aux interrogations qu'on a beaucoup entendues depuis quelques jours, notamment sur le sujet de reconnaissance de catastrophe naturelle ou non.
3: Certains attendaient la reconnaissance catastrophe naturelle de leur commune par rapport à cet incendie. Alors non, un feu de forêt ne relève pas du régime de la catastrophe naturelle. Alors je vulgariserai volontairement ce matin le propos, parce que sinon on ferait du droit et on risquerait d'être soporifique. Les gens peut-être commencent juste à se réveiller, on va pas les endormir. Mais un incendie de forêt ne relève pas du régime de la catastrophe naturelle. On est tout simplement dans le régime du droit commun. Donc c'est le contrat d'assurance pour les particuliers multirisque habitation qui s'applique, traditionnellement, comme si c'était un incendie dans l'habitation. Donc il n'y a pas de franchise particulière, il n'y a pas de délai de règlement non plus des indemnités qui sont encadrées, comme c'est le cas dans le cadre du régime CatNat. C'est pas du tout le cas. Là, on est dans le cadre donc du régime de droit commun. C'est la garantie incendie des contrats multirisque habitation qui va s'appliquer.
4: On va y venir plus en détail. Un mot tout de même concernant ces feux, donc pas de catastrophe naturelle, mais est-ce que si on dit que l'incendie a été provoqué par les humains comme 9 fois sur 10, est-ce qu'on ne va pas être remboursé avant que l'enquête détermine qui est responsable ?
3: Non, il n'y a pas en fait de relation ou une chronologie particulière. Une fois donc malheureusement le bâtiment a été détruit, son contenu et le bien, l'assuré va devoir déclarer bien sûr son sinistre à l'assurance.
4: Rappelons que le délai a été allongé.
3: Oui, le délai a été allongé, mais bon, c'est même une fausse information, dans le sens où même si France Assureur, donc qui est la représentation du milieu assurantiel en France, a effectivement, dans le cadre d'un communiqué de presse, précisé qu'on avait jusqu'à fin août pour pouvoir déclarer son sinistre, il y a de la jurisprudence en la matière, qui rappelle que même si vous faites une déclaration tardive, dès l'instant où vous n'avez pas aggravé le préjudice, vous n'êtes pas déchu de vos droits. Donc, une maison qui est intégralement brûlée, que le sinistre soit déclaré demain ou dans un mois, ça ne changera rien, elle aura intégralement brûlé.
2: Fabrice Barthélémy au micro de Rodolphe Martinez. Et notez également qu'à partir de 9h, nous serons en compagnie de la vice-bâtonnière du barreau de Bordeaux, Marie Tasté, qui répondra à toutes vos questions.
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2: 7h29, Alice Marot dans l'info d'ici ce matin.
6: On va retrouver notre reporter Clément Carpentier en direct d'Arès, où il prend le tout premier café du matin depuis maintenant plus d'une semaine et demie avec les habitants.
2: Mais pour le moment, 7h30, le tour de l'actualité en 90 secondes. C'est avec vous, Elisa Robuchon.
7: Le feu est fixé en Gironde, à l'exception de deux points chauds sur la presqu'île du Cap Ferret et sur le cordon du Nerf au sud de Lacanau. Attention, fixé ne signifie pas éteint, mais le feu ne progresse plus. Depuis le début de l'incendie à Somos, 42 000 hectares ont été brûlés. Aucun mort ni aucun blessé n'est à déplorer parmi la population, précise la préfecture dans son dernier point hier en fin de journée. On dénombre en revanche plus de 330 blessés chez les sapeurs-pompiers. Principale conséquence de l'amélioration de la situation sur le front, les habitants de 4 nouvelles communes ont été autorisés à rejoindre leur maison hier. Il s'agit de Marcheprime, Arès, Somos et Le Temple, et des quartiers de Lubec et de la Pointe à Audange, soit plus de 10 000 habitants. Désormais, seules deux communes, Lèche-Cap-Ferré et Le Porge, sont toujours évacués. Pour les 208 000 et quelques personnes qui sont rentrées chez elles en tout, prudence, rappelle la préfète Sophie Broca. Ne vous rendez pas dans les zones qui ont brûlé car les pins fragilisés risquent de tomber. Signalez tout départ de feu et soyez vigilants sur les routes où les véhicules de secours et des agriculteurs continuent de circuler. La préfète rappelle aussi qu'il est strictement interdit de se balader en forêt, à vélo, à pied ou d'y circuler en voiture. Après le retour des vacanciers, les professionnels du tourisme espèrent aussi le retour après le retour des habitants. Les professionnels du tourisme espèrent aussi le retour des vacanciers. Au sud du bassin, la dune du Pilat a rouvert au public hier matin. Même chose pour les parcs d'attractions de Gujan-Mestras, comme la Coccinelle et Aqualand.
2: Merci beaucoup Elisa Robuchon. Et Elisa en parlait justement à Alice Marot. Plus de 10 000 évacués ont pu passer la nuit dans leur lit.
6: Retour à la maison pour les habitants donc de Marcheprime, Arès, Somos, du Temple et des quartiers de Lubec et de la Pointe à Audenge. Ça faisait pour certains plus d'une semaine qu'ils avaient dû quitter leur maison au milieu de la nuit pour fuir les flammes. Hier, on a vu à Marcheprime, par exemple, de grands panneaux « Bienvenue à la maison ». Ça fait du bien de rentrer et on vous retrouve, Clément Carpentier à Arès. Clément, vous prenez le tout premier café du matin.
8: Oui, je suis avec Dominique, on est au Bar Tabac L'Ancre ici à Arès, qui est, on va le dire ce matin, pratiquement le seul commerce d'ouvert. Et Dominique, ça y est, vous avez enfin retrouvé votre petite habitude du matin sur votre commune.
9: Oui, voilà, tous les matins je viens ici et je bois mon petit café, donc je suis arrivé ce matin, c'était ouvert, donc voilà, je reprends mes habitudes.
8: Ça fait bizarre quand même, forcément, après ces 10 jours où vous avez été évacué de la commune, de enfin retrouver une vie à peu près normale, parce qu'on est encore loin quand même de la vie normale. Hein.
9: Oui, on est encore loin, tout est encore fermé. Bon, maintenant, on commence à avoir du monde. Mais bon, je suis content de rentrer sur la commune Arès, quoi.
8: Vous me disiez, donc, vous avez été évacué mercredi dernier, il y a presque une dizaine de jours. Et donc, ça a été tout un peu un parcours du combattant, quand même, pendant cette période.
9: Oui, oui. De là, on est parti à Mérignac, à l'hôtel à l'aéroport. Donc, on est resté la nuit, mais on a été évacué à 2h du matin. Et de là, on est parti vers Marmande. On a trouvé un gîte. Et on est resté 10 jours là-bas, et voilà. Et puis là, hier, je suis rentré, retrouver ma commune.
8: Et vous avez pu voir aussi un peu les dégâts. Je suppose que ça, c'est quand même assez impressionnant.
9: C'est impressionnant. Sur la route, on est passé par Bicanos, on a vu quand même des bois brûlés. C'est vraiment un désastre, quoi.
8: On se dit qu'on a vécu quand même quelque chose d'exceptionnel, et surtout un drame, clairement, hein.
9: Ah oui, c'est un drame. On aurait dû presque une guerre, quoi. C'est vrai que maintenant, si quelqu'un veut nous attaquer, il faut un feu et puis voilà. Hein. Et c'est tout. Et la vie s'arrête, quoi.
8: Il va y avoir aussi tout un chemin psychologique à refaire. Vous le dites, vous avez des amis, même vous-même, peut-être. Ça va être quand même compliqué, hein, sur le long terme.
9: Oui, sur le long terme, parce que je crois que ça, on va garder ça à vie, quoi. Hein. C'est vraiment, jamais j'aurais pensé qu'on aurait pu être pire que le Covid, quoi, parce qu'on pouvait pas bouger, voilà, et c'est tout.
8: Voilà, on va essayer quand même de finir quand même sur un message positif, et c'est ce retour un peu à la vie ici à Arès, comme dans les différentes communes girondines cette semaine. Mais c'est vrai que là ici, ça va se faire très calmement, et on le verra aussi avec Monsieur le Maire dans quelques instants, Xavier Danet. Par exemple, il n'y a pas encore le marché du dimanche aujourd'hui, donc voilà, donc on reprend la vie, les commerces réouvrent. On va dire au compte-gouttes, et on va essayer de retrouver cette vie à peu près normale au fur et à mesure des jours.
6: Clément Carpentier à Arès, ville qui retrouve ce matin ses habitants. On retrouvera Clément Carpentier tout au long de la matinale à Arès.
2: Ici Gironde, aux côtés des habitants évacués et aux côtés aussi des pompiers.
6: Oui, le travail continue. On sera avec eux dans le journal de 8h pour voir comment on lutte contre des flammes, même quand on est au milieu des dunes. On se réveille avec des températures un petit peu fraîches.
2: Oui, c'est vrai, c'est la douceur, le maître mot ce matin. Le jour se lève doucement en Gironde avec un ciel dégagé qui se maintiendra tout au long de la journée. Grand soleil qui accompagne donc votre réveil. La douceur est déjà là, on l'a dit au petit déjeuner, avec 16 degrés du côté de Langon et Bazas, 18 degrés à Libourne ou Blaye, et carrément 20 degrés si vous êtes dans le centre-ville de Bordeaux. Le thermomètre qui fera un bond de 15 degrés cet après-midi, 31 degrés sur les plages de Hourtin et Carcan, où une légère brise vous permettra de respirer un petit peu. 35 degrés dans le Val de l'Air, et la barre des 36 degrés sera atteinte au plus chaud de la journée du côté de Lormont. Même chose du côté de Targon. Un point sur vos conditions de circulation de ce dimanche matin, en vous signalant encore une fois que Bison Futé a placé la Gironde en vigilance rouge dans le sens des départs. Vigilance vert, les voyants sont au vert, hein, du côté des retours. Un petit coup d'œil en gare de Bordeaux-Saint-Jean, tout va bien, aucun retard à vous signaler. Gare de Bordeaux-Saint-Jean, là où la situation s'améliore depuis hier. Vous pouvez rejoindre bien plus facilement le sud de la Gironde en train depuis ce samedi. Aucun ralentissement à vous signaler sur la rocade bordelaise. Vous êtes nos yeux sur la route, hein, au 05 56 19 10 10.
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2: Édition spéciale qui se poursuit en ce dimanche matin. Vos témoignages, vos propositions d'hébergement, toujours avec ce dispositif Ici Gironde, Urgence Solidarité. Un seul numéro, 05 56 19 10 10. Alain Souchon nous rejoint, Foule Sentimentale, très belle journée.

0: Alain Souchon, full sentimental sur votre radio. Ici Gironde.
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0: À 7h41, édition spéciale qui se poursuit sur votre radio. Ici Gironde, vous avez peut-être regagné votre domicile hier. Et oui, de nombreuses communes ont pu retrouver leurs habitants. C'est le cas du côté de Sestas, là où le Super U a pu accueillir des clients depuis maintenant vendredi matin. Kevin Lambrin et son directeur, il était au micro de Mario Toz.
2: Il fallait malheureusement continuer l'activité au-delà de ce qui se passait. Donc on était présent avec quelques personnes, vraiment une poignée parce que au vu de la situation, fallait pas trop se mettre en danger non plus. Mais effectivement, il fallait un petit peu poursuivre cette activité.
3: Et vous aussi, vous aviez un engagement solidaire envers les pompiers et les forces de l'ordre, puisqu'il y a beaucoup de choses des magasins qui sont partis vers les casernes notamment.
2: Effectivement. Alors il y a eu on va dire trois plans d'action. Le premier, ça a été avant la fermeture. Où on a apporté déjà soutien aux pompiers locaux avec des palettes d'eau, avec des collectes, des produits alimentaires, etc. Le deuxième temps a été les produits qu'on a évacués. C'est pour ça qu'on s'est rendu sur place, parce que ne se rendant pas sur place, on aurait rouvert un magasin aujourd'hui avec des produits qui auraient été périmés, des produits qui auraient été mis à la poubelle directement. Et donc l'objectif, c'était de retirer ces produits en amont. Et de le distribuer aux pompiers pour qu'ils puissent en profiter. Il y a des dons aussi qui ont été envoyés sur les centres de rassemblement, notamment à Bordeaux, etc., pour aider toutes ces personnes un petit peu sinistrées. Et puis voilà.
3: Alors, Kevin me disait que sa reconnaissance faciale du téléphone ne le reconnaissait même pas tellement, il était fatigué. Ça a été des jours compliqués et là, ça l'est encore avec une réouverture, j'imagine peut-être avec une équipe réduite aussi toujours, où tout le monde est revenu.
2: Alors non, aujourd'hui on a quasiment retrouvé la totalité de l'effectif, effectivement. C'était un peu plus compliqué hier, puisque la levée s'est faite de manière quasi inattendue. Et donc forcément pour les personnes qui ont été dans d'autres endroits un petit peu plus en sécurité, le temps qu'ils refassent la route, qu'ils reprennent les affaires, etc., ça aurait été plus compliqué pour eux. Donc hier on a fait vraiment un appel à ceux qui pouvaient venir pour re-remplir un petit peu le magasin rapidement, parce qu'il fallait aussi accueillir les clients qui viennent nombreux aujourd'hui. Et leur donner du coup un maximum de satisfaction.
3: Ouais. Alors ce que j'ai trouvé top, c'est que effectivement on parlait de l'humain qui est au cœur aussi du fonctionnement de l'entreprise. Vous avez votre réseau social pour pouvoir continuer à discuter avec les équipes, savoir comment ça se passait. Vous aviez votre propre réseau.
2: Oui, effectivement, c'est un réseau qui est en interne au Super U de Sestas, qui permet de tenir informées les équipes. En temps normal, on va dire, c'est plutôt pour partager les bonnes choses, hein, les nouveaux arrivants, partager les réussites, les victoires, faire des portraits zoom un petit peu de nos étudiants ou de nos équipes. Et là, du coup, il a pris depuis samedi une tournure un petit peu plus différente, mais toutefois utile, puisqu'il a permis de rester connecter les gens, de se dire, voilà, il y a une évacuation, on n'ouvre pas demain, restez chez vous, là, on va réouvrir. Voici la progression du feu. Toutes ces choses-là, ça nous a permis de communiquer entre nous et de garder un petit peu ce lien.
0: Kevin Lambrin, directeur du Super U de Sestas, au micro de Mario Toz. Autre commune qui a retrouvé ses habitants hier, la commune d'Arès. Son maire, Xavier Danet, sera l'invité d'ici matin avant 7h50. Zaz pour la musique dans un instant avec Mon Sourire.
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0: Zaz sur votre radio Ici Gironde avec Mon Sourire.
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0: Édition spéciale à 7h48. Alice Marot, la vie reprend dans 4 nouvelles communes de Gironde.
2: Oui, les habitants de Marcheprime, Somos, Le Temple et Arès ont pu rentrer chez eux hier, une semaine après leur évacuation. Les rues de ces communes reprennent vie. Clément Carpentier, on vous retrouve à Arès avec monsieur le maire Xavier Danet.
3: Oui, qu'on avait suivi déjà dans ces journées mouvementées sur Ici Gironde jeudi, et on le retrouve évidemment avec encore un peu plus le sourire peut-être ce matin. Et surtout, ce qui est marrant, monsieur le maire, c'est que tout le monde s'arrête pour vous dire merci, et vous me dites, ils vont me faire chialer.
4: Oui, effectivement, parce que j'ai le sourire, mais il y a aussi de l'émotion de retrouver les habitants de la commune, et c'est toujours émouvant, parce que d'abord, ils viennent effectivement remercier pour le travail qui a été fait à travers moi, hein, parce qu'effectivement, je suis aussi conscient, et c'est tout à fait normal, il y a l'ensemble des personnes et du personnel municipal, l'ensemble des élus qui étaient présents, l'ensemble des bénévoles, et au-delà, bien sûr, bien évidemment, les forces de l'ordre et les sapeurs-pompiers. Alors oui, effectivement, quand les gens viennent spontanément remercier, féliciter, mais surtout accompagner aussi, parce que c'est des moments où la solidarité est prégnante, où la solidarité ressurgit, parce qu'effectivement, on a peut-être oublié depuis quelques temps, et là, on voit que cette solidarité, malgré tout, dans les moments les plus difficiles de nos vies, est présente. C'est ce qu'on appelle avoir le cœur chaud. Donc on soutient les autres, on s'entraide.
3: Et on reprend la vie normale tranquillement, on va dire. Ce matin, il n'y a pas encore grand commerce d'ouvert. Ici, d'ailleurs, les gens cherchent un petit peu où on pourrait trouver une bonne baguette de pain ou une chocolatine, mais c'est encore compliqué, quoi.
4: Oui, effectivement, c'est compliqué parce que, bon, ils sont rentrés, tous les commerces ont réintégré aussi leur lieu de travail que hier. Et le temps de redémarrer des machines, de redémarrer pour faire du bon pain, des chocolatines, tout ça va prendre un peu de temps. Mais je suis persuadé, allez, que dès cet après-midi, on va retrouver un peu de vie. Et puis les Arésiens, il y en a qui étaient partis un peu partout et qui ont peut-être profité de la fin du week-end pour se dire, allez, je rentre dimanche soir comme d'habitude quand je pars en week-end. J'espère que c'est ça, j'espère qu'ils en ont profité et qu'ils vont revenir avec aussi de beaux souvenirs.
3: D'ailleurs, il n'y a pas encore un Alice, le marché matin, le traditionnel marché, la place de l'église, qui est un peu le poumon de Arès. Il sera de retour mardi, c'est ça, je crois, monsieur le maire?
4: Oui, c'est ça. On a deux marchés hebdomadaires. On en a le dominical. Le dominical était hors de question, effectivement, oui, qu'on le réouvre aujourd'hui. Mais celui de mardi, on va les réouvrir et on va retrouver aussi, là aussi, un peu de vie.
3: À noter aussi, c'est encore la présence des fumées. Ça, pour le coup, c'est pas neutre. Il va pas falloir que les gens soient surpris. Et peut-être, pour certains, porter le masque pendant un petit bout de temps. Ou en tout cas, au moins le matin, vous me disiez.
4: Oui, alors le matin, c'est prégnant parce qu'on a le plafond qui est bas. Et donc, automatiquement, les fumées, elles sont acres. Donc oui, pour toutes les personnes qui ont une fragilité pulmonaire, essentiellement, je leur conseille le matin de mettre un petit masque afin de filtrer au maximum FFP2, comme bien.
3: Nous sommes avec Xavier Danet, donc le maire de Arès sur le bassin d'Arcachon, sur Ici Gironde, qui est notre invité ce matin. Il va falloir aussi la suite maintenant, l'après. Ça va être aussi un accompagnement des gens, aussi sur le plan psychologique. On en parlait même pour vous-même. Il y a des moments où on risque de s'écrouler, tout simplement, quoi.
4: Oui, la décompensation après l'excitation, puisque c'est une excitation, on a dû quitter notre domicile, ils sont partis loin, ça s'est plus ou moins bien passé en famille, parce que ça, c'est ça aussi. Donc, et puis ils retrouvent leur domicile, ils se remettent dans une autre vie, même si c'était pas des mois et des mois. Et je pense qu'on aura des moments, tout le monde aura des moments de décompensation, donc il faudra effectivement être vigilant à tout cela, se faire aider si c'est nécessaire. Et puis au-delà de ça, aider aussi les entreprises, aider nos habitants. D'abord dans quelques démarches assurantielles si nécessaire. Donc dès lundi, on ouvre une cellule en mairie. Et pour tous nos professionnels, on ouvre une cellule à l'Office du tourisme afin que tous les professionnels, quels qu'ils soient, artisans, commerçants, entreprises, puissent y trouver de l'aide. Donc on est en relation aussi avec les différents ministères qui nous ont spontanément proposé leur aide. Et on va, nous, les aider à réaliser toutes ces tracasseries. C'est du papier, mais c'est des tracasseries. Casseries administratives que l'on connaît bien dans notre pays.
3: Et on espère ne pas subir aussi la deuxième lame qui va être évidemment la saison touristique qui sera forcément impactée, mais on va essayer de limiter son impact un maximum d'ici la fin du mois d'août.
4: Oui, effectivement, on est dans une région, dans une ville qui vit aussi par le tourisme, où pour certains, c'est quasiment 50% de leur chiffre d'affaires qui est réalisé. Et quand c'est impacté comme ça là, pendant 15 jours, quand derrière, on ne sait pas comment les touristes vont revenir, ce que j'appelle, c'est j'appelle les touristes, venez sur notre bassin. Alors certes, Arès, c'est 4800 hectares, 4000 en forêt, donc là, bien sûr, on n'ira pas. Mais il y a une frange littorale, on a de quoi aussi se divertir par œuvre de solidarité, donc on peut revenir sur Arès et faire marcher les commerçants qui sont sur Arès, les restaurateurs, on mange bien à Arès, il fait beau, donc, et puis vous serez toujours bien accueillis.
3: Oui, ça je confirme Alice, et pour terminer, justement j'avais envie de finir sur une note positive, jeudi vous nous parliez de cette fameuse brigade chat qui a sauvé les animaux pendant une semaine et tout. Bon, ça y est, vous l'avez démantelé finalement.
4: Alors, on l'a démantelé hier. Alors, c'est plus que une brigade de chats, parce que quand je dis brigade de chats, parce qu'il y a beaucoup de chats, mais il y avait des tortues, il y avait des poissons, on avait des oies, on avait vraiment de tout. Et cette brigade, c'était assez extraordinaire, cet élan de solidarité avec le vivant, envers les animaux. Alors oui, mais on a démantelé cette brigade. Je ne croyais pas créer dans ma vie une brigade de chats. J'ai créé beaucoup de choses, mais jamais une brigade de chats. Et là, quel bonheur de pouvoir avoir accompagné. Et les retours que l'on a des gens qui sont rentrés, qui ont retrouvé leur animal, c'est très émouvant.
3: Voilà Alice, pour finir sur un sourire et vous souhaiter une bonne journée, en tout cas ici, à tout le monde. Et revenez sur Arès. Donc.
2: Merci Clément Carpentier, en direct donc d'Arès avec le maire, qui a le sourire, mais aussi un peu les larmes aux yeux. On l'entendait, c'est pas toujours à cause des fumées, hein, sont des larmes de joie, le retour des habitants hier à Arès.
0: Et on fera un point sur les dernières actualités autour de ce retour dans les différentes communes à 8h dans moins de 5 minutes. That's the way sur votre radio, ici Gironde. Très bon dimanche matin.

0: Ici Gironde avec That's the way I like it. Casey and the Sunshine Band. Info pratique maintenant à 7h58. Si vous êtes une personne âgée ou bien une personne en situation de handicap et que vous avez besoin d'aide suite à ces incendies qui touchent la Gironde, eh bien vous pouvez contacter la plateforme Accueil Autonomie du département au numéro suivant 05 56 99 66 99. Si vous avez également besoin d'informations concrètes en cas de sinistre, des infos juridiques, eh bien les avocats du barreau de Bordeaux ont ouvert un numéro d'urgence pour les sinistrés au 05 57 77 41 58. Ce numéro est disponible tous les jours de 9h à 20h. Et notez également qu'on sera avec la vice-bâtonnière du barreau de Bordeaux, Marie Tasté. C'est à partir de 9h. Vous pouvez d'ores et déjà préparer vos questions au 05 56 19 10 10. Les informations de 8h arrivent dans moins d'une minute pour ne rien manquer de l'essentiel des dernières actualités qui touche la Gironde autour de cet incendie qui est là depuis une douzaine de jours maintenant.
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0: Très belle matinée, nous sommes le dimanche 2 août et il est 8h. Le journal d'ici Gironde, présenté par Alice Marot.
4: Notre ciel s'éclaircit. Les mots de la préfète Sophie Broca, elle l'a annoncé hier, le feu parti mercredi dernier de Somos et qui a ravagé 42 000 hectares de forêt. Eh bien, ce feu est officiellement fixé. Ça ne veut pas dire qu'il est éteint ni maîtrisé. Ça veut dire qu'il ne progresse plus, sauf dans deux secteurs encore tendus, le cordon dunaire du Porge et la presqu'île du Cap Ferré. Ce feu qui aura donc parcouru plus de 42 000 hectares avant d'être dompté l'a été grâce à une mobilisation générale. Écoutez la préfète Sophie Broca.
5: Ce que nous venons de vivre au cours de ces 10 jours d'un épisode absolument inédit en France, qui est dû à des conditions défavorables, des conditions météorologiques très défavorables, à la conjonction du vent, de la température et de la sécheresse après 3 canicules successives, a conduit à ce que l'État tout entier se mobilise. 3300 pompiers, c'est du jamais vu. 24 moyens aériens, dont à peu près la moitié venant de pays européens, dont le fameux A400M qui, pour la première fois de son histoire, a été utilisé en Gironde. Nous avons mobilisé 1470 gendarmes, plus de 700 policiers, 1500 militaires, dont 20 détachements de sentinelles, des flottilles d'ambulances militaires aussi. C'est la plus grosse opération de lutte contre un incendie dans l'histoire moderne de la sécurité civile.
4: Lutte inédite contre un feu d'une ampleur inégalée depuis 1949. La situation se stabilise donc et 10 000 Girondins évacués ont le sourire ce matin. Ils se réveillent dans leur lit une semaine après leur évacuation en catastrophe. Hier, les habitants de Marcheprime, du Temple, de Somos, d'Arès et des quartiers de la Pointe et de Lübeck à Audenge ont eu l'autorisation de rentrer chez eux. Pour trouver la meilleure organisation pour soutenir les victimes, une réunion est organisée aujourd'hui en préfecture. En tout, 252 bâtiments ont été détruits par les flammes. Il reste aujourd'hui 2 communes dans lesquelles il est toujours ce matin interdit de rentrer. C'est Le Porge et Lèche-Cap-Ferré. Les conditions de sécurité ne sont pas réunies, disent les autorités. On y observait encore hier des reprises de feu. Ce sont les 2 derniers points chauds sur lesquels les pompiers travaillent. Et si les flammes font de la résistance, c'est parce que ce sont 2 secteurs délicats, des zones escarpées, dans les dunes, difficile de faire passer les camions, de tirer les tuyaux pour arroser les fumerolles. Les pompiers doivent travailler les pieds dans le sable, Boris Loumagne.
6: Le camion de l'adjudant-chef Zaya n'ira pas plus loin. Coincé entre 2 dunes, au milieu d'une forêt de petits pins, il va falloir faire les 100 mètres restants à pied en tirant la lance.
7: Nous, on a un arbre qui est au-dessus de la dune qui est presque inaccessible. Donc c'est un tronc d'arbre qui se consume, on va le noyer pour pas qu'il y ait de reprise. Là, à l'instant, il y avait des petites flammes qui repartaient, donc on va le noyer.
8: Bon, alors on va là-bas. Jérôme, t'attends qu'on soit en haut et quand on est en haut, tu t'envoies la porte.
6: La souche est là, fumante, elle est en limite de verre, comme disent les pompiers. à la lisière en fait entre la forêt brûlée et la partie encore intacte.
7: Si c'est dans le brûlé, déjà brûlé, qu'il n'y a pas de verre autour, c'est pas trop gênant. Ce qu'il faut, c'est qu'on traite ce qu'un limite de verre, que s'il y a un coup de vent, que ça reparte pas dans le verre.
6: Les pompiers arrosent le tronc avec une épaisse mousse blanche.
7: Ça permet en fait d'étouffer le feu. En fait, on fait une couche, on supprime l'air en fait.
6: Et ça fonctionne bien visiblement. Hein. La souche est rapidement éteinte, mais à quelques dizaines de mètres derrière.
7: Fais deux pas à droite.
6: Un nouveau petit foyer se réactive.
7: Voilà, et là devant toi, t'as un arbre à 10 mètres. C'est derrière. Pas mal sur la zone, non ?
6: Oui, la zone est effectivement nettoyée, mais il y en aura d'autres à traiter tout au long des dunes. Un travail de fourmi qui va prendre des jours, voire des semaines.
4: Et dans ce travail de fourmi, chaque paire d'yeux compte. Les autorités demandent de signaler les fumerolles si vous en voyez. Et attention à ne pas se rendre dans les zones brûlées, ça pourrait être dangereux. Les pins fragilisés par le feu peuvent tomber à tout moment.
0: 8h04 sur votre radio, ici Gironde. Et cette question maintenant, comment reconstruire une forêt et des villages dévastés ?
4: Il faut maintenant penser à la suite. Une réunion avec les acteurs du monde de la forêt sera organisée demain. Et le Premier ministre Sébastien Lecornu annonce ce matin qu'un coordinateur national va être nommé pour piloter le chantier de reconstruction. Le Premier ministre qui réagit aussi à cette polémique au Porge où plus de 180 maisons ont été détruites par les flammes. Certains habitants vont commencer une action en justice. Ils dénoncent un abandon de leur village. Certains vont même jusqu'à dire que le Porge a été sacrifié pour sauver le Cap Ferré. Je leur réponds que c'est faux, réagit ce matin Sébastien Lecornu. La douleur des habitants du Porge est aujourd'hui instrumentalisée par des complotistes sur les réseaux sociaux, dit le Premier ministre dans la tribune du dimanche. Pendant ce temps-là, au Porge, sur le terrain, on s'active. Les habitants s'organisent pour éteindre eux-mêmes les fumerolles. Et après une semaine et demie d'évacuation, il faut aussi s'occuper des animaux restés derrière. Et pour ça, il y a l'association Wani de Pou. Elle navigue de maison en maison pour nourrir les petites bêtes, les recenser, parfois les amener même chez le vétérinaire, parce que même les poules peuvent avoir des petits bobos. Notre reporter Pascal Daniel a suivi une de ses tournées SOS Animaux.
2: Donc oui, là on a une intervention pour une poule à pattes cassées, pas très loin d'ici. Du coup, on va aller capturer la poule. Et Aurore, je vais te demander s'il te plaît d'envoyer un message sur le groupe WhatsApp pour rechercher un veto. Pour la poule.
9: C'est parti. Mathieu et trois autres bénévoles de l'association se déplacent à bord d'un pick-up 4x4. En tenue sombre et décontractée, au logo de Wani the Pooh.
2: Je vous tiens au courant quand même.
9: Ouais.
2: Donc on a réussi à attraper la fille de la propriétaire de la maison.
9: Et alors Mathieu ?
2: Eh ben c'est super, une bonne capture. Non, en fait la dame a attrapé la poule avant qu'on arrive. Du coup il n'y a plus qu'à la récupérer et à transporter pour une prise en charge.
9: La poule là, qu'est-ce qu'on la met dans une cage, c'est ça ?
2: Ouais, la cage arrive. J'ai envoyé quelqu'un, j'ai envoyé Aurore aller chercher une cage dans le pick-up. Ça fait plaisir de voir qu'on peut être utile pour les habitants qui ne sont pas présents malheureusement et qui subissent un drame horrible, une catastrophe naturelle.
4: Voilà, donc le Porge, loin d'être un village fantôme, on y voit dans les rues ces bénévoles qui font des tournées. Et puis hier, les démineurs sont passés, ils ont sécurisé la zone où des obus avaient été découverts il y a quelques jours. Le feu a déterré un dépôt de munitions oublié depuis la Seconde Guerre mondiale.
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4: On se réveille avec un ciel tout bleu.
0: Et oui, on le voit à travers les fenêtres du studio. Le soleil s'installe tout doucement dans le ciel girondin, entre 16 et 20 degrés à 8h07 dans le département, 16 degrés dans le sud Gironde, à la Réole et Sauterne, 18 degrés dans le secteur de Libourne, même chose pour Pauillac, 18 degrés, 20 degrés. Ça sera la température dans le centre-ville de Bordeaux, plus 15 degrés sur le thermomètre. Dans l'après-midi, le soleil sera toujours bien présent. L'indice UV très élevé, 8 sur 10, 31 degrés sur la côte atlantique avec un vent très léger. neigé. Dans le nord du département, 32 degrés à Soulac-sur-Mer, 35 degrés pour Marcheprime, jusqu'à 36 degrés pour Bordeaux. Même chose du côté de Libourne. Et notez aussi que la Gironde sera placée en vigilance jaune à partir de demain pour des phénomènes d'orage à partir de 6h du matin. Il y aura également de la pluie dès votre réveil. Un coup d'œil sur vos conditions de circulation de ce dimanche matin. Vous rappelons à nouveau que Bison Futé a placé la Gironde en vigilance rouge dans le sens des départs. La circulation risque donc d'être extrêmement difficile. Les feux sont au vert dans le sens des retours en ce dimanche. Aucun incident à part ça vous signaler sur les axes de circulation du département. Les voyants sont au vert sur la rocade bordelaise. Aucun retard en gare de Bordeaux-Saint-Jean, là où la situation s'améliore d'heure en heure. Vous êtes nos yeux sur la route, sur les rails. 05 56 19 10 10.
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0: Bon dimanche, bon réveil à l'écoute de votre radio locale en Gironde. Un réveil en musique. Étienne Dao, bleu comme toi. Très bon réveil.

0: Etienne Dao sur votre radio, ici Gironde avec Bleu comme toi.
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0: À vos côtés, suite à cet incendie qui touche la Gironde depuis 12 jours maintenant. La bonne nouvelle ce matin au réveil, c'est cette nouvelle. Le feu est fixé, il ne progresse plus. Cela ne veut pas dire que tout est fini pour autant. La solidarité doit rester encore plus, presque j'ai envie de dire. Si vous souhaitez donner un coup de main, nous avons toujours ce dispositif actif. Ici Gironde, urgence, solidarité. Si vous avez un logement, une proposition d'hébergement à proposer, tout simplement au sinistré. Vous pouvez contacter ici Gironde au 05 56 19 10 10. Un seul numéro pour nous passer un petit coup de fil, mais également pour nous faire un petit message sur WhatsApp, un message écrit comme une note vocale. Nous avons de nombreux messages tous les jours sur ce numéro. Voilà, il y a Sébastien qui a une proposition d'hébergement. Il y a des dons de vêtements. Également, il y a de nombreuses propositions d'hébergement si vous êtes dans le besoin. Voilà, nous pouvons vous mettre en contact. Nous transmettons également toutes les propositions à la préfecture de la Gironde. Nous serons dans un petit instant avec la cofondatrice de Splash Park à Lacanau, commerce qui donc réouvre petit à petit. Nous serons avec elle dans un tout petit instant.
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0: À 8h14, le maître mot, c'est que la situation s'améliore suite à cet incendie qui touche la Gironde. De nombreux habitants ont pu regagner leur domicile dans les communes touchées. Les commerces rouvrent leurs portes également à leurs clients. C'est le cas du côté de Lacanau au Splash Park. Nous sommes ce matin avec sa cofondatrice et responsable de la communication, Élise Bonamy. Bonjour. Allô, Élise Bonamy qui n'est plus avec nous. Voilà, on va la rappeler, la cofondatrice et responsable communication du Splash Park. C'est du côté de Lacanau, le Splash Park qui a donc fermé ses portes pendant quelques jours et qui a pu rouvrir ce samedi. Hier matin, il a pu accueillir à nouveau ses clients après quelques jours de fermeture. C'est jamais simple, voilà, pour un commerce qui a dû probablement fermer soudainement. On va essayer de recontacter Élise Bonamy. Céline Dion nous rejoint, le temps de recomposer. Voilà le numéro d'Élise qui sera avec nous dans un tout petit instant. Bonjour, pardon, merci sur votre radio ici Gironde. Très bon dimanche matin.
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0: Le dernier titre de Céline Dion sur votre radio, ici Gironde. Bonjour, pardon, merci.
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0: À 8h18, bon, on devait être avec la cofondatrice et responsable communication, Élise Bonamy, de Splash Park, du côté de la Cano. Le Splash Park qui était fermé et qui a rouvert ses portes hier matin. Visiblement, petit problème de batterie. Bon, bah, ma foi, ça arrive, j'ai envie de dire. L'info d'ici, malgré tout, à 8h18, Elisa Robuchon, c'est le combat qui continue pour les communes du Porge et de l'Esch-Cap-Ferré.
2: Il s'agit des deux communes de Gironde où les habitants n'ont pas encore pu rentrer chez eux. Le feu est fixé depuis hier, mais il reste deux points chauds sur la presqu'île du Cap-Ferré et sur le cordon du Nerf au sud de la Cano. Le maire du Porge, Martial Zaninetti, est donc sur le pont depuis maintenant 12 jours et il a pris 2 minutes pour faire le point avec Ici Gironde hier au micro de Pascal Daniel.
3: Martial Zaninetti, vous êtes le maire du Porge. Le Porge qui, avec l'Esch-Cap-Ferré, sont les deux dernières communes dont les habitants ne peuvent pas réintégrer les maisons. Comment est-ce que vous vivez cela ?
4: Alors pour l'instant c'est normal, la préfecture ne pourra autoriser le fait que nos administrés puissent revenir qu'à partir du moment où la commune sera sécurisée. Il y a encore des points pour lesquels les incendies continuent, justement entre l'Esch et le Porge. Ils sont fixés mais ils ne sont pas maîtrisés, donc je pense que dans peu de temps on pourra avoir de bonnes nouvelles.
3: Ça vous inquiète le retour des habitants au Porge ?
4: On s'y est préparé et on les attend et il est nécessaire pour eux aussi de pouvoir revenir sur le territoire.
3: Plus de 200 maisons qui ont brûlé, vous redoutez la réaction des gens ?
4: On se prépare à la réaction, on est là pour les accompagner, on est là aussi pour leur apporter toute l'aide nécessaire pour reconstruire, donc on est véritablement dans la construction demain avec eux.
3: L'aide, c'est aussi les accompagner pour être hébergés et rester sur la commune. Qu'est-ce que vous mettez en place ?
4: Oui, on met en place tout un tas de dispositifs avec l'État, le département, la préfecture, etc., toutes les collectivités, de façon à leur apporter des réponses juridiques, d'assurance, et aussi toute la partie pour le relogement sur du long terme et du court terme, dans un premier temps aussi, pour rester sur la commune, au niveau de nos sites touristiques qui vont être mis à disposition. Mais demain, avec le département, avoir des solutions sur plusieurs années, le temps que les habitats puissent se reconstruire.
3: À court terme, c'est quoi ? C'est des bungalows, des mobil-homes ?
4: Oui, tout à fait, c'est des bungalows, des mobil-homes et des chalets.
3: Et à long terme ?
4: À long terme, c'est la reconstruction des maisons.
3: Le feu est fixé, la préfète est rassurée, et vous ? C'est une bonne nouvelle.
4: Oui, effectivement, c'est une bonne nouvelle. Mais nous sommes toujours sur un territoire où on est toujours au début de l'été. Il y a encore plusieurs mois à passer avec des conditions aujourd'hui, comme on a pu le constater, de canicule. La canicule va continuer. Nous avons le mois d'août aussi à passer. Donc le risque est toujours présent et n'est pas fini dans les mois à venir, puisque nos territoires pourront toujours être en proie aux flammes.
2: Martial Zaninetti, le maire du Porge, il répondait aux questions de Pascal Daniel. Hier au Porge, il y avait encore des fumerolles à plusieurs endroits sur des parcelles déjà calcinées.
0: Et on fera d'ailleurs le point sur l'essentiel des dernières actualités autour de cet incendie. Ça sera à 8h30 en votre compagnie. Elisa Robuchon, 8h21, très bon dimanche. Vous êtes sur Ici Gironde.
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5: On en parle.
8: L'Institut Pasteur œuvre pour un monde en meilleure santé. On en parle dans un instant avec Florence Desparmet, chargée des relations avec les testateurs.
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0: La playlist d'Ici Gironde avec UB40 et Red Red Wine à 8h28. Ici Gironde, Urgence Solidarité, c'est notre grande opération pour venir en aide aux sinistrés. Nous récoltons vos propositions d'hébergement et nous les transmettons à la préfecture et au département de la Gironde qui, voilà, après font le tri et reviennent vers vous selon les besoins. Ça peut prendre un peu de temps, hein, donc pas d'inquiétude si vous n'avez pas encore eu de réponse. Sandy à Mako, dans le nord de la Gironde, a justement un logement à proposer.
1: En fait, nous, on a deux chambres à disposition avec lit 140, plus une salle de bain qui est à disposition des personnes. Voilà, on peut accueillir une famille ou deux couples ou une famille avec des enfants, voilà, pour qu'ils profitent des deux chambres.
2: Bah, c'est formidable.
1: Et donc,
2: oui,
1: voilà,
2: et donc
1: à partir du 1er septembre et avec une durée indéfinie, quoi, parce qu'on n'a pas de date.
2: D'accord.
1: En fait, donc c'est pour vraiment voilà, rendre service, ouais. Et puis que les gens puissent se retrouver un petit peu. Donc, ça serait dans un esprit un peu famille. Voilà.
2: Et ben, c'est formidable.
1: On a un grand jardin. Mmh. Enfin, bon, on essaye. On voudrait que les gens soient un petit peu mieux, parce que c'est vrai que dans là où ils sont actuellement, effectivement, il n'y a pas forcément d'intimité et tout, et donc voilà, on prend ça
0: des
1: personnes.
0: Là. Sandy et son élan de générosité au micro d'Isabelle Wagner. Pour faire comme Sandy, si vous avez une proposition de logement pour les personnes sinistrées, un seul numéro, le 05 56 19 10 10, un numéro que vous pouvez composer sur votre téléphone, nous appeler directement au standard, mais également sur WhatsApp, un petit message, une petite note vocale.
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0: À suivre dans l'info d'ici, Alice Marot.
5: La vie presque normale qui reprend doucement dans les rues d'Arès. Les habitants ont pu rentrer chez eux hier et on sera avec eux dans quelques instants.
0: Mais pour le moment, il est 8h30, le tour, l'essentiel de l'actualité en 90 secondes avec vous, Elisa Robuchon.
6: Après 11 jours de combat acharné contre les flammes, le feu a été déclaré fixé hier en Gironde. Ça ne veut pas dire qu'il est éteint, mais il ne progresse plus. En revanche, deux points chauds persistent au niveau de la presqu'île du Cap Ferré et sur le cordon dunaire au sud de la Cano. En tout, 42 000 hectares ont été brûlés. Selon la préfecture, il s'agit de la plus grande opération de lutte contre les feux de forêt de toute l'histoire de la sécurité civile. Au plus fort de la crise, 3300 sapeurs-pompiers étaient mobilisés, 1470 gendarmes, plus de 700 policiers et 1500 militaires. La préfecture qui rappelle qu'aucun mort ni aucun blessé n'a été recensé au sein de la population. En revanche, plus de 330 sapeurs-pompiers ont été blessés. Conséquence de l'amélioration sur le front de l'incendie, plus de 10 000 personnes ont pu rejoindre leur maison hier dans les communes de Marcheprime, Arès, Somos, Le Temple et dans les quartiers de Lubec et de la Pointe à Audange. Depuis mardi dernier, 21 communes ont donc été réintégrées. Ça représente environ 208 000 personnes. Aujourd'hui, seules les villes de Lesch-Cap-Ferré et du Porge sont encore évacuées. Au Porge, justement, où des résidents estiment que les autorités ont sacrifié leurs habitations pour protéger celles du Cap-Ferré. Le Premier ministre Sébastien Lecornu déplore, je cite, que la douleur des habitants soit instrumentalisée par des complotistes. Dans un autre registre, il rappelle qu'aller en vacances en Gironde est un geste de solidarité. Au sud du bassin, la dune du Pila a rouvert au public hier matin.
0: Merci beaucoup Elisa Robuchon. 8h31, l'info d'ici en Gironde, Alice Marot. Ce sont ces villes évacuées qui reprennent des couleurs.
5: Oui, à part au Porge et à Lesch-Cap-Ferré, tous les habitants évacués pour échapper au méga-feu ont pu rentrer à la maison. Ça s'est fait à partir de 14h, par exemple, hier à Arès, où la vie reprend doucement après plus d'une semaine d'évacuation. On entendait tout à l'heure à votre micro, Clément Carpentier, l'émotion du maire, et vous êtes maintenant avec des habitants soulagés, Clément.
7: Oui, et des habitants très particuliers, ou des habitantes plus précisément, Alice, parce que tout simplement j'ai quitté le bourg d'Arès où nous étions tout à l'heure, où la vie reprend tout doucement, et là je suis parti en pleine forêt, la forêt d'Arès qui malheureusement aux deux tiers a été détruite, comme nous l'expliquait cette semaine le maire Xavier Danet, le maire d'Arès, sur les 4800 hectares, et je suis au milieu de cette forêt, parce que tout simplement on peut peut-être parler de miracle, Alice, tout simplement, avec tout simplement Béatrice et Delphine qui sont avec moi et qui habitent au milieu de cette forêt et qui, miraculeusement, Béatrice, vous avez eu votre maison de sauvée.
8: Tout à fait. Ma maison est située au milieu d'un aérial, landais, c'est-à-dire sur un terrain herbeux, entouré de chênes, les pins étant très éloigné de la maison. Et cette maison a été entièrement protégée par les chênes et par un espace d'herbe, donc, qui l'a entièrement sauvée. Donc on a tout un cercle avant les pins qui a permis d'épargner notre maison, ce qui est absolument incroyable, puisque tout autour, la forêt a entièrement brûlé, le hangar agricole qui était près des pins a brûlé, la piscine, le local technique, voilà. C'est... Alors on s'aperçoit en même temps qu'à partir des fossés, il y a des fossés autour de la maison qui ont fait l'office de, tout simplement, de pare-feu, on peut dire, et qui ont permis que le feu s'arrête aux abords de la maison.
7: Vous habitez toujours dans cette maison depuis 25 ans, cette maison familiale, Delphine. Je suppose que ça a été un énorme soulagement.
9: Oui, on était très surpris parce qu'en regardant les cartes, comme tout le monde sur les applications, on a vraiment cru que la maison était brûlée. Et puis c'est Monsieur le maire, Xavier Danné, qui nous a envoyé une photo de la maison. On était vraiment surpris et en même temps, on a pensé à mon père qui nous disait toujours « ça brûlera autour, mais pas la maison » parce qu'il avait vraiment conscience d'avoir construit cette maison dans un aérial qui est connu, hein, l'aérial landais est connu justement pour protéger du feu.
7: C'est sûrement une des pistes futures aussi à étudier dans d'autres communes et sur d'autres maisons. Alors, je vous le disais, on a sauvé la maison, mais la vie normale n'est pas encore revenue, hein, parce que vous habitez toujours pas sur place. Vous êtes venu exprès ce matin voir, évidemment. Hier, vous avez combattu les fumerolles aussi toute la journée, c'est ça, Béatrice ?
8: Oui, nous avons lutté contre toutes les fumerolles qui étaient éparpillées autour de la forêt, pas très très loin de la maison. On va continuer encore. On a une équipe qui arrive ce matin pour nous aider. Et je pense que ça va être comme ça pendant plusieurs jours. Après, par rapport à que les habitants du Porge, de Somos, de la Cano, de l'Aige ont subi, on ne peut pas trop se plaindre, mais c'est quand même difficile. Ouais. C'est difficile et c'est tellement triste de voir tout ce paysage dévasté, tous ces coins que nous aimions, toute la côte, le Grand Croc, le truc vert. Voilà, on est quand même très choqués, attristés par tout ce paysage.
7: C'est ce qu'on dit, hein, maintenant il y a l'après, Delphine, et ce suivi aussi, parce que forcément il va y avoir sûrement une décompensation à un moment donné, et il va falloir tous se soutenir les uns et les autres dans cet aspect peut-être plus psychologique que matériel. Quoi.
9: Bah oui, c'est dur, et puis moi je suis assez en colère en fait, de me dire que les conséquences de 2022, en fait, non. Enfin, on a l'impression que ça n'a pas servi, qu'on n'a pas pris le temps de la réflexion, et puis... on a replanté comme avant. Il faut absolument... Là, quand on voit que les pompiers ont dû faire des pare-feux au dernier moment, c'est un peu hallucinant. Donc, moi, j'espère... En fait, j'aimerais qu'on ne revienne pas à la normale tout de suite, en fait. Et qu'on prenne le temps de réfléchir, que les propriétaires privés réfléchissent, que les grosses coopératives réfléchissent et oublient un peu la rentabilité pour, en fait, sauver cette forêt. Et donc, ça veut dire des pare-feux, ça veut dire des lisières, ça veut dire faire attention à ne pas construire aux abords de la forêt. Tout ça, vraiment, ça me semble indispensable, même si je voudrais dire aussi que, bon, tout ça, c'est aussi la conséquence du réchauffement. Ça, il ne faut pas l'oublier. Et puis, il faut vraiment de l'anticipation, des moyens. Et c'est vrai que je pense qu'il y a beaucoup de colère. Non seulement chez les gens qui ont perdu leur maison, mais aussi parce que là, on a perdu tout notre environnement, tout le paysage auquel on est attaché. Et c'est vraiment, quand on prend cette piste pour arriver jusqu'ici, c'est un paysage lunaire de cendres. Et c'est vrai qu'arriver ici, c'est comme un oasis, mais voilà, la forêt est partie, quoi.
7: Voilà, pour terminer, Alice, sur la suite, et un peu forcément de colère, même si il y a un certain bonheur d'avoir retrouvé sa maison, mais voilà, il y a aussi maintenant tiré toutes les conséquences de ce qui s'est passé ces derniers jours.
5: Merci Clément Carpentier, en direct d'Arès, dans cette maison au milieu de la forêt qui donc miraculeusement n'a pas brûlé. Il fait beau aujourd'hui.
0: Oui, un dimanche matin, comme on les aime, grand soleil, grand ciel bleu dans l'ensemble de la Gironde, la douceur est déjà là au petit-déj, hein, avec 16 degrés à Langon et Bazas, 18 degrés du côté de Libourne, 18 degrés également à Blaye, 20 degrés si vous êtes dans le centre-ville de Bordeaux ce matin, le thermomètre qui fera un bond de 15 degrés cet après-midi, 31 degrés sur les plages de Hourtin et de Carcan, où une légère brise voilà, accompagnera votre moment si vous retrouvez les plages de la côte atlantique cet après-midi, 35 degrés dans le Val de solaire et la barre des 36 degrés sera atteinte au plus chaud de la journée à Lormont, à Bordeaux ainsi que du côté de Targon. À côté, un coup d'œil à vos conditions de circulation de ce dimanche matin en vous rappelant que Bison Futé a placé la Gironde en vigilance rouge dans le sens des départs. Les feux sont au vert dans le sens des retours. Soyez prudents si vous prenez la route en ce dimanche. Aucun incident, aucun ralentissement important, majeur à vous signaler. Tout roule sur la circulation des trains dans notre département. Aucun retard en gare de Bordeaux-Saint-Jean. La situation s'améliore d'heure en heure depuis hier. Le sud de la Gironde est beaucoup plus accessible qu'auparavant suite à cet incendie qui touche la Gironde depuis plusieurs jours. Si vous êtes témoin du moindre incident, vous avez le bon réflexe au 05 56 19 10 10.
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0: 8h38, nous sommes toujours à vos côtés. 12 jours que cet incendie frappe la Gironde. Vos témoignages au 05 56 19 10 10. Que vous soyez dans le besoin, que vous ayez un logement, une proposition de logement à nous proposer. 05 56 19 10 10. Téléphone, un autre monde sur votre radio ici Gironde. Très bon dimanche matin.

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0: 8h43, c'est véritablement toute la Gironde qui est solidaire, les communes touchées par cet incendie, mais pas que, puisque Soulac, par exemple, n'a pas été touché directement par les incendies, mais s'est retrouvé isolé pendant ces derniers. Également avec le premier arrêté aussi de la préfecture qui interdisait les événements culturels, même si depuis la décision a été modifiée. On a envie de dire que la saison repart un peu. On prend la température du côté de Soulac-sur-Mer avec sa conseillère municipale, présidente de l'association Label Soulac et gérante également du club Mickey. Bonjour Manuela Lioto Sanchez.
2: Oui, bonjour.
0: Déjà, première question ce matin, question toute bête, comment ça va?
2: Eh bien écoutez, ça va très bien, bien évidemment. Quand on a vu toutes ces communes si impactées, si gravement touchées, on ne peut dire que ça va chez nous.
0: Cet isolement dont je parlais en préambule, Manuela, comment vous l'avez vécu, vous, du côté de Soulac-sur-Mer?
2: Écoutez, c'est toujours difficile, bien évidemment, quand on n'est pas impacté directement, d'avoir des restrictions de telle sorte. Mais on compatit tellement et on comprend tout à fait les décisions du préfet, etc. Voilà, c'est comme ça. Mais c'est vrai que nous, au Soulac, on n'a pas du tout été impacté, juste quelques fumées. Et c'est vrai qu'on trouvait ça peut-être un peu injuste d'être aussi avoir des restrictions. Mais ça n'a pas duré très longtemps.
0: Mais comment vous avez réagi, vous en parliez il y a un petit instant, à la publication du premier arrêté de la préfecture qui interdisait les événements culturels? Vous avez été dans la compréhension tout de suite, ou dites-nous tout?
2: C'est-à-dire, oui, on comprend tout à fait, mais après on se dit pourquoi on fait une généralité de tout puisque Soulac n'est pas impacté. Pourquoi avoir priver les touristes qui sont là présents de choses culturelles, d'animation, alors que rien ne se passe. Le ciel est bleu, la vie est belle, même si on compatit grandement.
0: Oui. Bon, le maître mot malgré tout ce matin, Manuela, c'est que la saison repart plus ou moins. Elle repart dans quel état d'esprit?
2: Écoutez, oui, elle repart grandement. On voit la vie reprendre pleinement après ce dramatique moment. Mais maintenant, la vie repart. Nous sommes positifs. Tout repart. Il y a du monde. Les touristes sont là, heureux. Il fait beau. Tout redémarre.
0: Et en quelques mots, quels vont être les enjeux, les grands rendez-vous à venir du côté de Soulac-sur-Mer?
2: Écoutez, c'est déjà notre patrimoine qui est toujours là, magnifique, une plage fabuleuse, des couchers de soleil extraordinaires tous les jours différents, et puis les animations dans les rues, c'est de la musique, c'est des saltimbanques, c'est des artistes peintres, les manèges, notre marché... le marché qui est là, tellement typique, les cinémas de plein air, le musée qui a ouvert et qui propose des choses formidables, le casino, les boîtes de nuit, il y en a pour tout le monde, pour les enfants, pour les jeunes, les ados, les parents, les grands-parents, tout le monde y trouve son compte. Bien évidemment, l'ambiance familiale qu'il y a chez nous, la convivialité, c'est tout ce qui compte et ça redémarre pleinement. Évidemment, c'est la vie, c'est le bonheur, la joie, et puis voilà,

0: on compatit, mais on dit les choses dramatiques.
1: Bien sûr, c'est un très beau mois d'août qui se profile malgré tout du côté de Soulac-sur-Mer. Merci beaucoup Manuela.
0: Je vous en prie.
1: Manuela Lioto Sanchez, conseillère municipale du côté de Soulac-sur-Mer. Dans un petit instant, juste avant 9h, nous serons en compagnie d'Éric Le Collen. C'est le metteur en scène de la bataille de Castillon. Spectacle là aussi impacté par les incendies qui ont touché la Gironde.
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0: Abba sur votre radio Ici Gironde avec Waterloo.
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0: 8h51, les bonnes nouvelles ce matin. Ce feu qui est fixé, qui ne progresse plus dans notre département, c'est la bonne nouvelle. La vie va pouvoir reprendre, oui, petit à petit. Les commerces vont pouvoir rouvrir entièrement. Nous allons pouvoir également revoir des spectacles, des concerts. Je pense notamment à la bataille de Castillon. Son metteur en scène, Éric Le Collen, est avec nous ce matin. Bonjour.
2: Oui, bonjour.
0: Vous avez évidemment subi cet incendie, une fermeture. Comment ça va ce matin?
2: Alors, si vous voulez, nous, on a eu cette interruption. Bon, on a tout à fait compris que les circonstances dramatiques de la région imposaient des restrictions. L'essentiel pour nous, et surtout pour les 650 bénévoles de l'association, c'était de pouvoir jouer enfin un peu en fin de saison. Et c'est vrai qu'il nous reste que 4 dates, ce qui va sûrement poser quelques problèmes d'ordre économique, mais c'est un autre sujet. En tous les cas, les bénévoles qui ont répété en mai, juin, on a joué un peu en juillet. Je crois que tout le monde a envie de reprendre et puis de partager ce qui est quand même le plus grand spectacle de Nouvelle-Aquitaine. Donc on a vraiment envie de jouer et que le public soit au rendez-vous.
0: 650 bénévoles sont mobilisés, vous l'avez dit, pour faire vivre la bataille de Castillon. Dans ce genre de moment, est-ce que c'est pas finalement l'esprit d'équipe qui l'emporte, puisque vous êtes une grande famille chez vous?
2: Alors, si vous voulez, la bataille de Castillon est réellement une micro-société, mais je dirais plutôt avec les bons côtés. Et c'est vrai que la solidarité qui existe entre tout le monde, puisqu'on présente un spectacle pour un public payant, un spectacle avec des exigences, vous savez que je suis une personne un peu exigeante, et donc un spectacle avec des exigences, et je trouve que ce moment où, je dirais, tous les acteurs au sens large du terme se retrouvent entre eux, crée une forme de... Je trouve que ça conforte notre solidarité et je dirais une forme d'humanité qui existe autour de ce spectacle comme d'autres. Mais à Castillon, il y a vraiment un partage humain très particulier et très fort.
0: La situation, vous l'avez dit, est délicate. Aujourd'hui, Monsieur Le Collen, qu'est-ce qu'il va falloir tenter de mettre rapidement en place pour essayer de sauver finalement cet été 2026?
2: Alors pour nous, je dirais, je n'ai qu'un message, c'est-à-dire que on est prêt à jouer. On va répéter un peu avant samedi. Donc pour nous, le message important, bon, c'est un peu promotionnel, mais il y a des moments où il faut affirmer ce que l'on souhaite pour sauver le soldat Talbot, je dis souvent, qui est un des acteurs principaux de la bataille, c'est que le public nous soit fidèle. On a 2700 places disponibles par soir. On a samedi soir, samedi 8. Ensuite, on a une série de 3 spectacles le 13, le 14 et le 15, jeudi, vendredi, samedi, et on ne fera pas d'autres dates puisque on est contraint par les plannings. Mais je trouve que la meilleure manière de redonner vie, parce qu'on est bien sûr totalement solidaire du territoire et de tout ce qui s'est passé d'affreux chez certaines personnes, je pense que la meilleure manière de donner vie, c'est de refaire ce qu'on sait faire, c'est-à-dire un grand spectacle, et de convaincre le public de venir nous voir. Donc, il reste 2500 places, enfin, il reste pas 2500 places, mais on a 2500 places par soir. Il y a le parc Aliénor avant, et je vous promets que cet élan d'humanité qui va nous donner un peu d'énergie à tous et du soulagement, quand on regarde le spectacle, au-delà du contenu, on le ressent vraiment.
0: La bataille de Castillon, un spectacle que vous pouvez retrouver, vous pouvez réserver directement sur le site bataille-de-castillon.com. On l'a dit, il reste quelques représentations. Merci beaucoup, Monsieur Le Collen, d'avoir été avec nous ce matin.
2: Bonne journée et puis à très bientôt.
0: À très bientôt, merci. La bataille de Castillon, à quelques kilomètres au nord donc de Castillon, la bataille à la frontière entre la Gironde et la Dordogne. Zao de Sagazan pour la musique, pour vous accompagner jusqu'à 9h, et la Symphonie des Éclairs.

0: La très jolie voix de Zao de Sagazan sur votre radio, ici Gironde avec la Symphonie des éclairs. 8h57, les informations dans moins de 3 minutes.
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0: Et à 8h58, avant les informations, un petit tour sur ce que vous réservent les astres en ce dimanche avec Catherine Viguier. Catherine, un dimanche réussi pour qui ?
7: Natif du poisson, du cancer, du scorpion, c'est pas mal.
8: Bélier, si vous avez un mal physiquement ou psychiquement, il faut en parler absolument.
7: Taureau. Vous aimerez faire la rencontre du siècle ou que votre couple passe les années, eh bien c'est à vous de jouer.
8: Gémeaux, votre foyer vous importe plus que tout, vous faites en sorte que ce soit un havre de paix.
7: Cancer, des satisfactions liées à l'évasion sous toutes ses formes avec une rencontre possible.
8: Lion, vous dépensez votre argent de manière utile et agréable à la fois, vous agissez au mieux.
7: Vierge, toujours d'actualité vos relations, apportez-y votre note, votre originalité.
8: Balance, vous aurez besoin de vous sentir protégé et soignerez vos plaies extérieures et intérieures.
7: Scorpion, votre nature passionnée s'apaise grâce à votre entourage serein et qui est à votre écoute.
8: Sagittaire, journée prenante mais à vrai dire, il s'agit de prendre vos décisions et vous serez là.
7: Capricorne, vous vous changez les idées en prenant le large, en rêvant, en allant au ciné.
8: Verseau, les finances, la vie charnelle et l'envie de vous comprendre sont au menu de ce jour.
7: Poissons, vous connaissez ces journées, vous êtes hyper réceptif à tout, à tous, le meilleur est envisageable. Et pour nous tous, faire des merveilles avec peu.
0: Merci beaucoup Catherine Viguier, l'horoscope c'est tous les matins sur votre radio ici Gironde.
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0: Merci d'avoir choisi Ici Gironde pour accompagner votre dimanche matin. Il est 9h. Toute l'actualité locale présentée par Alice Marot.
9: La vie qui reprend doucement dans les villes évacuées de Gironde. À part à Lèche-Cap-Ferré et aux Porges, tous les habitants évacués pour fuir les fumées et les flammes la semaine dernière ont pu dormir cette nuit dans leur lit. Feu vert hier pour les habitants de Marcheprime, Somos, du Temple et d'Arès, où notre reporter Clément Carpentier a croisé ce matin Dominique au bar tabac. Dominique qui prend son tout premier café en terrasse depuis l'évacuation. Enfin, un matin normal, ou presque.
10: Oui, on est encore loin, tout est encore fermé. Bon, maintenant, on commence à avoir du monde. Mais bon, je suis content de rentrer sur ma commune Arès, quoi. Retrouver ma commune.
11: Et vous avez pu voir aussi un peu les dégâts. Je suppose que ça, c'est quand même assez impressionnant.
10: C'est impressionnant, c'est impressionnant. Sur la route, on est passé par Bicanos, on a vu quand même des bois brûlés. C'est vraiment... un désastre, quoi.
11: On se dit qu'on a vécu quand même quelque chose d'exceptionnel et surtout un drame, clairement.
10: Ah oui, c'est un drame. On aurait dû presque une guerre, quoi. On va garder ça à vie, quoi. C'est vraiment... jamais j'aurais pensé qu'on aurait pu être pire que le Covid, quoi, parce qu'on ne pouvait pas bouger. C'est vrai que maintenant, si quelqu'un veut nous attaquer, il faut un feu et puis voilà. Et c'est tout. Et la vie s'arrête, quoi.
9: Dominique, au micro, ici Gironde de Clément Carpentier. Quelques conseils, si vous avez pu hier rentrer chez vous. En nettoyant les cendres, il est plus prudent de porter un masque et de laver les cendres à l'eau, pas avec un balai ou un aspirateur, pour ne pas disperser les particules potentiellement dangereuses. La préfecture demande aussi de ne pas se rendre dans les zones qui ont brûlé, parce que les pins fragilisés risquent de tomber.
0: Et ce matin, à 9h02, Alice, la bonne nouvelle, c'est que le feu est fixé.
9: Oui, ça veut dire qu'après avoir parcouru 42 000 hectares en 12 jours. Cet immense incendie ne progresse plus. Il y a toujours deux points chauds au Grand Croc, à l'Esch-Cap-Ferré et au sud de Lacano, quartier Mistre, avec toujours des reprises de feu. C'est pour ça que les habitants du Porge et de l'Esch-Cap-Ferré ne peuvent pas encore rentrer chez eux. Pour leur permettre de revenir dans les meilleurs délais, les pompiers arpentent la forêt pour éteindre les moindres fumées. Et vous les avez suivis hier dans une de leurs tournées au milieu des pins de l'Esch-Cap-Ferré. Marie Boéda.
12: Dès qu'on s'enfonce dans cette forêt de pins, l'odeur de fumée nous rattrape. Devant nous, un chemin de sable agrandi par les bulldozers. Ça permet d'anticiper la progression d'un nouveau feu, explique Colonel Pitot.
13: Au cas où le feu viendrait vers nous et pour qu'il n'aille pas vers la presqu'île, et on met ce qu'on appelle le sable à blanc. Ça veut dire qu'on voit le sable et il n'y a plus de végétation. L'objectif, c'est de faire en sorte que le feu ne puisse pas passer, puisque le feu, en fait, il passe par le sol, il avance par le sol.
12: Des troncs allongés au sol et une grande plaine de sable au milieu de la forêt.
13: C'est surtout du travail de force. C'est le fer contre le bois. Et là, on le sent bien, on le voit bien. Couche des pins, vous voyez, il y a des pins importants, des arbres importants.
12: Au loin, des arbres noirs aux feuilles oranges. La cendre recouvre le sable et parfois un nuage de fumée. Certaines zones sont inaccessibles en camion. Alors les hélicoptères bombardiers d'eau prennent le relais. L'un d'entre eux s'élance dans le ciel. Le seul moyen d'éteindre les fumerolles dans cette végétation dense et en relief, un renfort aérien indispensable pour le colonel Brunner.
14: Ils ont la capacité d'avoir une frappe beaucoup plus chirurgicale et qui, quelque part, nous permet de ralentir la progression du feu.
12: 10 jours de combat, 3 heures de sommeil par nuit, toujours pas de repos pour les pompiers.
9: Et les pompiers, donc, toujours à pied d'œuvre ce matin dans ces deux secteurs du Porge et de l'Esch-Cap-Ferré. Il ne faut pas baisser la garde, dit hier soir le ministre de l'Intérieur. Les moyens engagés restent les mêmes, avec au plus fort 3000 pompiers mobilisés, 1500 militaires. La préfecture a fait les comptes. Ce qu'on a vécu depuis la semaine dernière, c'est la plus grande opération de lutte contre les feux de forêt de l'histoire de la sécurité civile en France. Venez sur notre bassin, ça c'est l'appel du maire d'Arès ce matin au micro d'ici Gironde. Tout le secteur du tourisme rêve de voir revenir les vacanciers maintenant que la situation s'est stabilisée. On est dans une période clé en ce début du mois d'août et venir passer ses vacances en Gironde, c'est un geste de solidarité, dit ce matin le Premier ministre dans la tribune du dimanche. Sébastien Lecornu qui annonce aussi la nomination d'un coordinateur national rattaché à Matignon pour travailler à la reconstruction des zones sinistrées.
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9: On s'est réveillé avec des températures plutôt agréables, ça va remonter cet après-midi.
0: Oui, c'est un très beau dimanche qui se profile aujourd'hui en Gironde, entre 17 et 21 degrés à 9h05 dans le département, 17 degrés dans le sud Gironde, à La Réole, à Sauternes, 19 degrés dans le secteur de Libourne. Même chose pour Pauillac, 19 degrés, 21 degrés dans le centre-ville de Bordeaux, plus 15 degrés sur le thermomètre dans l'après-midi, le soleil sera toujours bien présent, prudence, l'indice UV sera de 8 sur 10, 31 degrés sur la côte atlantique avec un vent très très léger. Dans le nord du département, 32 degrés à Soulac-sur-Mer, 35 degrés pour Marcheprime et jusqu'à 36 degrés pour Bordeaux. Même chose du côté de Libourne. Et notez enfin que la Gironde est placée en vigilance jaune orage à partir de demain, 6 heures, des orages accompagnés de pluie dès votre réveil. Un point sur vos conditions de circulation de ce dimanche matin. Bison futé qui voit rouge pour la Gironde dans le sens des départs. Les voyants sont au vert pour le sens des retours. Aucun incident à vous signaler pour le moment sur les routes du département. Un petit coup d'œil en gare de Bordeaux-Saint-Jean pour vous signaler un retard. Le TGV Inouï en direction de Paris-Montparnasse qui devait quitter la gare de Bordeaux-Saint-Jean à 9h46 a pour le moment 25 minutes de retard. Bon courage si vous prenez le train ce matin, ce train en particulier. Vous êtes nos yeux sur la route, sur les rails, bref, partout. 05 56 19 10 10.
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0: À 9h07, édition spéciale qui se poursuit cette fois-ci en compagnie d'une experte. Nous serons dans un petit instant en compagnie de la vice-bâtonnière du barreau de Bordeaux, Marie Testé, qui va répondre à toutes vos interrogations, que ce soit en termes d'assurance, de vos droits ou même du retour au travail qui peut se faire progressivement. 05 56 19 10 10. Ease sur votre radio ici Gironde. Over the Rainbow.

0: Petit moment de douceur sur votre radio, ici Gironde avec Is Over the Rainbow.
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0: Édition spéciale qui se poursuit à 9h11 dans la prochaine heure. Beaucoup de questions, hein, évidemment, autour des assurances, si vous êtes actuellement sinistré, des questions éventuellement également sur vos droits, sur votre retour au travail qui peut se faire de manière assez progressive. Ces questions, vous pouvez les poser ce matin au 05 56 19 10 10 par téléphone, mais également par WhatsApp. Vous pouvez nous faire un petit message écrit, une petite note vocale que l'on diffusera sur notre antenne ce matin. Je suis en compagnie de la vice-bâtonnière du barreau de Bordeaux, Marie Tastet. Bonjour.
2: Bonjour Tom, vous m'entendez bien ?
0: Extrêmement bien, merci beaucoup d'être avec nous ce matin. Marie Tastet qui répondra à toutes vos interrogations ce matin jusqu'à 10h. Marie, déjà première question, quelles sont, en termes d'assurance, hein, j'entends les premières démarches à effectuer après un incendie quand on constate les dégâts en rentrant chez soi ?
2: Alors, il faut faire une déclaration de sinistre auprès de votre assureur. Vous avez des délais qui ont été rallongés, puisque normalement, le délai pour faire ces déclarations est relativement bref. Et là, il y a une tolérance jusqu'au 31 août 2026. Mmh. Donc, il faut se rapprocher de son assureur pour faire cette déclaration de sinistre.
0: Est-ce qu'il faut attendre le passage d'un expert avant de nettoyer ou jeter les objets qui auraient éventuellement brûlé ?
2: Oui, tout à fait. C'est fortement recommandé pour laisser les traces de l'incendie. Je voulais simplement expliquer que le barreau de Bordeaux a ouvert une ligne téléphonique, une permanence téléphonique. Bien sûr. Sais pas si vous avez communiqué déjà sur ce
0: énormément,
2: numéro.
0: Énormément, bien sûr, mais toujours bon de le rappeler. Allez-y, je vous en prie.
2: Donc la ligne, c'est le 05 57 77 41 58, qui est donc, vous aurez un avocat en fonction du domaine juridique concerné, de 9h à 20h, 7 jours sur 7, qui pourra vous accompagner dans vos démarches administratives et notamment dans votre déclaration auprès de votre assureur.
0: Une petite question comme ça qui me vient, Marie. Comment on peut prouver la valeur des biens détruits si on n'a pas la facture, si on la retrouve pas à la maison? Comment ça se passe?
2: Alors, ça peut être une preuve par tout moyen. Donc, on peut récupérer des photographies. Alors, grâce aux réseaux sociaux, maintenant, heureusement, finalement, c'est le côté positif d'Internet. On peut retrouver pas mal de photos de ces objets pour prouver l'existence de celui-ci et ses caractéristiques essentielles pour réussir ensuite à se rapprocher de la valeur la plus juste de cet objet.
0: Et si jamais ça ne se passe pas comme on le souhaitait, quel recours existe aujourd'hui en cas de désaccord potentiel avec son assureur ?
2: Oui, parce que ça, c'est important de le dire, parce que je discute avec pas mal d'assureurs depuis ces incendies qui sont fortement mobilisés depuis ces événements. Il faut aussi que les auditeurs entendent qu'ils ne sont pas là pour tout indemniser, malheureusement. Il y a effectivement des clauses d'exclusion, des primes différentes en fonction des contrats qu'on a souscrits, avec des garanties différentes aussi. Donc c'est pour ça que l'aide d'un juriste, d'un avocat vous aidera à bien baliser le contrat d'assurance que vous avez souscrit et savoir si le désaccord est fondé ou pas. Parce qu'il y a des exclusions d'assurance qui sont légitimes en fonction du contrat souscrit. Il y en a d'autres qui ne le sont pas forcément. Et l'appui d'un avocat vous aidera pour faire le tri dans ce positionnement d'assureur, même si, comme je le rappelais, ils sont fortement mobilisés depuis les incendies.
0: Marie Tastet, vice-bâtonnière du barreau de Bordeaux, qui répond à toutes vos questions ce matin au 05 56 19 10 10. Si vous êtes dans une situation délicate ce matin et que vous avez une question, on prend toutes les questions. 05 56 19 10 10. Dalida pour la musique avec Laissez-moi danser pour accompagner votre dimanche matin. On vous attend, on bouge pas, avec Marie Tastet, vice-bâtonnière du barreau de Bordeaux. Très belle matinée.

0: Laissez-moi danser Dalida sur votre radio, ici Gironde.
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0: 9h19 à vos côtés. Si vous avez la moindre interrogation, la moindre question, question administrative, j'entends ce matin, puisque dans la prochaine heure, nous répondons avec Maître Marita Sté, vice-bâtonnière du barreau de Bordeaux. À vos questions, 05 56 19 10 10, la ligne directe par téléphone, mais également notre WhatsApp, un petit message écrit, une petite note vocale que l'on diffusera sur notre antenne. Maître, on vient de parler des assurances. On va rentrer cette fois-ci, si vous le voulez bien, dans la partie un peu plus emploi, travail. Déjà, première question, est-ce qu'on peut être sanctionné pour une absence liée à un ordre d'évacuation ?
2: Non. Dès lors que le salarié avait un motif raisonnable de penser que la situation présentait un danger grave et imminent pour sa vie ou sa santé, aucune sanction ni aucune retenue sur salaire ne peut être appliquée. Après, c'est une appréciation qui se fait au cas par cas, au regard notamment de la proximité du feu, des fumées, des voies de repli. Mais voilà, le principe, c'est que ça s'impose à l'employeur.
0: L'employeur peut-il imposer du télétravail dans ce genre de situation ?
2: Alors, normalement, l'employeur doit maintenir le travail puisqu'il reste débiteur du salaire. Donc il y a effectivement beaucoup d'entreprises qui ont pratiqué le télétravail, je pense aux banques notamment, ou aux assurances aussi, lorsqu'il est possible, parce qu'il faut qu'il soit possible, il faut que les salariés puissent avoir les outils pour exercer ce télétravail. Donc pareil, c'est une appréciation qui se fait au cas par cas. Et ce qui est certain, c'est que le salarié avait la possibilité de produire l'attestation d'évacuation, de prouver par tout moyen également là aussi son impossibilité de se rendre sur son lieu de travail.
0: Oui, le salarié peut refuser de venir travailler si selon lui les conditions lui semblent trop dangereuses encore.
2: Exactement, parce qu'on pense à la proximité du feu, mais il y a d'autres circonstances qui peuvent être dangereuses pour la santé du salarié, notamment les fumées. Le salarié est tout à fait en droit et l'employeur se mettrait en difficulté aussi et s'engagerait sa responsabilité s'il ne maintenait pas les conditions de sécurité de ses salariés.
0: Il y a les salariés, mais on pense également à eux ce matin, les travailleurs indépendants, les artisans, les commerçants, les agriculteurs. Quelle est la différence finalement pour ces personnes-là qui ne sont pas salariés ?
2: Alors, les professions effectivement indépendantes sont plus libres dans l'organisation de leur travail. Il y a plusieurs partenaires qui ont mis en place, qui se sont mobilisés également et qui ont mis en place plusieurs assouplissements et soutien pour les accompagner. Je pense à l'URSSAF notamment, avec des leviers d'accompagnement pour les aider dans cette période qui a forcément été ralentie pendant ces incidents. Nous, par exemple, avocats, on est une profession libérale indépendante et on a des clients qui ne sont pas venus en rendez-vous en raison de ces incendies. On a des avocats qui ont dû fermer leur cabinet puisque soit leur logement, soit leur lieu d'exercice professionnel a été impacté par les incendies. Donc, tout ça va permettre de se rapprocher des administrations en expliquant et en prouvant la situation pour obtenir un accompagnement et peut-être des aides. Ce qu'il faut se dire, c'est que on est très proche quand même du sinistre puisque les incendies ont commencé le 23 juillet. Et on a cherché à résoudre les besoins primaires dans un premier temps, c'est-à-dire comment se reloger, comment se mettre en sécurité. Et On va aborder, je pense, dans un second temps, la phase administrative d'indemnisation qui permettra à chacun de retrouver, finalement, d'être le moins impacté possible financièrement par cette situation dramatique.
0: Maître Tasté est avec nous ce matin, vice-bâtonnière du barreau de Bordeaux. Elle répond à toutes vos questions au 05 56 19 10 10 par téléphone, mais également sur notre WhatsApp, un message écrit, une note vocale. Vous avez la parole, vos questions, jusqu'à 10h sur votre radio. Ici Gironde.
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0: 9h26 sur votre radio, ici Gironde. Vous avez la parole ce matin au 05 56 19 10 10. Vos questions d'ordre administratif et vos réponses et les réponses grâce à Maître Tasté, vice-bâtonnière du barreau de Bordeaux. Maître, il y a peut-être des personnes qui sont rentrées chez elles hier, avant-hier et qui ont constaté des vols dans leur domicile. Quelles sont les démarches à suivre à ce sujet ?
2: Oui, j'allais vous dire que dans le cadre de la permanence téléphonique organisée par le barreau de Bordeaux, dans un premier temps, on a eu forcément des problématiques liées à l'assurance, au relogement et au droit du travail. Mm-hmm. Mais on va avoir des problématiques d'ordre pénal, puisque pendant l'évacuation, on a pu malheureusement déplorer des actes de vandalisme. Oui. Sur les zones touchées. Donc pareil, se rapprocher d'un avocat grâce donc à la permanence téléphonique et aux permanences physiques qu'on a mis en place. On sera notamment au Porge, à la mairie du Porge la semaine prochaine. Mm-hmm. Donc dans la zone la plus sinistrée, hein, puisqu'il y a eu énormément de maisons détruites, déposer plainte. Appareil avec des photographies des lieux, des zones qui ont été vandalisées, de manière à ce que l'enquête puisse suivre son cours dans les meilleures conditions, malgré les opérations d'expertise et de reconstruction qui auront lieu par la suite.
0: C'est ça la différence finalement entre un objet qui a pu être éventuellement dégradé durant les incendies d'un vol, c'est cette plainte qu'il faut absolument déposer.
2: Ouais, tout à fait, tout à fait. Dès qu'on est sur un volet pénal avec une infraction qui a été commise, alors la déclaration de sinistre peut se faire puisque l'assureur peut prendre en charge cette indemnisation, mais vous demandera en parallèle un dépôt de plainte. Puisque il y a un responsable peut-être auprès de qui se retourner pour obtenir une indemnisation autre que celle de l'assureur. Et puis ça permet de coupler aussi plusieurs plaintes et de regrouper des éléments pour permettre d'identifier les auteurs de ces infractions.
0: Et autre cas aussi, on pense ce matin à toutes les éventualités, mais si jamais il y a aussi potentiellement des vols d'animaux, c'est la même situation, Maître Tasté ?
2: Oui, tout à fait. Effectivement, les animaux, on n'en parle pas assez, mais oui. Ils ont eux aussi énormément souffert de la situation. Et oui, bien sûr, un dépôt de plainte s'impose également. Il y a un autre volet pénal aussi qui a pu voir le jour pendant ces incendies, c'est malheureusement les violences conjugales qui ont pu être exacerbées pendant ce contexte de stress et de relogement en urgence. On a eu plusieurs saisines sur ce volet-là aussi.
0: Maître Tasté, notre invité ce matin, invité experte, vos questions au 05 56 19 10 10, des questions d'ordre administratif jusqu'à 10h.
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0: Mais pour le moment, à 9h30, un point sur les dernières actualités avec vous, Elisa Robuchon.
5: Plus de 10 000 habitants ont enfin pu dormir chez eux hier. Les communes de Marcheprime, Somos, Le Temple, les quartiers de Lubec et de la Pointe à Audenge ont enfin pu être réintégrés. C'est aussi le cas d'Arès, où le maire Xavier Danet est tellement heureux qu'il en a les larmes aux yeux.
6: J'ai le sourire, mais il y a aussi de l'émotion de retrouver les habitants de la commune, et c'est toujours émouvant, parce que d'abord, ils viennent effectivement remercier pour le travail qui a été fait à travers moi, hein, parce qu'effectivement, je suis aussi conscient, et c'est tout à fait normal, il y a l'ensemble des personnes et du personnel municipal, l'ensemble des élus qui étaient présents, l'ensemble des bénévoles, et au-delà, bien sûr, bien évidemment, les forces de l'ordre et les sapeurs-pompiers. Alors oui, effectivement, quand les gens viennent spontanément remercier, féliciter, mais surtout accompagné aussi, parce que c'est des moments où la solidarité est prégnante, où la solidarité ressurgit, parce qu'effectivement on l'a peut-être oublié depuis quelques temps, et là on voit que cette solidarité, malgré tout dans les moments les plus difficiles de nos vies, est présente. C'est ce qu'on appelle avoir le cœur chaud, donc on soutient les autres, on s'entraide.
5: Le maire d'Arès, Xavier Danet, au micro ici Gironde de Clément Carpentier. En tout, 23 communes ont été évacuées depuis le début de l'incendie. Aujourd'hui, il n'en reste plus que deux, Lesches-Cap-Ferré et Le Porge.
0: Et ces deux communes, Elisa, n'ont toujours pas obtenu le feu vert de la préfecture parce que le feu n'est pas encore éteint.
5: Les pompiers travaillent encore sur deux points chauds, à Lesches, sur le cordon du nerf du Grand Croc, et au sud du lac de Lacanau, quartier Mistre. Mais la bonne nouvelle, c'est que le feu est fixé depuis hier. Ça ne veut pas dire qu'il est éteint, mais il ne progresse plus. Après 12 jours de combat contre les flammes, 42 000 hectares ont brûlé. La préfecture précise par ailleurs qu'aucun mort ni aucun blessé n'est à déplorer parmi la population. On dénombre en revanche plus de 330 blessés chez les sapeurs-pompiers.
0: Et selon la préfecture, il s'agit de la plus grande opération de lutte contre les feux de forêt de toute l'histoire de la sécurité civile.
5: Au plus fort de la crise, 3300 sapeurs-pompiers étaient mobilisés, 1470 gendarmes, plus de 700 policiers et 1500 militaires. Ça, c'est pour le bilan des forces humaines. Du côté des outils, 24 moyens aériens ont été utilisés, dont le fameux A400M, un avion militaire équivalent de 3 Canadairs, adapté grâce à un kit anti-incendie et utilisé pour la première fois au monde pour lutter contre les feux. Le département détient par ailleurs le triste record du plus vaste incendie en France depuis 1949. Et si le feu n'est pas encore éteint, le gouvernement prépare déjà l'après. Le Premier ministre Sébastien Lecornu annonce ce matin qu'un coordinateur national va être nommé pour piloter le chantier de reconstruction. Dans un autre registre, il rappelle qu'aller en vacances en Gironde, c'est un geste de solidarité. Au sud du bassin, la dune du Pilat a rouvert au public hier matin.
0: Et un point sur vos conditions de circulation de ce dimanche matin. Bison futé, voie rouge dans le sens des départs dans notre département. Les feux sont au vert dans le sens des retours. Circulation habituelle sans grande difficulté. Si vous prenez la route, soyez tout de même extrêmement vigilant. Aucun incident à vous signaler à 9h33 sur les grands axes de circulation de notre département. Toujours évidemment de nombreuses routes fermées en raison des incendies qui touchent la Gironde depuis 12 jours maintenant. Soyez extrêmement vigilants. Depuis quelques jours, la 63 a réouvert. Ça, c'est la bonne nouvelle. En gare de Bordeaux-Saint-Jean, là aussi, la situation s'améliore. Malgré tout, ce retard à vous signaler. Si vous prenez la direction de Paris-Montparnasse ce matin, le TGV inouï de 9h46 accuse 20 minutes de retard.
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0: Édition spéciale avec notre invitée experte ce matin, Maître Tasté, vice-bâtonnière du barreau de Bordeaux, qui est avec nous et qui répond à toutes vos questions au 05 56 19 10 10. Si vous êtes, par exemple, rentré chez vous hier, avant-hier, et que vous constatez des dégâts, des vols, Maître Tasté a toutes les réponses ce matin. Michel Polnareff nous rejoint pour la musique avec Goodbye Marilou. Très bon dimanche.

0: Ici Gironde avec Michel Polnareff et Goodbye Marilou.
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0: 9h40, ici Gironde, à vos côtés. Dans la prochaine heure, vos questions au 05 56 19 10 10. Nous sommes toujours en compagnie de la vice-bâtonnière du barreau de Bordeaux, Maître Tasté, qui répond à vos interrogations, vos questions administratives. Maître, il y a de nombreuses aides, des démarches aussi à faire, des recours éventuellement. Dans le cas d'une famille qui voilà constate que ils ont quasiment tout perdu dans ce sinistre, dans cet incendie, à quelles aides directes ils peuvent prétendre une famille, maître ?
2: Alors, il y a une aide au relogement qui a été instaurée. Donc, plusieurs dispositifs existent pour aider ces familles qui ont tout perdu. Encore une fois, l'accompagnement d'un avocat leur permettra de se rapprocher des administrations compétentes pour les aider dans la reconstruction, l'indemnisation. De nombreuses aides sont mobilisées et maintenant il faut les saisir. Ces familles qui ont tout perdu. On en a croisé au parc des expositions Bordeaux-Lac lorsqu'on a mis en place notre permanence pour être au plus près des évacués la semaine dernière, enfin cette semaine. Mmh. Il y en avait qui n'avaient pas de téléphone, par exemple, pour la joindre leur assureur, joindre les personnes compétentes. Mmh. Donc c'est ce que je vous disais un peu plus tôt dans la matinale. C'est qu'il y a eu le premier temps besoin primaire et vient maintenant le second temps indemnisation et démarches administratives. Et il ne faut effectivement pas hésiter à se faire accompagner par un avocat pour obtenir les aides.

0: il vient le temps maintenant de bien démontrer sa situation. Et c'est pour ça que les photographies, les déclarations de sinistre, bien les remplir, bien les renseigner, vont être importantes. Identifier son assureur aussi, c'est bête, mais les familles qui ont tout perdu n'ont pas forcément la tête à faire ces démarches-là. C'est pour ça que un accompagnement d'un avocat leur permettra de se rapprocher des entités correspondantes pour obtenir la meilleure indemnisation.
1: Il y a les collectivités, il y a les banques aussi. Est-ce que les banques, maîtres, peuvent accorder des reports d'échéance ou bien des facilités ?
0: Bien sûr. Que ce soit les banques, que ce soit, on en parlait tout à l'heure, l'URSSAF ou l'administration fiscale, il va y avoir une tolérance et plusieurs mécanismes, dispositifs ont été communiqués depuis 15 jours que sévissent les incendies.
1: Et on le disait, chaque cas a sa particularité, chaque cas est différent dans cet incendie qui touche la Gironde depuis 12 jours maintenant. Vos questions au 05 56 19 10 10, Maître Tasté est avec nous. C'est la vice-bâtonnière du barreau de Bordeaux, elle répond à toutes vos interrogations. Il n'y a pas de questions bêtes, j'ai envie de dire ce matin. Jimmy Cliff pour la musique, Reggae Night. Très bon dimanche matin.

0: Le classique de Jimmy Cliff avec Reggae Night sur votre radio. Ici Gironde à 9h48. Édition spéciale qui se poursuit autour de ces incendies qui sont fixés aujourd'hui. Le feu ne progresse plus. C'est la bonne nouvelle de ce dimanche matin. Place maintenant au retour à la quasi-vie normale. Vous avez peut-être des questions, des interrogations administratives ce matin. Eh bien, Maître Tasté est avec nous, vice-bâtonnière du barreau de Bordeaux. Toutes vos questions au 05 56 19 10 10.
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0: Véronique Sanson sur votre radio Ici Gironde avec Vancouver.
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0: 9h54 à vos côtés pour vos démarches administratives qui démarrent peut-être en ce dimanche, en ce week-end. Vos questions au 05 56 19 10 10. Maître Tasté est toujours notre invité experte, vice-bâtonnière du barreau de Bordeaux. Maître, terminez cette heure ensemble peut-être en rappelant les numéros et les services utiles pour entamer et pour constituer finalement le meilleur dossier possible. Voilà, des numéros utiles que l'on pourrait avoir en notre possession.
2: Oui, bien sûr. Donc, je rappelle que le barreau de Bordeaux a instauré une permanence téléphonique 7 jours sur 7, joignable au 05 57 77 41 58 pour accompagner les sinistrés dans leur démarche, se rapprocher de leur assureur pour rédiger leur déclaration de sinistre, étant précisé que le délai de 5 jours a été exceptionnellement rallongé jusqu'au 31 août 2026. Mmh. Mais finalement, ça va vite arriver, donc ne pas perdre de temps dans sa démarche-là. Faire des photographies des biens qui ont pu être dégradés ou perdus dans les feux. Se rapprocher de la mairie pour mettre en place les solutions de relogement, des associations qui sont très mobilisées aussi pour les besoins en vêtements, en linge. Voilà, il y a une solidarité qui est vraiment très impressionnante et très appréciable dans ces moments difficiles. Les administrations, on a pu en parler, ont aussi mis en place plusieurs dispositifs pour aider les particuliers et les entreprises qui ont été touchées par ces incendies. Plusieurs foyers ont pu réintégrer ou reprendre possession de leur domicile. Je pense encore aux deux communes de l'Aige et du Porge qui malheureusement sont toujours en attente et dans l'incertitude, en pleine saison estivale.
0: Ouais, qui plus est.
2: Ce qui est très compliqué pour ces habitants.
0: Merci beaucoup en tout cas Maître Tasté d'avoir été avec nous ce matin. Toutes les infos pratiques, administratives pour entamer vos démarches. Je vous souhaite un très bon dimanche et merci encore.
2: Merci à vous Tom.
0: À très bientôt sur notre antenne Soprano pour la musique pour vous accompagner jusqu'à 10h. Ah

0: Le dernier titre de Soprano sur votre radio, ici Gironde avec DJ.
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0: Ici Gironde, très bon dimanche, il est 10h. Un point sur l'actualité locale avec Alice Marot.
2: On ne baisse pas la garde. Il y a toujours des feux qui persistent au Cap Ferret du côté du Grand Croc et au sud de Lacanau. L'immense incendie qui s'est déclaré il y a 12 jours et a brûlé 42 000 hectares de forêt est aujourd'hui officiellement fixé. Ça veut dire qu'il ne progresse plus, mais les pompiers continuent donc de travailler pour éviter les reprises dans les zones déjà brûlées, surtout donc dans ces deux secteurs, des zones particulièrement délicates avec les dunes, le sable. Les camions de pompiers ne peuvent pas toujours aller jusqu'aux flammes. À cause de ces reprises de feu, les habitants du Porge et de l'Esch-Cap-Ferret ne peuvent toujours pas rentrer chez eux. C'est fait. En revanche, pour tous les autres évacués, hier, plus de 10 000 personnes ont eu le feu vert pour rentrer à la maison. À Marcheprime, à Ress, au Temple, à Somos et dans les quartiers de la Pointe et de Lubec, à Audange. Venir en vacances en Gironde, c'est un geste de solidarité, dit ce matin le Premier ministre Sébastien Lecornu dans une interview à la Tribune du Dimanche. Même dans les zones qui n'ont pas été directement touchées par l'incendie, la filière du tourisme s'inquiète. Depuis qu'en plein cœur de l'incendie, la préfète a demandé aux touristes d'éviter la Gironde. Le Premier ministre annonce aussi la nomination d'un coordinateur national rattaché à Matignon pour reconstruire les zones sinistrées par les incendies. Et puis Sébastien Lecornu répond aux habitants du Porge. Plus de 180 maisons ont été détruites par les flammes et certains dénoncent l'abandon de leur commune pour protéger la presqu'île du Cap Ferret. C'est faux, dit le Premier ministre. Les pompiers prennent leur décision selon un seul critère, sauver des vies humaines, dit-il. Toujours pas de retour donc en perspective pour les habitants du Porge. Et après une semaine et demie d'évacuation, il faut aussi s'occuper des animaux, les chats, les poules qu'on n'a pas pu prendre en faisant sa valise en catastrophe au beau milieu de la nuit. Et pour ça, il y a l'association Wani de Pou qui navigue de maison en maison. Notre reporter Pascal Daniel a suivi une de ses tournées SOS Bobo Animaux.
3: Donc ouais, là on a une intervention pour une poule à pattes cassées, pas très loin d'ici. Du coup, on va aller capturer la poule. Et Aurore, je vais te demander s'il te plaît d'envoyer un message sur le groupe WhatsApp pour rechercher un veto pour la poule.
4: C'est parti. Mathieu et trois autres bénévoles de l'association se déplacent à bord d'un pick-up 4x4 en tenue sombre et décontracté au logo de Wani the Pou.
3: Je tiens au courant quand même.
4: Ouais.
3: Donc on a réussi à attraper la fille de la propriétaire de la maison.
4: Et alors Mathieu ?
3: Eh ben c'est super, une bonne capture. Non, en fait la dame a attrapé la poule avant qu'on arrive. Du coup, il n'y a plus qu'à la récupérer et à transporter pour une prise en charge.
4: La poule là, on la met dans une cage, c'est ça ?
3: Ouais, la cage arrive. J'ai envoyé Aurore aller chercher une cage dans le pick-up. Ça fait plaisir de voir qu'on peut être utile pour les habitants qui ne sont pas présents malheureusement et qui subissent un drame horrible, une catastrophe naturelle.
2: Voilà, et pour demander un service à l'association Wani de Pou, il faut passer par la mairie du Porge pour être mis en relation.
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2: Il va faire chaud cet après-midi.
0: Eh oui, un grand soleil, un ciel on ne peut plus bleu, la recette parfaite pour passer un bon dimanche entre 20 et 24 degrés à 10h04 dans le département. 20 degrés dans le sud Gironde, à La Réole et Sauterne, 22 degrés dans le secteur de Libourne. Même chose pour Pauillac avec 22 degrés, 24 degrés dans le centre-ville de Bordeaux. Plus 15 degrés sur le thermomètre dans l'après-midi. Le soleil sera toujours bien bien présent. L'indice UV très élevé, 8 sur 10, 31 degrés sur la côte atlantique avec un vent très léger dans le nord du département. 32 degrés à l'Espart-Médoc, 35 degrés pour Arcachon et jusqu'à donc 36 degrés pour Bordeaux, Saint-Morillon et pareil 36 degrés autour de Libourne. Et notez également que la Gironde est placée en vigilance jaune pour des phénomènes d'orage. Ce sera à partir de demain matin 6h. Il y aura également de la pluie dès votre réveil. Un coup d'œil sur vos conditions de circulation. Bison Futé qui a donc placé la Gironde en vigilance rouge dans le sens des départs et deux incidents sur l'A10 à vous signaler, avec tout d'abord un accident survenu à Peugeard avec deux véhicules impliqués. C'est dans le sens vers Bordeaux, hein, quand vous arrivez vers Bordeaux depuis Paris. Un accident qui crée déjà 7,5 km de ralentissement. Soyez très vigilants. Vous avez également des ralentissements quand vous arrivez sur Bordeaux. 3,5 km de ralentissement. C'est compliqué en ce dimanche matin. Tenez-nous au courant, hein, au 05 56 19 10 10.
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0: Et à 10h, quasiment passé de 6 minutes, ici Gironde, urgence, solidarité. Notre dispositif est maintenu, malgré les bonnes nouvelles, le feu est fixé. Il ne progresse plus en ce dimanche matin, mais la solidarité reste de mise. 05 56 19 10 10 pour vos propositions d'hébergement aux personnes sinistrées. Opus pour la musique, Life is Life.

0: Opus sur votre radio, ici Gironde avec Life is Life.
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0: Ici Gironde, urgence, solidarité, notre dispositif qui est maintenu 12 jours après le début de ces incendies, des incendies d'ores et déjà historiques pour notre département, notre pays. Et c'est pourquoi nous avons tous notre rôle à jouer. Votre radio locale propose donc ce service pour rassembler les propositions d'hébergement, de relogement pour les sinistrés, les personnes qui peut-être retrouvent leur domicile sans dessus, dessous suite à cet incendie. C'est pourquoi la solidarité est le maître mot dans les jours à venir, les semaines à venir. Si vous êtes un particulier, un professionnel, une collectivité qui souhaite mettre à disposition un logement, une chambre, peut-être aussi une résidence secondaire, et bien toutes les solutions d'hébergement sont les bienvenues. Un seul numéro, le 05 56 19 10 10. Contactez ici Gironde par téléphone directement, notre ligne directe avec notre standard, mais vous avez également notre WhatsApp comme possibilité. Vous pouvez écrire un message ou faire une note vocale. Vous êtes nombreux, nombreuses à nous envoyer des messages, et pas que en Gironde, de la France entière. C'est un véritable élan de solidarité que l'on peut constater suite à cet épisode historique. On va écouter quelques notes vocales durant la prochaine heure si vous êtes dans le besoin. Un peu de musique pour accompagner votre dimanche matin. Jean-Patrick Capdevielle, quand t'es dans le désert. Très bon dimanche.

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1: Le dernier titre de Zazie sur votre radio Ici Gironde avec Peu importe.
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1: 10h18, vos propositions d'hébergement, de relogement aux sinistrés de cet incendie, un retour à la vie normale, c'est tout ce que l'on souhaite aussi, et c'est le cas notamment à Soulac-sur-Mer où les événements culturels ont été impactés par les incendies. Je vous propose d'écouter le témoignage de Manuela Lioto Sanchez. Elle est conseillère municipale, présidente de l'association La Belle Soulac et aussi gérante du club Mickey de Soulac-sur-Mer.
3: Bah écoutez, oui, elle repart grandement. On voit la vie reprendre pleinement après cette dramatique, ce dramatique moment. Mais maintenant, la vie repart. Nous sommes positifs. Tout repart. Il y a du monde. Les touristes sont là, heureux. Il fait beau. Tout redémarre.
1: Et en quelques mots, quels vont être les enjeux, les grands rendez-vous à venir du côté de Soulac-sur-Mer ?
3: Écoutez, c'est déjà notre patrimoine qui est toujours là, magnifique, une plage fabuleuse, des couchers de soleil extraordinaires tous les jours différents, et puis les animations dans les rues, c'est de la musique, c'est des saltimbanques, c'est des artistes peintres, les manèges, notre marché... Notre le marché qui est là, tellement typique, les cinémas de plein air, le musée qui a ouvert et qui propose des choses formidables, le casino, les boîtes de nuit, il y en a pour tout le monde, pour les enfants, pour les jeunes, les ados, les parents, les grands-parents, tout le monde y trouve son compte. Bien évidemment, l'ambiance familiale qu'il y a chez nous, la convivialité, c'est tout ce qui compte et ça redémarre pleinement. Évidemment, c'est la vie, c'est le bonheur, la joie. Et puis voilà, on compatit, mais on oublie les choses dramatiques.
1: La voix de Manuela Lioto Sanchez, conseillère municipale du côté de Soulac-sur-Mer. C'est vrai, c'est tout ce que l'on souhaite, de la solidarité auprès des communes, de la solidarité entre nous aussi, également avec vos propositions d'hébergement, de relogement pour les personnes sinistrées. Appelez-nous 05 56 19 10 10. Nous sommes une antenne relais pendant cette période historique particulière qui touche notre département. Vous pouvez nous appeler directement pour passer à l'antenne, mais également nous faire un petit message sur WhatsApp, une note vocale qui sera diffusée sur notre antenne.
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0: François Feldman sur votre radio, ici Gironde, avec Rien que pour toi.
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0: Et à 10h30, un point sur les dernières informations autour de cet incendie. C'est avec vous, Elisa Robuchon.
2: Le réconfort pour plus de 10 000 Girondins. Hier, les habitants de Marcheprime, Somos, Le Temple et des quartiers de Lubec et de la Pointe à Audenge ont enfin pu dormir chez eux. C'est aussi le cas de ceux qui habitent Arès, où la forêt a été détruite aux deux tiers. Et à l'intérieur, c'est un véritable miracle. La maison de Béatrice a été épargnée par les flammes.
3: Ma maison est située au milieu d'un aérial. Un aérial landais, c'est-à-dire sur un terrain herbeux, entouré de chênes, les pins étant très éloignés de la maison. Et cette maison a été entièrement protégée par les chênes et par un espace d'herbe, donc, qui l'a entièrement sauvée. Donc on a tout un cercle avant les pins qui a permis d'épargner notre maison, ce qui est absolument incroyable, puisque tout autour, la forêt a entièrement brûlé, le hangar agricole qui était près des pins a brûlé, la piscine, le local technique, voilà. Alors on s'aperçoit en même temps qu'à partir des fossés, il y a des fossés autour de la maison qui ont fait l'office de tout simplement de pare-feu, on peut dire, et qui ont permis que le feu s'arrête aux abords de la maison.
2: Béatrice, une habitante d'Arès au micro, ici Gironde, de Clément Carpentier. En tout, 23 communes ont été évacuées depuis le début de l'incendie à Somos. Aujourd'hui, il n'en reste plus que deux, Le Porge et Lesches-Cap-Ferry.
0: Et pour les plus de 200 000 et quelques personnes qui sont rentrées chez elles, en tout, la préfecture appelle à la prudence.
2: Ne vous rendez pas dans les zones qui ont brûlé, car les pins fragilisés risquent de tomber. Signalez tout départ de feu et soyez vigilants sur les routes où les véhicules de secours et des agriculteurs continuent de circuler. La préfecture rappelle aussi qu'il est strictement interdit de se balader en forêt, à vélo, à pied ou d'y circuler en voiture. Il faut rester attentif donc, car le feu n'est pas encore éteint. Les pompiers travaillent encore sur deux points chauds, à Lesches, sur le cordon dunaire du Grand Croc et au sud du lac de Lacanau, quartier Mistre. Mais la bonne nouvelle du week-end, c'est que l'incendie est fixé. Il ne progresse plus. En tout, 42 000 hectares ont été ravagés par les flammes. La préfecture précise aussi que ce feu n'a fait aucun mort ni aucun blessé au sein de la population. Plus de 330 sapeurs-pompiers ont en revanche été blessés.
0: Elisa, le feu n'est pas encore éteint, mais le gouvernement prépare déjà l'après.
2: Le Premier ministre Sébastien Lecornu annonce qu'un coordinateur national va être nommé pour piloter le chantier de la reconstruction. Ça vaut pour toutes les zones sinistrées par les feux en France. Et il va aussi falloir relever les entreprises affectées par cet incendie. Sébastien Lecornu annonce que l'État remboursera intégralement les indemnités de chômage partiel versées par les petites et moyennes entreprises à leurs salariés depuis le début des feux. Enfin, le Premier ministre lance un appel aux touristes. Venir en Gironde, c'est selon ses mots, un geste de solidarité. Il fait beau aujourd'hui.
0: Oui, c'est le temps idéal pour venir en Gironde, finalement. Un dimanche comme on les aime, grand soleil, grand ciel bleu dans l'ensemble du département. La chaleur qui s'installe doucement avec 20 degrés à Langon à 10h33, 20 degrés à Bazas, 22 degrés du côté de Libourne et de Blaye, 25 degrés déjà si vous êtes dans le centre-ville de Bordeaux. Le thermomètre qui fera un bond pour atteindre les 36 degrés en fin d'après-midi, 31 degrés. Ça sera la température sur les plages de Hourtin et de Carcan où une légère brise accompagnera votre moment. Si vous retrouvez les plages de la côte atlantique cet après-midi, 35 degrés dans le Val de l'Air et la barre donc des 36 degrés qui sera atteinte au plus chaud de la journée à Lormont, à Bordeaux ainsi que du côté de Targon. Un point sur vos conditions de circulation de ce dimanche matin avec cet accident survenu sur l'A10 entre deux véhicules au niveau de Peugeard quand vous arrivez en direction de Bordeaux. Un accident visiblement relativement grave puisqu'il crée de gros ralentissements, un bouchon déjà de 9,5 km s'est formé derrière cet accident qui est survenu il y a une grosse demi-heure. Maintenant, soyez extrêmement vigilants si vous êtes dans le secteur. Notez également que vous connaîtrez des ralentissements en arrivant au niveau de Bordeaux. Là aussi, toujours sur la 10, 2 km de ralentissement pour le moment.
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0: 10h34, ici Gironde, urgence solidarité. C'est ce dispositif qu'on a mis en place depuis une dizaine de jours maintenant pour créer du lien solidaire ensemble. Nous sommes une antenne relais, que vous ayez besoin d'un logement, que vous proposiez tout simplement une chambre, un logement entier. 05 56 19 10 10. Lola Young, très bon dimanche.

0: Ici Gironde, Daniel Balavoine, je ne suis pas un héros.
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0: 10h43, notre dispositif Ici Gironde, urgence solidarité, vos propositions d'hébergement pour les personnes sinistrées. Nous avons reçu des messages de la Gironde, oui, mais pas que, de la France entière. Direction la Dordogne, du côté de Coulonnier-Chamiers, c'est à quelques kilomètres au sud de Périgueux. Christelle nous a passé un petit coup de fil, elle a un logement pour une famille entière.
2: Alors, je suis seule dans une maison de 120 mètres carrés et j'ai transformé mon garage en pièce à vivre. Donc actuellement, il y a un lit double de 140 avec un véritable lit superposé.
0: D'accord.
2: Et je peux accueillir dès la semaine prochaine en fait une famille quoi, de 4 personnes pour ceux qui en ont besoin.
3: Voilà, donc deux parents, deux enfants, pas de problème pour pouvoir
2: par
3: les accueillir.
2: Exemple, aucun problème, j'ai des poules et un chat. Voilà.
3: Ah, super.
2: C'est la seule.
3: Ça amusera en plus les enfants s'il y a des poules, voilà, s'il faut aller les nourrir, tout ça, ça peut être.
2: Je suis collée à un bois, donc voilà, il y a des balades sympas à faire. On est très très proche de Périgueux aussi, donc voilà, on n'est pas isolé non plus. Il y a quand même de quoi faire, mais on reste à la campagne. Donc s'il y en a qui peuvent venir profiter un peu et souffler surtout, mm-hmm. ils sont les bienvenus quoi. Moi, j'ai pas besoin de tout cet espace pour moi.
3: Il y a un extérieur s'il y a des enfants, voilà, donc
2: j'ai 1000 mètres carrés de jardin et vraiment je suis collée à un grand bois de plusieurs hectares.
3: Oui, donc c'est sécurisé.
2: Oui, c'est complètement sécurisé. Le jardin est complètement clôturé, il n'y a pas de souci.
0: Le témoignage de Christelle au 05 56 19 10 10 et cet hébergement à proposer donc pour une famille entière. On est voilà situé à 1h30 en voiture depuis Bordeaux. Nous laissons les coordonnées de Christelle au standard d'Ici Gironde 05 56 19 10 10. Nous attendons vos appels, vos messages, vos notes vocales sur WhatsApp également.
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0: La bande originale parfaite pour accompagner votre dimanche. Bon entendeur sur votre radio Ici Gironde, le temps est bon.
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0: Et le temps est également à la solidarité. Ici Gironde, urgence solidarité, c'est notre dispositif pour vous mettre en lien, vous mettre en relation. Si vous proposez un logement, une solution de relogement pour les personnes sinistrées suite aux incendies qui touchent la Gironde depuis la semaine dernière. Maintenant, c'est le cas de Maryse qui vit au Bouscat, le quartier de Bordeaux, au nord de Bordeaux, et qui propose son logement ce matin.
2: Voilà, je pars en vacances, ouais. Du 4 au matin au 11 au matin. Donc, si je peux rendre service à un couple, je suis allergique aux chats, enfin aux chiens, aux poils d'animaux, donc pas d'animaux. Ouais. Voilà, c'est un appartement qui a la clim, qui est calme, très très calme. Voilà, il a une chambre. Et donc, si ça peut aider quelqu'un.
3: Ouais, voilà, c'est super. Donc oui, un jeune couple, par exemple, ou pas forcément
2: oui,
3: jeune,
2: mais en tout cas, un petit couple, même. Ouais.
3: Un jeune couple de retraités, disons. Alors, dans ce cas, ça marche
2: oui,
3: aussi.
2: Oui, voilà. Voilà, voilà, moi-même, je suis jeune retraité, donc c'est pas un problème, voilà.
3: Tout à fait, voilà. Donc, deux personnes, c'est un petit appartement, c'est calme. Voilà, si ils ont besoin, évidemment, d'être relogés temporairement, parce que leur maison a subi les incendies. Eh bien, vous proposez votre appartement, c'est du 4 au matin, donc jusqu'au 11 août, hein, c'est ça hein.
2: Voilà, je pars le 4 au matin en avion et je reviens le 11 au matin par avion. Donc, ça fait pas peu de temps, mais si ça peut...
3: ça peut toujours aider, ça peut toujours être utile.
2: Voilà, on est dans une phase quand même compliquée.
3: Ouais,
2: donc, voilà. Et bon. La dernière semaine d'août également, je vais pouvoir m'absenter. Donc là aussi, pareil.
0: Maryse qui participe donc à notre dispositif ici, Gironde, urgence solidarité au Bouscat, quartier de Bordeaux. Si vous êtes un jeune couple retraité, un couple tout court en tout cas, c'est possible. Nous laissons les coordonnées de Maryse au standard d'ici Gironde, 05 56 19 10 10 10h53. Toute l'actualité dans un peu moins de 7 minutes, un peu de musique pour accompagner votre dimanche matin. George Macrae, Rock Your Baby, suivi de Lio. Et son classique, les brunes comptent pas pour des prunes. Très bon dimanche à l'écoute d'ici Gironde.

0: Vous avez entendu chanter le refrain chez vous. Les brunes comptent pas pour des prunes. Lio sur votre radio, ici Gironde.
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0: Merci d'avoir choisi Ici Gironde pour accompagner votre dimanche. Il est 11h. Toute l'actualité locale présentée par Alice Marot.
2: Toujours pas de retour en perspective pour les habitants du Porge et de l'Esch-Cap-Ferré. Il y a toujours des reprises de feu aux abords des deux communes, secteur du Grand Croc et quartier Mistre au sud de Lacanau et donc au nord du Porge. Ailleurs, le feu est officiellement fixé, il ne progresse plus. Notre ciel s'éclaircit, mais nous redoublons d'efforts pour achever le travail, a dit hier la préfète de la Gironde, Sophie Broca. À part donc le Porge et l'Esch-Cap-Ferré. Toutes les communes évacuées ont retrouvé leurs habitants hier. On entendait tout à l'heure la joie du maire d'Arès, Xavier Danet, interrogé sur l'antenne d'Ici Gironde, les larmes aux yeux. Les communes donc d'Arès, Marcheprime, Somos, Le Temple et les quartiers de Lubec et de la Pointe à Audange retrouvent un peu de vie ce matin, même de retour à la maison. Il faut quand même rester prudent, nettoyer les cendres à l'eau avec des serpillières, des lingettes humides et pas avec un aspirateur pour ne pas disperser les particules fines. Il faut aussi éviter d'aller dans les forêts brûlées. Il y a des risques de chute d'arbres fragilisés par le feu. Pour trouver la meilleure organisation pour soutenir les victimes, une réunion est organisée aujourd'hui en préfecture. En tout, 252 bâtiments ont été détruits par les flammes. Hier, les assureurs se sont engagés à accélérer et fluidifier le passage des experts dans les maisons touchées. Cet appel du Premier ministre à revenir passer ses vacances en Gironde. C'est un geste de solidarité, dit Sébastien Lecornu dans un entretien ce matin à la tribune du dimanche. Alors que le secteur souffre, même en dehors des zones directement touchées par l'incendie. Hier, la dune du Pila a pu rouvrir. Pareil, par exemple, pour le parc d'attractions La Coccinelle à Gujan-Mestras qui a perdu en 6 jours de fermeture 12 000 clients. Et depuis hier, la reprise se fait tout doucement. Écoutez Thibaut Carrara, le propriétaire du parc.
3: On avait malheureusement moins de monde qu'en temps normal, là où on aurait dû accueillir environ 2000 visiteurs. On a une réouverture quand même qui était très attendue des vacanciers qui se trouvaient sur site et qui sont restés tout au long de cette semaine. Donc, au vu des circonstances, on a une journée, la journée d'hier était quand même favorable. Là, le week-end est un petit peu plus calme, on est sur le chassé croisé. Donc voilà, on espère se relever un petit peu de tout ça. On a été sur un événement qui a été très médiatisé, donc forcément une partie des vacanciers, on communique beaucoup avec les hébergeurs, donc une grosse partie des vacanciers ont annulé leur séjour sur cette semaine à venir. Aujourd'hui, voilà, on a quand même des indicateurs où un taux de remplissage est en train de revenir petit à petit, et on souhaite fortement que cette saison redémarre au moins à partir de la semaine suivante. On espère surtout un rétablissement à la normale au fur et à mesure, mais il est certain que cette saison aura un goût différent des saisons qu'on a pu connaître les années précédentes.
2: Thibaut Carrara, le propriétaire du parc de la Coccinelle, au micro Ici Gironde de Stéphanie Scock. Et c'est une belle journée.
0: Oh que oui, ça brille dans le ciel girondin ce premier dimanche du mois d'août, entre 22 et 26 degrés à 11h03 dans le département, 22 degrés dans le sud Gironde, à La Réole et Sauternes, 24 degrés dans le secteur de Libourne. Même chose pour Pauillac avec 26 degrés également dans le centre-ville de Bordeaux. On gagnera encore une dizaine de degrés dans le courant de l'après-midi. Le soleil sera, lui, toujours bien présent. Un petit indice UV situé de 8 sur 10, 31 degrés. Ça sera la température sur la côte atlantique si vous avez prévu de retrouver les plages en ce dimanche après-midi. Dans le nord du département, 32 degrés à l'Espart-Médoc, 35 degrés pour Arcachon et jusqu'à donc 36 degrés pour Bordeaux, Saint-Morillon et même chose, 36 degrés autour de Libourne. Et notez également que pour la journée de demain, dès demain matin 6h, la Gironde est placée en vigilance jaune pour des phénomènes d'orage, des orages potentiellement accompagnés de pluie dès votre réveil. Un coup d'œil sur vos conditions de circulation. l'information de ce dimanche, de cette fin de matinée, pour vous dire que c'est très compliqué de rejoindre Bordeaux depuis le nord, depuis l'A10, plus d'une vingtaine de kilomètres de bouchons pour le moment. Ça bouchonne jusqu'à très haut, hein, jusqu'à Saint-Savin. Vous êtes ralenti pour rejoindre Bordeaux. Très compliqué suite à un accident aussi qui est survenu il y a maintenant plus d'une heure, qui visiblement est réglé à présent. Si vous constatez le moindre incident, si vous voulez aussi nous tenir au courant de la situation en direct sur place, 05 56 19 10 10.
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0: Allez, on se remotive, 11h05 sur votre radio, ici Gironde, un dimanche matin ensoleillé, et la musique pour vous accompagner, la playlist d'ici Gironde. Gérard Blanc, du soleil dans la nuit, du soleil, oh que oui, il y en a aujourd'hui. Très belle journée.

0: Gérard Blanc sur votre radio, ici Gironde, du soleil dans la nuit.
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0: 11h09, très bon dimanche à l'écoute de votre radio, ici Gironde, radio relais, antenne relais même j'ai envie de dire. Nous avons toujours notre dispositif actif, ici Gironde, urgence solidarité pour proposer des solutions de relogement pour les personnes sinistrées. L'heure est donc à la solidarité, que ce soit sur le terrain et même dans toute la Gironde, puisque il y a beaucoup de secteurs impactés, notamment les idées sorties, la culture finalement de notre département. Nous étions ce matin avec Éric Le Collen, le metteur en scène de la bataille de Castillon, qui a vu ses spectacles annulés depuis maintenant quasiment 2 semaines. Il fait un point sur la situation.
2: Alors, si vous voulez, nous, on a eu cette interruption. Bon, on a tout à fait compris que les circonstances dramatiques de la région imposaient des restrictions. L'essentiel pour nous, et surtout pour les 650 bénévoles de l'association, c'était de pouvoir jouer enfin un peu en fin de saison. Et c'est vrai qu'il ne nous reste que 4 dates, ce qui va sûrement poser quelques problèmes d'ordre économique, mais c'est un autre sujet. En tous les cas, les bénévoles qui ont répété en mai, juin, on a joué un peu en juillet, je crois que tout le monde a envie de reprendre et puis de partager ce qui est quand même le plus grand spectacle de Nouvelle-Aquitaine. Donc on a vraiment envie de jouer et que le public soit au rendez-vous. Je dirais, je n'ai qu'un message, c'est-à-dire que on est prêt à jouer. On va répéter un peu avant samedi. Donc pour nous, le message important, bon, c'est un peu promotionnel, mais il y a des moments où il faut affirmer ce que l'on souhaite pour sauver le soldat Talbot, je dis souvent, qui est un des acteurs principaux de la bataille, c'est que le public nous soit fidèle. On a 2700 places disponibles par soir. On a samedi 8. Ensuite, on a une série de 3 spectacles le 13, le 14 et le 15, jeudi, vendredi, samedi. Et on ne fera pas d'autres dates puisque on est contraint par les plannings. Mais je trouve que la meilleure manière de redonner vie, parce qu'on est bien sûr totalement solidaire du territoire et de tout ce qui s'est passé d'affreux chez certaines personnes, je pense que la meilleure manière de donner vie, c'est de refaire ce qu'on sait faire, c'est-à-dire un grand spectacle, et de convaincre le public de venir nous voir. Donc il reste 2500 places, enfin il ne reste pas 2500 places, mais on a 2500 places par soir, il y a le parc Aliénor avant, et je vous promets que cet élan d'humanité qui va nous donner un peu d'énergie à tous et du soulagement, quand on regarde le spectacle, au-delà du contenu, on le ressent vraiment.
0: Éric Le Collen, metteur en scène de la bataille de Castillon, de retour sur scène pour notre plus grand plaisir. À partir de jeudi prochain, à 22h, il reste donc 7 représentations avant la fin de ce mois d'août. N'hésitez pas à aller faire un tour sur le site bataillede-castillon.com si jamais vous voulez voir un beau spectacle de 1 et de 2. Soutenir ce spectacle très important dans notre département. Demis Roussos vous accompagne en ce dimanche matin en musique. Quand je t'aime, suivi d'Adèle, Sky Fall. Très belle journée à l'écoute d'ici Gironde.

0: La bande originale de James Bond Skyfall avec Adèle sur votre radio ici Gironde.
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0: Et à 11h21 ce dimanche, la bonne nouvelle c'est que le feu est fixé, il ne progressera plus pour le moment dans notre département. L'heure est toujours à la solidarité. Nous poursuivons notre dispositif ici Gironde, urgence solidarité pour les personnes dans le besoin, pour les relogements potentiels des familles sinistrées. Nous mettons notre antenne, nos plateformes numériques, nos réseaux sociaux au service de la solidarité. Voilà, que vous soyez un particulier, un professionnel, une collectivité qui possède une proposition de relogement, vous pouvez nous contacter, 05 56 19 10 10. Et puis il y a le WhatsApp aussi, écoutez bien.
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0: Céline Dion sur votre radio, ici Gironde. Ne partez pas sans moi. L'actualité.
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0: Et oui, l'actualité, l'essentiel des dernières informations autour de cet incendie qui touche la Gironde depuis 12 jours maintenant. C'est avec vous, Elisa Robuchon.
2: Dormir dans ses draps et se laver dans sa propre douche, c'est un luxe auquel plus de 10 000 Girondins ont enfin pu goûter. Hier, les habitants des communes de Marcheprime, Arès, Somos, Le Templet, des quartiers de Lubec et de la Pointe à Audange ont enfin pu rentrer chez eux. Soulagement aussi pour tous ceux qui travaillent dans ces villes. Écoutez Pascal Tournier, le gérant de la maison de la presse à Arès.
3: J'en ai la chair de poule encore. Je suis avec mon épouse, on vient d'ouvrir ce matin la maison de la presse qu'on a repris il y a un an, exactement. Ouais. Et puis, donc nos clients reviennent tout doucement. Hein, ils sont contents de retrouver leur chez-soi. Si le risque n'est plus là, il faut que les touristes reviennent avec plaisir. De toute façon, il y a toujours de beaux paysages. La plage est toujours magnifique, elle n'est pas atteinte. Hein, mais au contraire, on a besoin de tourisme et l'économie est là, on vit de ça. Hein, ne serait-ce que, vous voyez, notre maison de la presse, nous, l'été, juillet et août, on a 50% de tourisme. Donc, si on n'a pas de ça, on va faire une activité pas terrible, quoi. On est ouvert, on attend les clients, ben, même s'ils viennent tailler une petite bavette, mais c'est avec plaisir.
2: Le gérant de la maison de la presse d'Arès, Pascal Tournier, très heureux de la réouverture de sa boutique. En tout, 23 communes ont été évacuées en Gironde. Il en reste encore deux aujourd'hui, Le Porge et Lèche-Cap-Ferré. On entendait donc la joie immense de ce commerçant d'Arès. Il faut dire que plusieurs entreprises ont durement été impactées par les feux. Le Premier ministre Sébastien Lecornu annonce que l'État remboursera intégralement les indemnités de chômage partiel versées par les petites et moyennes entreprises à leurs salariés depuis le début des feux. Le Premier ministre qui appelle aussi les touristes à venir en vacances en Gironde, selon ses mots, c'est un geste de solidarité.
0: Elisa, on pense à l'après, mais le feu n'est pas encore éteint.
2: Les pompiers ont encore du travail, notamment à Lège, sur le cordon dunaire du Grand Croc et quartier Mistre au sud du lac de Lacanau. En revanche, la très bonne nouvelle du week-end, c'est que le feu est enfin fixé, il ne progresse plus. En tout, 42 000 hectares ont été ravagés par les flammes. C'est d'ailleurs un feu inédit, le plus vaste en France depuis l'incendie de 1949.
0: Et au plus fort de la crise, 3300 sapeurs-pompiers étaient mobilisés.
2: Et ce n'est pas tout. Il y avait aussi 1470 gendarmes, plus de 700 policiers, 1500 militaires et 10 associations de sécurité civile. Il s'agit de la plus grande opération de lutte contre les feux de forêt de toute l'histoire de la sécurité civile, selon la préfecture. Les autorités qui rappellent aussi les bons gestes à adopter pour tous ceux qui sont rentrés chez eux. Portez un masque si vous nettoyez les cendres, lavez à l'eau, pas avec un balai et un aspirateur, vous risqueriez d'inhaler les cendres. Attention aussi, il est strictement interdit de se rendre dans les zones qui ont brûlé car les pins sont fragilisés et risqueraient de tomber. Et si vous voyez des fumerons, il faut les signaler aux pompiers. Il fait beau aujourd'hui.
0: Et tout à fait, c'est un beau dimanche qui nous attend en Gironde aujourd'hui. Du soleil, du ciel bleu, il y a tout ce qu'il faut. La chaleur qui s'installe tout doucement avec 23 degrés à Langon et Bazas à 11h33, 24 degrés du côté de Libourne et de Blaye, 27 degrés déjà. Si vous êtes dans le centre-ville de Bordeaux, le thermomètre qui continuera de grimper pour atteindre les 36 degrés en fin d'après-midi, 31 degrés sur les plages de Ourstein et de Carcan. Si vous avez prévu de retourner à la plage cet après-midi, 35 degrés également dans le Val de l'Air et la barre des 36 degrés qui sera donc atteinte au plus chaud de la journée du côté de Lormont, 36 degrés aussi à Bordeaux ainsi que du côté de Targon. Un point sur vos conditions de circulation de ce dimanche, de cette fin de matinée. C'est très très compliqué de rejoindre Bordeaux depuis le nord de la Gironde ce matin. De grands ralentissements, 21 km pour l'instant de bouchons sur l'A10 au nord du département quand vous tentez de rejoindre la capitale girondine. Ça bloque également avant de rejoindre la rocade bordelaise. Il faut prendre son mal en patience. Un bison futé voie rouge dans le sens des départs aujourd'hui en Gironde. Un petit coup d'œil tiens, en gare de Bordeaux-Saint-Jean. Un retard pour le train d'Andaille, le TER. 20 minutes de retard, le train de 11h19. Un léger retard aussi pour le TER en direction de Bergerac. 5 minutes. Il devait partir à 11h41. Il partira à 11h46. Aucun autre retard important à vous signaler en gare de Bordeaux-Saint-Jean.
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0: À vos côtés dans cette période particulière, à vos côtés également en musique. Vita, ça fait mal à 11h34. Très bon dimanche à l'écoute d'Ici Gironde.

0: Robbie Williams sur votre radio ici Gironde avec Angels.
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0: Et à 11h quasiment passé de 42 minutes, la solidarité qui se poursuit dans notre département suite au retour de nombreux habitants dans leur commune, notamment du côté de Sestas, là où les commerçants rouvrent leurs portes à leurs habitants. Marie Autose était sur place vendredi, elle a rencontré Jean-Philippe Primeur du côté de Sestas.
2: Je vais aller au panier du Primeur qui est juste à côté, parce que je me posais effectivement la question aussi pour les commerces plus petits, les plus petits commerces, et je suis avec Jean-Philippe donc du panier du Primeur. Jean-Philippe, vous avez été évacué de la commune comme tout le monde samedi, entre samedi et dimanche. Et quand on est commerçant, évidemment, quand on part de la maison, on essaye de prendre le nécessaire. Des fois, on n'a pas le temps de penser à tout, de prendre tout ce qui nous est cher. Mais alors, en plus, quand on a un commerce, est-ce que vous avez, avant d'évacuer, est-ce que vous avez eu le temps de repasser par la boutique ou pas du tout ?
3: Pas du tout le temps de repasser à la boutique. On a fermé samedi soir à 19h. On a mis, on a fait ce qu'on appelle la remballe de la boutique, c'est-à-dire on a mis tous nos produits au frigo, parce qu'on a une grande chambre froide, et on est rentré à la maison, on va dire comme à la normale, même si on savait qu'il y avait des complications au niveau des feux, et donc on a effectivement quitté les lieux, mais avec l'intégralité du magasin, on va dire sécurisé et au frais. Mais ça veut pas dire qu'aujourd'hui, 5 ou 6 jours après, il n'y a pas eu beaucoup de pertes, quoi.
2: Oui, c'est ça. Vous pouvez les estimer, enfin vous pouvez nous donner l'estimation.
3: Alors estimer d'un point de vue financier.

0: pique sur juillet, août et juin. Mais les quatre jours de juillet, bien évidemment, on impacte sur mon résultat de juillet, mais ça va pas mettre en péril mon activité pour autant.
1: Ouais. Bon, bah, tant mieux.
0: Oui. C'est une bonne nouvelle. Après, vous dire que c'est Chicago et que c'est open bar, non, c'est pas des bonnes nouvelles. Après, voilà, nous on a une gestion et on a la chance d'avoir un partenaire nous qui nous livre tous les jours pendant la nuit. Donc il a les clés de notre magasin, c'est lui qui nous livre. Voilà, on fait nos achats avec lui. Donc c'est vraiment ce partenariat qui nous fait qu'en fait on sauve un petit peu ces quatre jours de non-activité. Quoi.
2: Jean-Philippe Primeur du côté de Cestas au micro de Marie Autose, la solidarité qui se poursuit dans le département et notre dispositif qui est maintenu. Oui, le feu est fixé, il est stabilisé, mais la solidarité, elle, reste. Écoutez bien le message qui va suivre si vous voulez donner un petit coup de main si vous avez un logement à proposer aux sinistrés.
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0: Et c'est sur ces notes de Claude Barzotti que se termine notre matinée ensemble. Notez bien que le dispositif Ici Gironde Urgence Solidarité est maintenu. Si vous êtes un particulier, un professionnel, une collectivité qui souhaite mettre à disposition un logement, une chambre, une résidence secondaire ou toute autre solution d'hébergement, vous pouvez nous contacter au 05 56 19 10 10 par téléphone, mais également sur WhatsApp. Nous lisons vos messages écrits et nous écoutons également vos notes vocales que l'on diffuse derrière à l'antenne.
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0: Très bon dimanche à l'écoute de votre radio locale en Gironde. Il est midi. Toute l'actualité locale présentée par Alice Marot.
2: Une maison encore debout au milieu de la forêt brûlée. C'est le tableau que Béatrice a découvert en rentrant chez elle hier à quelques kilomètres du bourg d'Arès. Sa maison a été épargnée par les flammes, presque comme par miracle. Elle nous a raconté ce matin.
3: Ma maison est située au milieu d'un aérial, un aérial landais, c'est-à-dire sur un terrain herbeux, entouré de chênes, les pins étant très éloigné de la maison. Et cette maison a été entièrement protégée par les chênes et par un espace d'herbe, donc, qui l'a entièrement sauvée. Donc on a tout un cercle avant les pins qui a permis d'épargner notre maison, ce qui est absolument incroyable, puisque tout autour, la forêt a entièrement brûlé, le hangar agricole qui était près des pins a brûlé, la piscine, le local technique, voilà. Alors on s'aperçoit en même temps que à partir des fossés, il y a des fossés autour de la maison qui ont fait l'office de tout simplement de pare-feu, on peut dire, et qui ont permis que le feu s'arrête aux abords de la maison.
2: Béatrice au micro, ici Gironde de Clément Carpentier. Elle a donc pu rentrer chez elle hier, comme tous les habitants d'Arès, Marcheprime, Somos du Temple et d'Audange. Ce matin, le feu est officiellement fixé, il ne progresse plus. Il ne reste que deux communes où on ne peut toujours pas rentrer, c'est le Porge et l'Aige-Cap-Ferré. Car il y a toujours des foyers actifs autour de ces deux communes, dans la forêt, au nord du Porge et dans les dunes du Grand Croc, particulièrement difficile d'accès pour les camions des pompiers. Les pompiers qui continuent aujourd'hui leur travail sur ces zones et sur les 240 km de lisières de forêt incendiée. Pour reconstruire cette forêt et les 252 bâtiments détruits par les flammes, le Premier ministre Sébastien Lecornu annonce ce matin dans un entretien dans la Tribune du Dimanche la mise en place d'un coordinateur national rattaché à Matignon. Écoutez ce qu'en pense le maire de Biganos, Bruno Lafont. Il est aussi président de la DFCI Aquitaine.
4: Écoutez, il va bien falloir les reconstruire, les forêts. Mais vous savez, on n'a pas eu besoin des coordinateurs. Nous, les forestiers, nous sommes d'abord obligés dans la loi. Par la loi, nous sommes obligés de reconstruire, même si nous sommes atteints par une tempête ou par un incendie. Nous avons 5 ans pour faire les travaux. Mmh. Mais il sera toujours agréable d'avoir les relations avec l'État parce que il va falloir que nous ayons quelques aides, car nous n'y arriverons pas, puisque la valeur des bois est pratiquement perdue. C'est que du bois qui va aller pratiquement à la papeterie, donc la valeur est très faible pour des bois qui sont normalement destinés pour la charpente ou pour faire des œuvres différentes, des ouvrages différents. Donc nous allons devoir reconstruire, et nous allons devoir le reconstruire avec un aménagement différent sûrement, c'est-à-dire avec des aménagements plus importants, mais il est important que l'État se soucie de la reconstruction des forêts. Et il était temps que l'État se préoccupe de ces forêts, parce que vous savez, pour la forêt, on n'en parle que lors des tempêtes, lors des incendies, mais on oublie que la forêt française est une des plus importantes d'Europe, et c'est bien dommage.
2: Après la crise, faire donc renaître les forêts, faire aussi revenir les touristes. Le secteur est en berne depuis le début de l'incendie. Les premières semaines d'août vont être cruciales. Venir passer ses vacances en Gironde, c'est un geste de solidarité, dit ce matin le Premier ministre. Et puis les premiers mots des nouveaux propriétaires des Girondins de Bordeaux. Nous avons bon espoir que la relégation sera finalement évitée, écrit ce matin dans un communiqué le fonds d'investissement britannique Sparta Capital, qui s'apprête à prendre le contrôle à 100% des Girondins de Bordeaux. Nous sommes aujourd'hui au début d'un nouveau chapitre pour le FC Girondins de Bordeaux. Notre priorité immédiate, c'est la stabilité, écrit Sparta.
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0: Et juste avant de retrouver Willy Rovelli, ce grand ralentissement à vous signaler sur la 10 au nord de Bordeaux, plus de 30 km de bouchons, très compliqué de rejoindre la capitale girondine. 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
8: Bonjour, bon dimanche, sous vos applaudissements, c'est Willy vient déjeuner chez vous, numéro 1076. Oui, ça filoche, mes amis. Très heureux de vous retrouver, j'espère que vous avez passé un bon samedi, un bon dimanche matin. Peut-être que vous êtes allé au marché, faire vos petites courses. Très heureux de passer cette nouvelle heure en direct avec vous. On est en direct, hein. Ici, pas de best-of. On reste ensemble tout l'été, la pause fraîcheur, elle est là. C'est reparti donc pour vos 55 minutes utiles sur votre radio utile. On va apprendre de l'actu avec nos invités, des questions simples, des réponses simples, de la musique, des cadeaux. Alors notez bien les dossiers du jour. Dans un instant, on va revenir sur un sujet de société délicat, mais vous savez que dans cette émission, on parle de tout. Moi, je veux parler de tout avec vous. Le 15 juillet dernier, l'Assemblée nationale a adopté la loi qui autorise l'accompagnement en fin de vie. C'est historique, c'est un nouveau droit pour les malades, normalement effectif, donc début 2027. Mais qu'y a-t-il vraiment dans cette loi? Qu'est-ce qu'on pourra y faire, pas faire? La réponse dans une minute. Et à 12h30, tout autre chose, le boom de la généalogie. Alors la généalogie, c'est donc l'étude de l'histoire des familles. Ça permet de retrouver ses ancêtres et de comprendre ses origines. Eh bien, récemment, en travaillant sur le sujet, j'ai appris que la généalogie, c'est le troisième loisir préféré des 15-35 ans. Alors pourquoi un tel engouement pour la généalogie? La réponse dans 20 minutes. Et bien sûr, on fait cette émission ensemble, mes amis. Alors s'il vous plaît, prenez un stylo, prenez un papier. Vous êtes long, hein? Et notez le numéro 0810 055 056 0810 055 056. Appelez ce numéro, on fait cette émission ensemble. C'est la libre antenne de l'été pour réagir donc sur les thèmes du jour, la loi sur la fin de vie. Alors l'idée n'est pas de faire un débat pour ou contre, hein, mais on a tous notre avis là-dessus, on a tous un avis personnel ou une histoire liée avec cette problématique-là. Alors appelez-moi qu'on en discute. Appelez aussi si vous êtes fan de généalogie, si vous avez appris des choses sur vos ancêtres. Et puis comme c'est encore le week-end des chassés de grands croisés là, entre les juilletistes et les zaoutiens, si vous êtes sur la route, appelez-moi. Sur une aire d'autoroute, appelez-moi. Si vous ne partez pas en vacances, appelez-moi. Enfin, appelez-moi quoi. Et vous repartirez avec votre sélection pour une carte carburant d'une valeur de 200 euros. Le tirage c'est tout à l'heure là, vers 12h55. Voilà, écoutez, nous on va bien, tout le monde est prêt en régie. Vous êtes prêts, vous êtes bien en régie? Ouais, ils font ouais, il y a que des mecs. Ouais. Bon bah si tout le monde est prêt, allons-y, allez, jingle. Hop, hop, hop.
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8: Ah ouais, on est que entre garçons là, hein. Au standard, il y a Dylan, il y a mon filoche à la réalisation. Ça va mon filoche à la réelle? Il dit oui, il dit oui, il dit tout le temps oui. Et elle était, comment tu t'appelles à la technique, toi? Je sais même pas ton prénom. Ange. Tu t'appelles Ange? Ange. Oh bah ça alors, quel âge tu as, Ange? 26 ans. Bah bienvenue mon cher Ange. Et ouvrons notre premier dossier. Bonjour Jonathan Denis.
9: Bonjour Willy Rovelli.
8: Bienvenue ici, vous êtes le président de l'association pour le droit de mourir dans la dignité. Alors mon cher Jonathan, vous avez déclaré le mercredi 15 juillet dernier. C'est avec beaucoup d'émotion que j'ai suivi les ultimes discussions à l'Assemblée nationale qui ont mené à ce vote majoritaire en faveur de la proposition de loi relative au droit à l'aide à mourir. J'allais dire enfin, c'est pas trop tôt ce que vous vous êtes dit à ce moment-là?
9: Mais c'est exactement ça le mot, Willy. C'est ouais. enfin, parce que ce débat, il date de 1978, donc près d'un demi-siècle, pour enfin arriver à ce qu'il y ait une loi, ce qui a été très compliqué. C'est une loi qui a été victime aussi d'une dissolution, qui a été victime de beaucoup de discussions. Et enfin, cette loi est votée. Ouais. Et c'est surtout, enfin, elle répond à une demande qui a été exprimée largement par des Français depuis un demi-siècle. Mais moi, mon émotion, elle a été là parce que j'ai pensé à toutes celles et tous ceux qui sont partis avant, qui n'ont pas pu connaître cette loi, mais qui se sont battus pour. Et puis, je pense aussi à toutes celles et tous ceux qu'on va pouvoir accompagner et qui vont enfin se dire « je suis respecté jusqu'au bout », parce que, je le rappelle, c'est une loi qui n'impose rien à personne et qui respecte absolument toutes les consciences.
8: On va y revenir, on va donner deux, trois petits points précis pour qu'on comprenne bien de quoi on parle, mais ça a pris du temps parce que forcément, c'est un sujet extrêmement sensible.
9: C'est un sujet sensible, mais pas dans la société. Les Françaises et les Français, peu importe qui posait la question, peu importe comment la question était posée, vous aviez 9 Français sur 10 qui se disaient favorables à une loi qui légalise une aide active à mourir sous certaines conditions. Après, ça a été un débat compliqué au sein de l'Assemblée nationale et au sein du Sénat, parce que là, vous aviez vraiment des divisions politiques entre la droite et la gauche. Et puis, évidemment, plus le débat avance, et ça, on l'a connu sur d'autres sujets de société, mais plus le débat avance, plus vous avez des oppositions qui ont absolument raconté n'importe quoi sur cette loi de liberté. Donc c'est ça qui a été compliqué, qui a été dans la division. Mais il n'y a pas de division chez les Français autour de ce texte.
8: Alors, on va essayer de donner 2-3 points très précis, si vous le voulez bien, pour savoir vraiment de quoi on parle. Parce qu'évidemment, l'idée, ce n'est pas de faire n'importe quoi, n'importe quand, avec n'importe qui. Parce que je crois donc que le malade, par exemple, devra remplir 5 critères, j'ai lu. C'est ça.
9: Exactement. Ce sont des critères cumulatifs.
8: Alors, allez-y, pouvez-nous nous les donner ?
9: Alors, il faut déjà que la personne soit majeure.
8: Voilà.
9: Il faut que la personne soit de nationalité française ou réside en France. Il faut que la personne soit atteinte d'une affection grave et incurable qui engage son pronostic vital en phase avancée ou terminale avec des souffrances qui sont réfractaires, sachant que l'expression d'une souffrance psychologique seule ne permet pas de demander une aide active à mourir.
8: Ouais.
9: Et puis, il faut que ce choix soit fait de manière libre et éclairée et jusqu'au bout. Et c'est-à-dire que si la personne, effectivement, remplit, pardonnez-moi le terme, mais ces 5 conditions cumulatives, ces 5 critères, et demande à être accompagnée dans le cadre d'une aide active à mourir, alors si les médecins décident effectivement qu'elle entre dans ces critères et qu'elle peut être accompagnée dans le cadre de cette loi, elle pourra s'auto-administrer une substance létale, ou si elle en est dans une incapacité physique, à ce moment-là, ce sera un médecin ou un infirmier qui l'accompagnera et qui lui administrera à sa demande une substance létale, sachant que la personne jusqu'au bout pourra dire non, j'ai changé d'avis et je ne le souhaite pas.
8: C'est très important ce que vous dites. Donc c'est à sa demande. C'est très très important. Donc ça pourrait avoir lieu où ? Ça devrait forcément être dans un hôpital ? Ça devrait avoir lieu où ?
9: Non, ça pourrait avoir lieu au domicile. D'ailleurs, dans les pays qui ont légiféré depuis plus de 20 ans sur ce sujet, on voit que dans l'immense majorité du choix, c'est fait au domicile, entouré des proches. Mais ça pourrait être fait à domicile, ça pourrait être fait dans des hôpitaux, ça pourrait être fait dans des EHPAD. C'est la personne, une nouvelle fois en discussion avec le médecin ou l'infirmier, qui choisira le lieu dans lequel elle souhaite partir parce qu'elle est allée au bout du bout de ses souffrances.
8: Mais on fait la demande à un médecin. Je dis pas à ma mère, s'il te plaît, ou à un proche. C'est un médecin que je fais la demande.
9: C'est un médecin qui doit recevoir la demande. C'est un médecin qui, derrière, doit réunir d'ailleurs une collégialité pour discuter justement des critères de souffrance, des critères d'engagement du pronostic vital, du stade avancé ou terminal de la maladie. Et c'est bien un médecin ou un infirmier ou une infirmière qui est là jusqu'au bout auprès de la personne qui a fait cette demande.
8: Et le médecin sera obligé de le faire ? Ou il pourra se dire...
9: Alors non, quand je parle de loi de liberté, je respecte évidemment la liberté des soignants. C'est-à-dire que c'est très important, il y a une clause de conscience pour les soignants, c'est-à-dire qu'aucun soignant ne sera obligé d'accompagner une personne qui en fait la demande si c'est contraire à son opinion, si c'est contraire à ses convictions, peu importe, personnelles, philosophiques, religieuses. Aucun soignant ne sera obligé d'accompagner dans ce cadre-là.
8: Jonathan Denis, à l'association pour le droit à mourir dans la dignité, vous serez là pour accompagner ces malades. Enfin, vous êtes déjà là, mais vous serez là, vous veillerez, j'allais dire, à la bonne mise en place.
9: C'est ce que j'allais vous dire.
8: Ouais.
9: Oui, on est déjà là, parce qu'il fallait qu'on soit déjà là dans l'absence d'une loi. Évidemment, notre association, qui est aujourd'hui une association qui militait pour ce droit nouveau qui a été voté le 15 juillet, va être une association qui va se transformer aussi pour accompagner, évidemment, des personnes qui en feraient la demande. Donc, notre rôle est toujours d'informer, mais notre rôle va être aussi d'accompagner, comme on le fait déjà aujourd'hui avec des pays qui, comme la Belgique, qui ont légiféré depuis longtemps sur le sujet.
8: Voilà. Bon, il y a encore un petit peu de travail pour que les gens comprennent bien tout cela, quand même.
9: Il y a déjà un travail pour qu'il y ait des décrets d'application, que la loi soit promulguée. Et puis ensuite, effectivement, ce sera aux Françaises et aux Français de s'approprier cette loi et aux soignants aussi de se l'approprier. Et là, il y a tout un rôle encore d'accompagnement et de pédagogie à faire.
8: Et bah super, merci beaucoup. C'était très clair. Merci infiniment, Jonathan Denis.
9: Merci, voilà,
8: c'est important qu'on ait un petit peu tous ces éclaircissements. Président de l'Association pour le droit de mourir dans la dignité, donc ce nouveau droit pour les malades qui devrait normalement être effectif début 2027. Voilà, maintenant c'est vous que je veux entendre, mes amis. 0810 055 056. C'est un sujet de société important.

c'est juste vous. Dites-moi, vous, ce que vous en pensez. Et réagissez aussi sur la généalogie. On en parle dans un instant. Si vous voulez réagir sur les vacances, parlez-moi. Si vous voulez réagir sur moi, juste me dire « Oh, mais tu es tellement extraordinaire, Willy !» Ben moi, ça me va, hein. On en parle juste après le

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2: Merci d'être avec nous, mes amis. Il est 12h17. Vous avez choisi votre radio ici. C'est la radio du soleil. Et puis, dans cette émission, bah, tous les week-ends, le samedi et le dimanche, voyez, on parle de tout. On parle de la vie. Et donc, la vie, bah, c'est tous les sujets. Et on a parlé de fin de vie. Et Karine voudrait réagir là-dessus. Ça va, ma Karine?
3: Salut, mon petit Willy. Ça va avec toi?
2: Mais comment va ma grande Karine?
3: Je suis aussi grande que toi.
2: Ah, c'est vrai? Ouais, mais on est beau. Ouais. Est-ce qu'on a besoin d'être plus grand?
3: Bah, ça me pose aucun problème.
2: Ouais, et moi non plus, je vais te dire. Alors, quand j'étais ado, tu sais, quand j'avais tous mes copains qui poussaient, bon, au bout d'un moment, ouais, tu dis merde. Mais honnêtement, je m'en fous. Bon, de toute façon, c'est comme ça.
3: Et mon homme, il est pareil, il est pas très grand et on est heureux comme ça.
2: Oh là là. Ouais. C'est combien de temps que t'es avec ton chéri qui s'appelle? Alors, déjà, il s'appelle
3: six
2: comment?
3: Ans bientôt, sept. Il s'appelle Paolo.
2: Ah, Paolo? Hey, il est italien, non? Il est quoi, Paolo?
3: Et non, il est portugais.
2: Portugais. Alors, faut le quitter. Faut quitter tous ces gens qui sont pas italiens. Non, j'aime pas. J'aime pas tout. Mais tant pis, allez, va. Je te prends, je te garde quand même avec moi quelques secondes. Tu voulais réagir sur le premier sujet,
3: ben,
2: Karine?
3: Oui, ouais, bien sûr. Alors, moi, je suis conseillère funéraire. Ah, donc, autant te dire que le sujet me parle énormément.
2: Ah, bah oui, évidemment.
3: Je suis régulièrement confrontée à des personnes soulagées, libérées, quand leurs défunts partent, inexorablement, parce que parfois, c'est des années de difficultés, de tristesse, de labeur. Souvent, ils sont très, très souvent soulagés quand même. Ouais. Quand la maladie est en place et qu'on ne peut pas faire quoi que ce soit. Et ben, moi, je suis bien contente que ces familles-là vont pouvoir avoir une solution, une alternative au départ. Quand tu penses que la Suisse et la Belgique étaient, entre guillemets, favorables et disponibles à cette alternative, nous, les Français, ben non. Pas. Et liberté, d'égalité, de fraternité. Mmh. Ben, finalement, non.
2: Bon.
3: Et enfin, les choses évoluent, et tant mieux.
2: Et toi, à titre personnel, ma Karine, je ne te souhaite rien, ni pour toi, ni
3: bien
2: pour
3: sûr
2: tes proches. Mais, voilà.
3: Eh bien, j'en ai parlé.
2: Voilà. Alors,
3: tu vois, j'en ai parlé il n'y a pas très longtemps à Paolo. Je lui dis, si le jour il y a quelque chose qui m'arrive, tu fais le nécessaire, tu demandes le nécessaire, et moi je demanderai le nécessaire.
2: Voilà.
3: Je ne veux pas être une charge à ma famille. Je ne veux pas être une tristesse à ma famille. Je trouve que c'est un peu égoïste, malgré tout, hein, c'est mon point de vue, de garder les personnes auprès de nous et de les laisser souffrir. Après, voilà, ça n'engage que moi.
2: Ça n'engage que toi, mais en tout cas, voilà. Alors, ma Karine, je vais te dire un truc, d'accord? Ça reste entre toi et moi, ma Karine. Je suis entièrement d'accord. Je suis plus dans ta position, moi, tu vois. Mais après, je comprends effectivement que d'autres personnes, pour des questions, comme on l'a dit, philosophiques, religieuses, personnelles, pensent autre chose. Il n'y a aucun problème, mais moi, je suis plus, effectivement, de ton avis, ma Karine. Bon, ben, en tout cas, merci beaucoup, c'était très clair.
3: Je le vois au quotidien, en tout cas.
2: Ouais, ouais, bah oui, parce que toi, tu es confronté.
3: Bah, je le vois tous les jours.
2: Quasiment tous les jours, ouais. Voilà, voilà.
3: Des gens qui sont en EHPAD et qui souffrent d'Alzheimer parce qu'on n'a pas de solution. Moi, je l'ai vécu avec ma grand-mère en EHPAD. Très clairement, elle avait fait un dernier AVC et on m'avait dit, bah, écoutez, ça aurait été arrêté de lui donner à boire et à manger. Donc, si tu veux... non.
2: Bon.
3: Non. Il y a des choses qu'il faut arrêter.
2: Très bien, ma Karine.
3: C'est aussi pour nous, les vivants.
2: Bah, voilà, ouais, c'est ça.
3: Je fais des bisous parce qu'il y a du monde derrière moi.
2: Ouais, je t'embrasse fort. Et tu es où, là? Tu es où?
3: Bah, je suis chez moi.
2: Ah,
3: j'ai pas de vacances.
2: D'accord.
3: J'ai mes deux loulous qui sont arrivés hier soir de chez leur papa et donc un mois avec eux. Bon,
2: très bien. Bah, profite bien. Tu nous appelais d'où, pardon? Caen. Très bien. Ok.
3: J'habite Caen.
2: Eh bah, ben, je t'embrasse très fort, ma Karine. Merci beaucoup d'être passé nous voir.
3: Aussi, mon Louis.
2: C'était très clair.
3: Allez, des bisous.
2: À très très bientôt. Ciao, Bella. Merci beaucoup. Bah voilà. Vous voyez, tu vois, on peut parler de tout ici tranquillement, sans s'énerver. Merci, ma Karine. Tu repars évidemment avec ta sélection pour la carte carburant d'une valeur de 200 €. Le tirage, c'est tout à l'heure en fin d'émission. Allez, dans un instant, je vais vous présenter un invité pas banal, parce que j'aime cet été vous présenter des invités pas banaux. C'est juste après Gauvin Serres et 4 enfants plus loin. À tout de suite, mes amis. Bien qu'elle

0: ça, les mamans,
1: elles
0: sont...
1: enfants.
0: Oui, oui, mais les mamans, elles sont toutes belles. Hein. C'était Gauvin Serres avec 4 enfants plus loin. Bonne fête des mères. Bah, ça peut être aujourd'hui la fête des mères. Tiens, bonne fête des mères.
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0: Joyeux Noël à tous et belle année. Comme promis, place à la personne pas banale du dimanche. Bonjour Pierre Cornu.
4: Bonjour.
0: Bienvenue ici, mon cher Pierre. Alors, avant toute chose, tu as quel âge ?
4: J'ai 15 ans.
0: 15 ans. Et dimanche dernier, Pierre, qu'est-ce que tu as fait pour t'occuper ?
4: Pour m'occuper, j'ai traversé la Manche en optimiste.
0: Voilà, tu as traversé la Manche en optimiste. Alors, est-ce que tu peux déjà nous dire c'est quoi l'optimiste ?
4: C'est un petit bateau école d'environ 2,30 mètres avec une seule voile.
0: Voilà. Donc, tu as traversé la Manche à bord d'un tout petit bateau. Tu m'as dit, il faisait combien de mètres ? 2,30 mètres, c'est ça, hein ? 2,30 mètres.
4: 2,30 mètres.
0: Voilà, donc ça s'appelle l'Optimiste. Hein, pour ceux qui sont fans de bateaux, ils voient de quoi on parle. Et donc, tu es parti d'où à où, Pierre ?
4: Je suis parti de l'île de Wight en Angleterre, où je suis arrivé à Cherbourg.
0: Voilà, et tu as traversé
4: en
0: ça
4: France.
0: Voilà, en France. Merci, Pierre. À Cherbourg, en France. Tu as traversé en combien de temps, alors ? Combien de temps a duré la traversée ?
4: En 13h et 37 minutes.
0: Voilà, 13h 37 minutes, traversée de la Manche à bord d'un tout petit bateau. C'est pas un yacht, hein, on est bien d'accord. C'est non, tout petit, tout petit. Hein. Comment elle s'est passée alors ta traversée, Pierre ? T'as eu des galères ou ça a été une petite balade au soleil tranquille ? T'as mis un petit peu de crème solaire et c'était la fête ?
4: Bah oui, il y a eu quelques petites galères, comme vous dites. Ouais. Déjà, au début, on a mis à l'eau dans des conditions assez difficile, il y avait beaucoup de vent et beaucoup de houle. Ouais. Donc ça n'a pas été facile, ça a été assez dur physiquement et puis mentalement, mais ouais. on est arrivé quand même à Cherbourg.
0: Non mais tu te rends compte, hein. Je t'ai lu, parce que je t'ai entendu, parce que tu as dit l'optimiste est comme une cuvette. Parfois les vagues étaient plus hautes que le bateau, c'est-à-dire qu'il y a l'eau qui rentre dedans tout le temps, quoi.
4: Exactement, donc il faut écoper toutes les 2 minutes.
0: Mais pourquoi tu es parti dans cette galère, Pierre ? Mais qu'est-ce qu'il y a dans ce petit cerveau ? Pourquoi tu as fait ça ? Tu t'étais préparé depuis longtemps ? Comment ça s'est passé ?
4: Oui, ça fait 3-4 ans que je mûris cette idée. Ouais. L'envie de découvrir un petit peu le large, parce qu'en optimiste, on reste toujours en naviguant auprès des côtes.
0: Ouais.
4: Et là, j'avais cette envie de découvrir le large.
0: Oh là là.
4: Et sur mon petit bateau.
0: Voilà. Et il paraît qu'à un moment donné, pendant que tu étais en mer, il y a eu un moment donné, tes proches n'avaient plus de contact avec toi, c'est ça ?
4: Alors, le contact, c'est pas forcément facile parce qu'on n'entendait pas très bien, on avait une VHF, mais non, dans mon souvenir, il n'y a pas eu de.
0: Ah, d'accord.
4: Il n'y a pas eu de. Ouais. De quiproquo.
0: Il n'y a pas eu de petit problème. Bon. Je crois que tu voulais aussi faire ça pour nous alerter et puis te rendre compte aussi de. Comment dirais-je, de la préservation du milieu marin, c'est ça, hein ? Il y avait aussi un petit truc un peu écolo derrière ça, c'est ça ?
4: Exactement, il y avait un deuxième projet qui était écologique, dont l'objectif était de sensibiliser les gens sur la protection des mers et des océans. Mmh. Pour ça, il y a eu de la sensibilisation dans des classes primaires et puis de la vente de petits sacs en coton 100% recyclé pour pouvoir financer le projet et puis en outre aussi éviter qu'on retrouve des sacs plastiques dans les mers et les océans.
0: Voilà, donc traversé en 13h37, il paraît que tu as battu un record en plus.
4: C'est ça, le record de Tom Goron qui était de 14h20.
0: Ah, qu'il est nul ce Tom, hein, tu peux le dire, mais non, il est nul. Hein. On n'a jamais vu un nul pareil, Pierre, on est d'accord. Hein. T'imagines, t'as fait 1 heure de moins quasiment. Eh, bravo Pierre, et franchement, mais quel talent. Et c'est quoi le prochain ? Il y a un prochain projet là qui est prévu ?
4: Ça va être maintenant, on va changer le bateau, on va passer sur le 420, qui est un bateau donc de 4,20 mètres avec deux voiles constantes et une voile qu'on sort aux allures portantes.
0: Ouais.
4: Et puis après, peut-être dans 2-3 ans, une traversée de l'Atlantique, l'espère.
0: Oui, normal, la base, quoi. Et sinon, faire un truc normal, ça te dit pas, je peux pas te balader, faire du jeu vidéo, tranquille, Pierre. Bon, en tout cas, bravo. Et franchement, je suis fier de toi, Pierre. Bravo. Oui, bravo. Pierre Cornu, à 15 ans, il a battu le record de la traversée de la Manche en optimiste. Donc, c'est des tout petits bateaux, hein, en 13h et 37 minutes. Bravo, Pierre. Et merci beaucoup d'être passé nous voir ce matin. Voilà, la jeunesse.
4: Merci.
0: La jeunesse, comme on l'aime. Merci, Pierre. Je t'embrasse. Allez, si vous aimez les pubs, elles sont là. Si vous aimez les infos pratiques près de chez vous, elles sont là aussi. À tout de suite, juste après ça.
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7: Après plusieurs heures d'incertitude, les concerts peuvent à nouveau résonner sur la rive droite de la Garonne à La Réole. Les riches heures de La Réole reprennent donc leur programmation cette semaine avec trois rendez-vous en libre participation. Et ce dimanche, 2 août, 15h, chant baroque au couloir de la mairie. Après les annulations liées aux incendies, vous retrouvez ce chemin de la musique. Et c'est plus qu'une reprise, c'est un symbole de résilience en hommage à tous ceux qui se sont mobilisés ces derniers jours. Si vous aimez les expériences qui sortent des sentiers battus, vous pouvez aussi programmé le concert dessiné Gargantas, l'envol du phénix blanc, programmé dimanche prochain. Une création originale toujours à La Réole, initiée par les amis de l'orgue de La Réole, où l'orgue dialogue avec le conte et le dessin en direct dans une ode au vivant. Le point de départ de ce projet résonne très étrangement avec l'actualité girondine. Je vous laisse découvrir tout ça et je vous souhaite de bons spectacles.
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0: Allez, partons gaiement vers la deuxième demi-heure de votre grand talk show du week-end en direct. Ah, on est en direct, il est 12h31 partout en France. Ici, l'été, c'est pas fermé. Moi, je passe vraiment un été formidable. J'adore être avec vous chaque week-end. Dans un instant, on va parler du boom de la généalogie. Et bien sûr, on fait cette émission ensemble. Hein. C'est mon moment préféré quand on parle tous les deux, toi et moi. Eh bien, tu m'appelles 0810 055 056. C'est la libre antenne du week-end. Tu me parles de ce que tu veux. Si tu veux réagir sur les thèmes du jour, on a parlé de la loi sur la fin de vie. Je sais que ça provoque des discussions aussi entre vous à la maison. Ben, appelez-moi qu'on en discute. Si vous faites de la généalogie, vous m'appelez aussi. Tiens, j'aimerais bien savoir pourquoi vous êtes fan de ça. Et puis, si vous faites des trucs, vous êtes en vacances, dans la voiture, sur la plage, à la maison, ce que vous voulez, appelez-moi. Et vous repartez avec votre sélection pour gagner une carte carburant d'une valeur de 200 euros. Le tirage en fin d'émission, 0810 055 056. Mais d'abord, si vous n'avez pas suivi l'actu, pas de panique, l'actu vous suit. Il est temps pour moi de mettre les points sur les i.
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0: On commence avec les feux de forêt. L'Ukraine envoie en France 70 secouristes et 15 véhicules spécialisés pour aider à la lutte contre les incendies. Un pays ravagé par la guerre qui vient nous aider, c'est qu'on est vraiment dans la merde. Bon, après, avec toute la thune qu'on leur a envoyée, les secouristes et les véhicules, c'est un petit peu nous qui les avons payés, hein. Malgré tous les feux de forêt et la canicule, depuis qu'elle a annoncé qu'elle ne démissionnait plus, la ministre de l'écologie, Monique Barbu, n'est plus réapparue. L'autre, quand elle dit qu'elle part, on la voit. Quand elle dit qu'elle reste, on la voit plus. Et non, c'est Monique Barbon, elle est pénible, on comprend rien. Le président de la SNCF, Jean Castex, pressenti pour se présenter à la présidentielle. Il se présente à 10 mois de l'élection. Ça va leur faire bizarre à la SNCF que leur patron soit en avance. À Montpellier, de retour de vacances, une femme récupère sa voiture stationnée près de la gare et retrouve un homme mort sur la banquette arrière. Ah bah tiens, c'est plus à l'avant la place du mort. Si c'est encore un cas de bébé oublié dans la voiture, c'est que la dame a pris de très longues vacances. Le chef étoilé Gérald Paceda, agressé chez lui à Marseille, on lui a dérobé une montre estimée à 58 000 euros. Oh, bah il va faire comment maintenant pour la cuisson des œufs durs sans sa montre à 58 000 balles, lui. Ouais. Affaire Patrick Bruel, deux nouvelles plaintes pour viol et agression sexuelle déposées contre le chanteur. Et là, il est encore plus grillé que les forêts de Gironde. Déjà 31 plaintes. Attention à la crise de la 40e, Patoche. À Sanary-sur-Mer, un homme de 70 ans se masturbe dans une église. Oui, bon, après, dans la Bible, c'est écrit nulle part « Tu ne te branleras point ». Je suis désolée, hein, c'est pas écrit. Ah ben non, c'est pas écrit, hein. Dans les Deux-Sèvres, un retraité oublie son époux sur une aire de repos. Oui, bon, à cet âge-là, il n'y a pas que sur la route, hein, qu'on s'oublie. Depuis cet incident, ce couple aurait décidé de faire peau de chambre à part. Les cachous, la jaunie, c'est fini. La jaunie, c'est aussi la marque du slip des sénateurs après une journée de séance. 3 ans après le décès du chanteur de la compagnie créole José Seboué-Houlé, le groupe annonce la sortie d'un nouveau single, La pierre tombale masquée. Ohé ohé ! Enfin, le saviez-vous ? Il existe une langue qui compte moins de 150 mots. Et on peut l'entendre tous les jours en écoutant parler le député LFI Sébastien Delogu. Allez, heureusement, dans 157 jours, c'est fini 2026. Ben c'est vrai. Que devient Monique Barbu ? Elle est où, Monique ? Monique ! T'es où, ma Monique ? Genre, c'est pas le moment qu'on te voit. Ah ben celle-ci, elle est marrante, hein. Bon, allez, maintenant, si comme moi, vous êtes triste de ne pas avoir de nouvelles de Monique Barbu, eh bien, j'ai le moyen pour vous de retrouver la forme. Vous allez, quand je vais vous dire à vous, où que vous soyez, hein, où que quoi que vous fassiez, vous vous arrêtez et vous ferez palababala et tu verras que le moral va revenir. Regarde, là t'es pas bien. Là c'est où est Monique Barbu, je ne sais pas. Monique, ici. Monique,
8: local.
0: Monique, où es-tu? À toi. Palababala. Et voilà, ça va beaucoup mieux. T'as vu? Ah voilà, Monique Barbu, là ça va mieux là. Voici Queen et on se retrouve dans un instant. À tout de suite. Merci d'être sur votre radio ici. 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

0: I want to break free. Ça veut dire je veux rompre mon contrat chez Free, je pense, hein, je crois. Enfin, en tout cas,
1: ici, moi, c'est ce que je ferais après. Voilà. 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
0: Allez, ouvrons notre nouveau dossier. Bonjour, Tony Nela.
3: Bonjour.
0: Bienvenue ici, Tony. Vous êtes le directeur expérience client de la plateforme Généanet, leader européen de la généalogie en ligne. Parce que donc nous allons parler de généalogie, parce que dis donc c'est incroyable. J'ai vraiment appris ça il y a récemment là en bossant le sujet. C'est le troisième loisir préféré des Français chez les moins de 35 ans. Alors avant de comprendre, mon cher Tony, pourquoi un tel phénomène, déjà pour qu'on comprenne bien, la généalogie c'est quoi alors?
3: Alors la généalogie, c'est tout simplement retrouver le lien entre les personnes, donc entre soi et ses parents, ses grands-parents et ses ancêtres. Donc c'est reconstituer un arbre de sa famille.
0: Voilà. Vous nous confirmez donc les Français, surtout les plus jeunes, là, sont à fond là-dedans en ce moment.
3: Alors oui, effectivement, c'est une passion c'est vraiment une mutation rapide de la société. On a vraiment une quête d'identité. On a tous envie de savoir d'où on vient et on le constate depuis des années. Généanet a 30 ans, donc on connaît bien le phénomène depuis 30 ans.
0: Voilà. Mais pourquoi, à votre avis, pourquoi plus les jeunes?
3: Je pense que c'est une question de, comme je le disais, il y a vraiment une mutation de la société, le fait qu'on soit tous un peu plus déracinés par rapport à avant, on n'habite plus forcément là où on est né, donc les liens familiaux se sont un peu distendus, et donc les informations qu'on avait avant naturellement lors du traditionnel déjeuner le dimanche en famille, on les a plus forcément ces infos-là, donc on va les chercher.
0: Voilà, donc moi j'y pensais l'autre jour, c'est vrai que je sais pas, peut-être que se lancer dans la généalogie, voilà, faire des recherches, vous parlez d'arbres généalogiques, trouver des photos de ses ancêtres, tout ça, ça fait un peu comme une enquête policière.
3: Exactement, c'est ça qui est formidable, c'est que c'est vraiment un jeu en fait, c'est un jeu auquel tout le monde a accès, qui est gratuit, qui est accessible à tous, et surtout ce qui est nouveau et ce qui a changé, ce qui fait qu'il y a plus d'engouement aujourd'hui qu'il y a peut-être 10 ans ou 20 ans, c'est que grâce à Internet, on peut accéder aux documents, aux archives, à des bases de données directement depuis chez soi, et donc on peut avancer à son rythme, donc chacun peut mener son enquête lorsqu'il a le temps et lorsqu'il a envie.
0: Mener son enquête, et donc parfois on doit découvrir des choses auxquelles on ne s'attendait pas forcément, peut-être même, je ne sais pas moi, des choses terribles. Par exemple, si j'apprends que mon arrière-grand-père était Landru, j'imagine que j'ai un peu les boules, non?
3: Oui, alors on peut faire des belles découvertes, et notamment on a sur le net une bibliothèque avec tous les journaux anciens, donc on peut revoir les faits divers, et des fois on trouve sa famille dans les faits divers, donc c'est toujours... C'est l'occasion de bon déjeuner en famille.
0: Ah voilà. Pour le contraire, Tony, si par exemple je découvre que dans ma famille, je suis de la famille de Liliane Bettencourt, est-ce que vous pensez que je peux réclamer quelque chose?
3: Alors, on peut essayer, mais c'est pas gagné. Hein. Effectivement, c'est intéressant d'essayer de trouver des personnes illustres. Ça fait partie des choses amusantes, des personnes un peu riches également. Mais bon, malheureusement, l'héritage dilue à chaque génération.
0: Alors tiens, allez Tony, par exemple, je veux m'y mettre aujourd'hui, là. Je commence par quoi, je fais quoi? Allez-y.
3: Ouais, la première chose à faire, c'est déjà de demander à sa famille des informations, à ses parents, grands-parents, s'ils sont encore en vie, pour récupérer des premières informations de départ. Et ensuite, saisir ces informations-là sur des sites comme Généanet, puisque c'est très simple. On a un moteur de recherche qui est assez complet. Il suffit de saisir un nom, un prénom, un lieu ou une date pour accéder à plein de résultats et à plein d'archives en ligne. Et donc après, il n'y a plus qu'à démarrer et à construire son arbre de manière méthodique sur le site. Tout ça, c'est gratuit en plus. Donc vraiment, il n'y a aucun frein aujourd'hui pour débuter ces recherches.
0: Vous-même, vous avez, je ne sais pas moi, fait des découvertes incroyables pour vous ou pour quelqu'un que vous avez aidé, je ne sais pas.
3: Oui, alors j'ai percé des secrets de famille du côté de ma femme, j'ai aussi découvert...
0: Ah bon que, et alors, vous êtes toujours marié avec elle ou pas alors? Ou est-ce que ça a été un motif de rupture?
3: C'est plutôt elle qui est toujours mariée avec moi, donc c'est pas plus mal. Parce que quand on remue le passé des familles, fois on peut avoir des... Donc, on a percé les secrets de famille assez amusants. On a découvert, en regardant une vieille photo de famille, on a découvert qu'il y avait un enfant de trop sur la photo. Et là, je dis, mais c'est qui celui-là? On n'a jamais parlé. En fait, c'était un jeune qui s'est suicidé à 23 ans après avoir tiré deux coups de fusil sur un rival amoureux. Donc, j'ai retrouvé tout ça dans la presse ancienne. Et, donc, forcément, c'était quelque chose qu'on avait essayé de cacher. Et puis là, moi, je suis arrivé avec mes gros sabots et j'ai retrouvé l'information.
0: Ah, bah, dis donc. Et vous-même, vous êtes découvert, sans rentrer dans des trucs trop personnels, mais vous êtes découvert des ancêtres de ouf, je sais pas, un roi ou...
3: Oui, alors oui, j'ai retrouvé des rois de France dans ma famille. J'ai retrouvé un ancêtre aussi qui avait séduit une femme et qui avait réussi à l'engrosser en promettant de l'épouser. Puis une fois le méfait accompli, il voulait plus l'épouser.
0: Ah, le salaud. Il y avait déjà des salauds à l'époque. Hein. Salaud.
3: Ah oui, il y en a toujours eu. Oui. Et puis condamné à mort, etc. Et puis il revient tranquillement alors qu'il est condamné à mort et finalement il l'a épousé. Ils ont eu 9 enfants. Donc,
0: finalement ça se termine.
3: Il s'est rangé, et heureusement, parce que sinon je ne serais pas là pour en parler.
0: Oui, heureusement, on n'aurait pas eu Tony, ça serait quand même dommage.
3: Bah oui.

0: pouvait payer pour faire aussi. Alors j'en suis pas à ce stade-là. Hein, je pense que je vais essayer de. Maintenant, comme disait Tony, avec Internet, on a la possibilité vraiment de faire des choses. Ah ouais, c'est beaucoup plus simple. Ouais. Parce que j'avais fait une cousinade il y a une vingtaine d'années et on n'était pas très nombreux. Ouais. Là, quand j'ai commencé à faire mes recherches, là, on arrive à 70 pour l'instant. Wow. Et je pense que je vais pouvoir monter même plus, quoi.
1: Et tu dis payant parce que genre pour les tests ADN, ça, tu ferais des trucs comme ça, non, c'est ça?
0: Oui, voilà, ouais, c'est ce que j'ai vu, ouais, effectivement. Mais bon, après, ça fait vraiment pousser après hein, d'aller jusqu'à ce point-là. Mais bon, c'est vrai que
1: Tony, ça se fait là les tests ADN là quand on se met à la généalogie?
2: Non. Alors, il faut oui, bien sûr. Après, il faut savoir que les tests ADN sont interdits en France.
1: Ouais.
2: Donc ils sont autorisés dans plein de pays, hein, quasiment tous les pays, mais ils sont interdits en France. Donc après, si on a la possibilité d'aller à l'étranger, on peut faire un test ADN. Mmh. Et c'est très instructif et complémentaire à la généalogie, c'est sûr.
1: Ah ouais,
2: mais c'est, en parlant de cousinade, c'est amusant parce que j'étais à une cousinade le week-end dernier, on était 77 justement.
1: Ah bah donc, voilà. Et donc Alexandre, tu vas organiser la cousinade quand a priori?
0: Eh ben en septembre, on essaie de caler une date en fait. C'est un peu de l'organisation quand même. Hein.
1: Mais là, t'as commencé à joindre des gens,
0: j'ai commencé déjà à joindre des gens. Ouais, tout à fait. Ouais,
1: et alors ils te disent quoi quand tu les appelles? Ils disent, on est cousins. Oui, c'est ça, bon escroc. C'est ça. Non. Est-ce qu'on te raccroche
0: au nez? Non, c'est marrant. Ces gens-là disent que ils auraient voulu le faire aussi, mais qu'ils n'ont pas entamé les démarches en fait.
1: Et c'est trop bien.
0: Et c'est vrai que je me dis, si on se lance pas, si personne se lance, on n'avance pas en fait, du coup.
1: Écoute, Tony, vous vouliez réagir là-dessus? Non, je vous ai entendu dire un non.
2: Oui, exactement. En fait, il y a beaucoup de gens qui sont intéressés. Hein, c'est ce que révèle le sondage. Ouais. Mais après, des gens qui réellement prennent les choses en main, il y en a pas tant que ça. En général, quand on les contacte, ils sont ravis. Ils sont ravis qu'on puisse entrer en contact, qu'on organise les choses pour eux, qu'on leur donne des informations sur leur famille. Donc c'est vraiment une joie partagée.
1: Alexandre, bonne cousinade. Tu nous rappelleras, tu nous diras comment ça s'est passé. Tu nous diras, parce que ça se trouve, il y aura des gens bien. Ça se trouve, il y aura des cons dans le lot, hein, on ne sait pas.
0: Hein. Peut-être, c'est possible. Hein.
1: À mon avis, Tony dit, il y a toujours des cons.
0: Peut-être que Willy fait partie de ma famille. Hein,
1: tu me mets dans la catégorie des cons? Je vois, je note, Alexandre. J'ai noté. Alexandre, merci beaucoup d'être passé nous voir. Adorable,
0: merci
1: Alexandre.
0: Beaucoup.
1: Merci, bonne cousinade. Et puis, donc, au mois de septembre. Tony, merci beaucoup d'être passé nous voir. Directeur expérience client de la plateforme Généanet, le leader européen de la généalogie en ligne. Donc c'est le troisième loisir préféré chez les moins de 35 ans, c'est fou. Hein merci beaucoup mon cher Tony, passez un bon dimanche. Et Alexandre, je voulais te préciser que tu repars bien évidemment avec ta sélection pour la carte carburant d'une valeur de 200 €. Le tirage, c'est dans tout pile 10 minutes. En attendant, si vous vouliez écoutez Amel Bent avec Pourquoi tu restes. C'est dingue parce qu'il y a Amel Bent avec Pourquoi tu restes. C'est fou ça, la vie.
3: Pourquoi tu restes?
1: Je viens de te le dire. Pourquoi tu restes? Profite-en.
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1: Ça va. Tu vas me parler sur un autre ton. Déjà, je suis bien gentil.

0: pourquoi je reste, parce que j'ai un contrat mirobolant. Moi, il n'y a que l'argent qui fonctionne avec moi. Moi, ici, à cette radio ici, on me dit, écoute, ça serait bien que tu continues à faire le midi 13h encore et encore. Je dis oui. Bah, je dis, c'est combien? Fais voir. Ah ouais? Bah, c'est oui. Alors ça, c'est oui. Alors là, oui. Ah ouais.
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0: Et oui, mes chéris, il est déjà 12h51. C'est Willy vient déjeuner chez vous en direct tout cet été, la pause fraîcheur du week-end, les samedis et dimanches, entre midi et 13h. Alors vite, comme ce sont les quelques dernières minutes, terminons par cette bonne idée. Bonjour Alice Champenois.
5: Bonjour.
0: Bienvenue ici, ma chère Alice. Alors, vous êtes la fondatrice de Serenitrip. On va voir dans un instant ce que vous proposez. Vous êtes la première assurance française indépendante pour les locations de véhicules. Donc, ça va intéresser toutes celles et tous ceux qui partent encore en vacances, qui ont prévu de louer une voiture. Faites attention, parce que on va voir dans un instant ce que vous nous proposez, ma chère Alice. Mais parce que c'est vrai que moi, chaque fois que je loue une voiture, mon angoisse, c'est qu'on a très souvent des mauvaises surprises quand on les rend. Pas tout le temps, mais très souvent. Parce que, voilà, tout le temps, ils vous trouvent une petite bosse sur la portière, le petit machin sous le pare-choc, enfin bref. Et qu'on nous facture toujours. Ça arrive souvent, ça, ou c'est moi qui suis un petit peu dans la parano, Alice?
5: Alors, heureusement, ça arrive pas toujours, non. Et il y a heureusement des loueurs de bonne composition, mais malheureusement, les abus sont plus fréquents qu'il ne faudrait.
0: Ouais. Et dans les abus, c'est quoi? C'est effectivement des trucs qu'il y avait déjà, et on nous dit, ah bah non, c'est vous qui l'avez fait?
5: C'est ça, moi, en termes d'abus, je vais noter par exemple les dommages existants lors de la prise du véhicule qui sont finalement facturés à nouveau à la restitution, voilà. Ou alors de la surfacturation de dommages.
0: Voilà. La surfacturation, c'est-à-dire que voilà, quelque chose qui pourrait coûter 100 balles, chez nous, ils vont nous le facturer plus, quoi.
5: Voilà, exactement.
0: Bon. Excusez-moi. Je voulais vous poser une autre question, mais vous veniez d'y répondre. Et c'est vrai que quand on voit qu'il y a un souci, souvent on a des problèmes pour se faire entendre auprès du loueur, hein, c'est ça. Hein.
5: Oui, ça peut parfois être difficile d'avoir gain de cause, ouais. Notamment lorsqu'on n'a pas fait ou qu'on n'a pas d'état des lieux ou de preuves. Voilà. En fait, finalement, à la prise du véhicule, sans preuve à la restitution, ça peut être difficile, malheureusement, de faire valoir ses droits. Donc, toujours quand on prend le véhicule, bien faire un état des lieux extrêmement détaillé.
0: Voilà, bien faire un état des lieux extrêmement détaillé quand on prend sa voiture, parce que souvent, on est pressé de partir, etc. Mais bon, c'est là où on le regrette quand on le rend. C'est vrai que l'Union européenne a mis en place un médiateur, c'est vrai ça?
5: C'est ça, tout à fait. Quand on loue une voiture en France, la procédure en cas de réclamation, c'est toujours soit l'agence au local, si l'agence fait partie d'un groupe et que ça ne marche pas avec le local, c'est de faire référence au niveau du siège. Mmh. Et après, il y a des médiateurs en France. Mais il y a également la même chose lorsqu'on loue une voiture, donc qu'on réside en France et qu'on loue une voiture en Union européenne. Ouais. L'Union européenne a mis en place le Centre européen des consommateurs. Et donc, c'est un service de médiation gratuit qu'il ne faut pas hésiter à utiliser si vous vous retrouvez en cas de litige avec une entreprise à l'étranger.
0: Le Centre européen des consommateurs, ouais, je ne savais même pas que ça existait, ça. Donc effectivement, c'est donc l'Union européenne qui a mis donc en place ce médiateur. Et donc vous, ma chère Alice, vous êtes donc la fondatrice de Serenitrip, et donc vous faites quoi alors? Vous proposez quoi de différent chez vous alors?
5: Alors, nous, on propose des alternatives aux assurances optionnelles des loueurs. Donc, quand vous louez une voiture, ouais. en général, il y a des assurances de base, ouais. mais il reste à votre charge une franchise.
0: C'est ça.
5: Et donc là, les loueurs viennent proposer en option des super covers, des packs premium, ouais. voilà, ce genre d'appellation qui permettent de réduire, voire annuler la franchise. Okay. Mais souvent, ils vendent ça assez cher. Ça ouais. peut souvent doubler la location. Et il faut quand même encore souscrire à d'autres ah bon. Options, par exemple, pour être protégé en cas de bris de glace, D'accord. pour les pneus, etc. Bon. Donc voilà. Donc nous on fait des alternatives à ça, soit en journalier comme classiquement comme ouais. chez les loueurs, ou alors nous notre spécificité c'est qu'on a des formules annuelles qui permettent de vous couvrir pour toutes vos locations en illimité pendant un an.
0: D'accord. Donc et parce que parfois les franchises elles peuvent être énormes, hein, c'est ça. Hein, et donc vous prenez en charge tout ça.
5: C'est ça. Nous, on fait du rachat. Donc, on a plusieurs types d'assurances. La plus classique, c'est du rachat de franchise. Donc, ça sert à rembourser ouais. la franchise qui reste à votre charge en voilà. cas de sinistre. En général, pour des véhicules classiques, les franchises, elles sont comprises, je dirais, elles sont entre 1000 et 3000 euros. On voit qu'elles augmentent de plus en plus, hein, année après année. Donc, ça monte quand même assez haut. Nous, on couvre des franchises jusqu'à 4000 euros et on va couvrir les exclusions classiques que l'on retrouve. Bon. Donc, le fameux brise-glace, toit, bas de caisse, etc. sont bien couverts chez nous également.
0: Voilà. Bon, bah, voilà. C'est un petit conseil, voilà, un petit truc qu'on vous donne, mes amis, de bien partir protégé quand on loue sa voiture, parce que souvent, c'est, moi, on m'a facturé une fois en Italie, mais ça, c'est les Italiens, ça. Et je suis italien, moi, donc bon, voilà. Parfois, même entre nous, allez. Mais franchement, il y avait, c'était microscopique, hein, la petite bosse qu'il y avait. J'en ai eu pour 250 balles. Enfin, voilà, c'est tout le temps la même chose. Donc voilà, au moins avec Serenitrip, on pourra partir un petit peu plus serein. Je crois que vous avez créé ça parce que vous étiez arrivé une galère comme ça, non?
5: C'est ça, on est parti en tour du monde et puis trop de galères à notre goût et donc on est fini par créer notre propre solution.
0: Ben oui, mais enfin, quelle idée de partir faire le tour du monde, Alice. Vous êtes folle, Alice Champenois. Bravo en tout cas, fondatrice de Serenitrip, l'assurance simple et efficace pour les locations de véhicules. Et donc, on vous le rappelle, mes amis, si vous avez loué une voiture et puis qu'il y a une petite galère et que vous avez un petit peu de mal à entendre raison, bien vous pouvez donc saisir le médiateur de l'Union européenne, le Centre européen des consommateurs. Voilà. Ça, c'est quelque chose qu'on a appris aussi. Merci Alice, merci beaucoup.
5: Avec grand plaisir, merci à vous.
0: Au revoir, passez un bon dimanche.
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0: Allez mes amis, il est 12h57, c'est l'heure du tirage. Qui a gagné? Qui va repartir avec sa carte carburant d'une valeur de 200 euros? En tout cas, il y a une très jolie sonnerie de téléphone là déjà. Là, il y a déjà bien. Parce que tu sais, parfois les sonneries sont moches.
6: Allô?
0: Là, elle est très jolie. Hélène?
6: Oui.
0: Tu t'appelles Hélène?
6: Je m'appelle Hélène, oui.
0: Est-ce que tu es une fille comme les autres?
6: Non, pas vraiment.
0: Hélène, tu es où là? T'es où ma Hélène? Là, physiquement là, tu es où là?
6: Eh bien là, je suis chez moi.
0: Tu es toute seule?
6: Il y a mon mari, oui.
0: Ah, il est où? Il est dans la pièce d'à côté. Dans la pièce d'à côté.
6: Oui, il est pas loin là, oui.
0: Il s'appelle comment ton mari déjà?
6: Adrien.
0: Alors Hélène, écoute-moi. Mm-hmm. Tu t'approches d'Adrien. Tu dis rien, toi tu dis rien. Je veux que tu te penches vers son oreille. Mm-hmm. Et que tu lui susurres, mais le plus lascivement possible. Hein. Je veux un truc très sexy. Je veux que tu lui susurres. Je veux que tu lui susurres. Oh, ici. Oh, c'est un truc un peu comme ça. Vas-y.
6: Moi, je suis en direct en plus.
0: Ah bah, non, pas du
6: bon,
0: tout.
6: Bon, ok.
0: Vas-y.
6: Ok. Oh, ici.
0: Oh là.
7: Oui, ma chérie.
0: Oui, ma chérie.
6: Non.
0: Ça va être chaud cet après-midi à la maison. Adrien, il a répondu tout de suite. T'as vu, là, il a dit oh oui, ma chérie. Ah, vous êtes trop chouchous, les deux, là. Bon, bravo, Hélène. Voilà, tu repars avec ta carte carburant d'une valeur de 200 euros.
6: Waouh. Ben, merci beaucoup. Hein.
0: Merci à
6: c'est
0: toi.
6: C'est un super cadeau.
0: Eh ben, voilà. Vous partez en vacances, là? Parce que je crois que t'avais trois petits chéris aussi à la maison, non?
6: Oui. Voilà. Ils sont dehors, donc ils n'ont pas entendu. Mais...
0: Bon, vous partez en vacances bientôt, c'est fait déjà?
6: Oui, on part à Tignes. Non, on va partir
0: à la semaine
6: prochaine.
0: À Tignes, c'est vrai, dans les Alpes. Ouais. En voiture?
6: En voiture, du coup,
0: ça tombe bien, Hélène. Merci beaucoup. Hein. Je te promets pas que tu recevras la carte là tout de suite, mais elle viendra au moins pour l'été 2030. Promis, tu l'auras à ce moment-là. Ciao Hélène, merci de ta fidélité.
6: Merci
0: beaucoup. Et ben voilà mes amis, c'est fini la barbe. T'as vu, à chaque fois je démarre cette émission et cette émission elle finit. Il y en a marre de ça. Je peux plus supporter ça. 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
0: Merci à toute l'équipe. Passez une belle semaine ici et pas ailleurs. On se retrouve évidemment samedi prochain en direct à partir de midi. Mais tout de suite, c'est le flash avec Morgane Guillaumard, puisqu'il est 13h.
7: L'incendie dans le Var n'est pas encore fixé, mais il est stabilisé d'après le préfet. Le feu ne progresse plus depuis la nuit dernière, après avoir parcouru 1800 hectares depuis sa reprise avant-hier dans le massif du Gros-Bessillon. Les pompiers continuent leur travail sur place pour éteindre les points chauds encore actifs, comme l'explique le lieutenant-colonel Christophe Paschini, en charge des opérations de secours.
8: Le vent étant aujourd'hui dans une direction différente, parce que nous avons un vent qui vient du sud, nous sommes obligés de reconsidérer notre dispositif, de nous réorganiser et nous préparer avec des actions à la fois aériennes et terrestres. Un certain nombre de points chauds sont toujours actifs, traités actuellement avec des moyens aériens, puisque nous bénéficions depuis ce matin de deux Canadair, de deux Dash qui nous permettent de faire un appui retardant sur le nord du chantier et donc se préparer effectivement à toute éventualité et tout débordement par le vent du sud, complété par quatre hélicoptères présents également depuis ce matin. Alors nous sommes sur une brise de sud, mais qui est avec des températures à plus de 36 degrés, des humidités qui vont être à 15-25% à peu près, et un vent qui, sous rafale, peut être à 30-35 km/h. C'est donc un vent à considérer. Il ne vous a pas échappé que nous sommes classés en risque très sévère, puisque la végétation et la sécheresse sont présentes et apportent dans ce paramètre une complexité que nous prenons en œuvre.
7: 1500 pompiers sont encore présents dans le Var, appuyés par d'importants moyens aériens. Environ 450 largages ont été effectués hier, un nombre presque record sur ce type de feu. Et le travail des pompiers est compliqué par les conditions météo. Vous l'entendiez à l'instant, la vigilance orange canicule est maintenue aujourd'hui dans 20 départements, notamment le Var. L'alerte s'étend aussi de Belfort à la Corse. Des festivaliers encore sous le choc en Normandie, au lendemain de ce drame survenu lors de l'Escape, un festival de musique électronique qui rassemble 60 000 personnes ce week-end dans l'Orne. Les corps de deux personnes ont été retrouvés hier sur le site de l'événement. L'enquête débute à peine. Sarah Saltiel-Rago pour déterminer les circonstances de la mort des deux victimes.
9: Oui, car les deux cadavres ont été retrouvés dans un fourgon garé sur le site du festival. La cause de la mort reste à l'heure actuelle encore floue, mais d'après les premiers éléments de l'enquête, la piste accidentelle est privilégiée. Une autopsie sera effectuée dans les jours à venir afin de déterminer les circonstances du drame. Le parquet d'Argentan révèle que les deux victimes sont deux adultes, sans préciser ni leur âge ni leur genre. Et du côté de l'organisation de l'Escape Festival, c'est un vrai choc. Une cellule de crise s'est tenue hier sur le site pour faire le point sur la situation. La direction du festival contactée par ICI Normandie indique qu'un incident technique survenu à l'intérieur du fourgon où ont été retrouvés les deux corps pourrait être à l'origine de la mort des deux festivaliers. Une piste encore non confirmée par le parquet pour le moment. Enfin, le festival affirme que la programmation du jour n'est pas impactée et que tous les concerts sont bien maintenus.
7: Sarah Saltiel-Rago. Les 30 000 habitants de 5 communes en Moselle sont appelés à rester confinés chez eux par mesure de précaution, car un important incendie est en cours depuis ce matin sur un site classé Céveso à Gandrange. C'est l'entrepôt d'un site industriel qui est en proie aux flammes. Encore des bouchons aujourd'hui sur la route des vacances. 320 km d'embouteillage cumulés en France à l'heure où je vous parle. Un peu moins qu'hier où l'on a atteint les 1000 km cumulés à midi. Bison futé voie rouge aujourd'hui dans le sens des départs dans le quart sud-ouest et la région Auvergne-Rhône-Alpes. Orange partout ailleurs. La deuxième étape du Tour de France femme cet après-midi se déroule en Suisse comme pour la première étape. Un parcours de plus de 147 km entre Aigle et Genève. C'est la sprinteuse Lorena Vibes qui porte le maillot jaune après sa victoire hier. De son côté, la néerlandaise Demi Vollering a fini à la troisième place. Elle pourrait faire triompher une équipe française, la FDJ Suez, devenue la formation à battre, Fanny Lechevestrier.
10: Il paraît loin le temps de la petite formation Poitvine qui faisait du porte-à-porte pour trouver de l'argent. Le temps dans les années 2000 où le cyclisme féminin en France n'intéressait personne, où les coureuses devaient se changer au cul des bus. Témoin du changement d'univers, une ancienne de la FDJ, la star Pauline Ferrand-Prévot, admirative de celui qui y a cru contre vents et marées, Stéphane Delcourt.
11: Quand j'y pense, chapeau à lui, parce que c'est vrai qu'il est parti pratiquement de rien.
10: Delcourt, le manager, aujourd'hui à la tête de la meilleure équipe du monde, lui qui a su convaincre la néerlandaise Demi Vollering de rejoindre la formation tricolore à l'automne 2024 avec des arguments bien à lui.
12: réduit.
13: Dans les grosses équipes, on est les seuls où on bouge pas de staff. C'est important pour nous, dans nos valeurs, d'être vraiment avoir de l'héritage pour former la future génération. C'est notre grande différence.
10: Et Laura de Vollering a fait le reste. Arrivée avec le statut de star, elle a su fédérer autour d'elle par son côté nature, raconte sa coéquipière, la bretonne Marie Lenette.
14: Bah, Demi, c'est une humaine comme les autres, très gentille. Et... c'est comme si, du coup, on était toutes prêtes à vraiment entrer en mode allez, on a notre meilleur soldat à l'arrière et on va l'emmener au combat, quoi.
10: Avec au bout, peut-être le Graal, ramener enfin le maillot jaune à la maison en France.
7: Le départ de la deuxième étape du Tour de France Femmes, c'est à 14h20. On vous l'a fait vivre tout l'après-midi sur ICI, radio partenaire du Tour de France.
15: J'espère que ce premier week-end du mois d'août se passe pour le mieux de votre côté. Sophie Nolvaux pour vous tenir compagnie et mettre un petit peu de rythme dans votre dimanche après-midi. Il est l'heure d'embarquer à la découverte de nos régions avec Partir, le podcast touristique de ICI. Direction un parcours mythique dans les Cévennes, le chemin de Stevenson avec ICI Garloser.
16: Le chemin de Stevenson, c'est un parcours mythique, du cœur volcanique de la Haute-Loire aux vallées ensoleillées du Gard. C'est le parcours que l'écrivain Robert Louis Stevenson, auteur de L'île au trésor, a parcouru seul avec son ânesse Modestine en 1878. Un périple de 15 jours qu'il raconte dans son livre « Voyage avec un âne dans les Cévennes ». Mais moi, j'ai envie de vous faire découvrir cette aventure en un week-end, avec une étape du pont de Montvert au pic de Finiels, une étape qui grimpe sur le toit des Cévennes, le mont Lozère. Et à la fin de cet épisode, vous saurez ce que Stevenson était venu chercher ici, seul, avec son âne. Je m'appelle Delphine Soula, je suis animatrice à ICI Garloser et j'adore le chemin de Stevenson. Parce que en pleine Cévennes, le temps ralentit. On est connecté à la nature, à ses forêts, ses vallées, ses ruisseaux au milieu des rochers et ses sommets désertiques arrondis par le temps. Ce chemin, c'est aussi mon enfance. J'ai des souvenirs de ramassage de châtaignes et de champignons avec les parents, de jeux dans la rivière, de cueillettes de fleurs et même de batailles de boules de neige. Le mont Lozère, en toute saison, c'est fort et à chaque fois différent. C'est un vrai partage d'émotions. Bienvenue dans Partir, le chemin de Stevenson en Lozère, le temps d'un week-end. Notre point de départ, c'est le pont de Montvert, dans le sud de la Lozère. Un petit village de maisons de granit, concentré autour d'un vieux pont voûté, sous lequel passe une rivière, le Tarn. Partout, on entend le bruit de l'eau. L'air sent la pierre humide, le bois mouillé et la mousse. Tout respire la lenteur. La vie simple, l'essentiel, c'est austère, c'est beau. C'est aussi un lieu chargé d'histoire. Véritable bastion protestant, il a été au cœur des guerres de religion et il a payé cher son engagement avec des exécutions et des représailles sanglantes. Pour aller à Pont-de-Montvert, je vous conseille de venir en voiture, c'est beaucoup plus pratique. Comptez 2 heures depuis Nîmes où se trouve la gare TGV la plus proche. Il y a un grand parking à l'entrée du village, parfait pour laisser la voiture et attaquer les sentiers. On commence notre balade le long du Tarn. La rivière coule entre les rochers et il y a quelques passages où on peut se baigner. L'eau est fraîche, revigorante, limpide. On peut s'amuser, se poser, pique-niquer avant de partir randonner. On passe ensuite le pont, celui-là même que Stevenson a emprunté avec son âne qui refusait d'avancer. Dans les ruelles, tout parle de lui. Des panneaux racontent son itinéraire. Et je repense à cette phrase que j'ai lue dans le carnet de Stevenson. Je voyage non pour aller quelque part, mais pour marcher. Je voyage pour le plaisir de voyager. Le chemin de Stevenson, c'est le GR 70. Donc, on suit les marques blanches et rouges du GR. Et comme sur tous les chemins de grande randonnée, chouchoutez vos pieds. Il faut des chaussures de rando déjà rodées. C'est la base. Et des chaussettes doubles. C'est efficace, ça, pour empêcher les frottements. Et donc, les ampoules. Le long du chemin, il y a des locations d'ânes pour vivre cette randonnée au plus près de celle de Stevenson. Mais contrairement à l'écrivain, je vous déconseille de prendre un âne. Surtout juste pour 2 jours. Et puis on n'avance pas à son propre rythme, selon ses envies. On doit s'adapter au rythme de l'animal et s'arrêter quand lui l'a décidé pour brouter une herbe, par exemple. C'est pas très agréable. Mais je vous ai promis de vous faire découvrir l'ascension vers le sommet du Mont Lozère. le pic de Finiels. On y va tout de suite ? On est donc sur le chemin vers le hameau, le Finiels, le dernier avant le sommet. On traverse le hameau, le paysage change, les murs de granit laissent place à une étendue de fougères, de genêts, de calunes. Les arbres deviennent rares, tordus par le vent. La civilisation s'éloigne. C'est le cœur du Mont Lozère, rude, pur, sauvage. Devant nous, la silhouette arrondie du pic de Finiels, le point culminant du Mont Lozère. Ici, la météo change vite. Alors je vous conseille d'avoir toujours avec vous une couverture de survie. C'est léger, pas encombrant, pas cher. Elle protège du froid, du vent, de la pluie. Elle prévient l'hypothermie. Elle sert aussi à se signaler parce qu'elle brille. Sa face argentée garde la chaleur et la dorée reflète le soleil. Un petit accessoire qui peut sauver la vie. Je vous conseille aussi d'avoir une veste imperméable, un sac étanche et un pull chaud, même en plein mois d'août. Sur le chemin, ne cherchez pas la performance. Le secret, c'est de trouver son rythme. Ni trop vite, ni trop lentement. Pensez à bâtonner, comme on dit entre randonneurs. Un bon bâton de marche, c'est le troisième pied du randonneur. Sans lui, vos genoux vont vite crier grâce. Et quand vous traversez un hameau, pensez à les ranger pour que leur bruit ne trouble pas la quiétude des habitants. Maintenant, nous ne sommes plus très loin du sommet. On découvre alors des rochers de granit, de forme presque ronde. Ça me fascine. Il y en a partout, par endroits clairsemés et parfois empilés les uns sur les autres. Et on se demande comment ça tient. En fait, ça s'appelle un chaos granitique. C'est le gel et le dégel qui ont façonné la masse de granit et émoussé les angles des roches. Là, quand j'étais enfant, on jouait avec mon frère à se percher le plus haut possible. Et je voulais toujours aller plus haut que lui. Sur le chemin, je croise Jocelyne André. C'est une habituée du Stevenson. Elle a fait le chemin plusieurs fois. Elle lui a même consacré un livre. Louise et la magie du Stevenson.
12: Moi, je préfère me laisser l'idée d'une espèce d'être un artiste géant qui a pris les rochers et qui les a posés comme ça. Et on se demande comment ça tient parfois, parce que c'est vrai que c'est vraiment en suspension. Et on se dit, mais comment est-ce possible, quoi ? Et c'est ce côté mystérieux, qui est envoûtant, quel que soit le temps qu'il fait, ben c'est magique.
16: Nous ne sommes plus qu'à quelques pas du pic de Finiels. On a tout autour de nous des sommets émoussés, des plateaux aux pentes douces drainées de ruisseaux, des tourbières, de la bruyère. Le point culminant du Mont Lozère est là, au milieu de cette toundra lozérienne. Quand il fait beau, on a une vue à 360 degrés. On voit les Alpes enneigées et la mer Méditerranée. Je pourrais passer des heures ici.
12: Le Mont Lozère, t'es là, t'es envahi, t'es tout petit. C'est une ambiance. Moi, j'adore ça. Cette austérité, il n'y a rien. Il y a le silence, le bruit, il y a le vent, il y a les murmures, il y a tout.
16: Et surtout, il n'y a rien. Alors, avant de s'engager sur le chemin et de quitter le pont de Montvert, le point de départ, je vous invite à prendre avec vous un sandwich et de l'eau, au moins 1,5 litre par personne. Le cadre est idéal pour pique-niquer et même faire une sieste. En revanche, on ne peut pas camper, c'est interdit. Ici, on est dans le parc national des Cévennes, donc c'est réglementé.
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16: Après avoir gravi le sommet, j'aime prendre un instant pour profiter de l'endroit. Je m'assieds sur une pierre, je regarde la lande, les genévriers, les myrtilles, les bruyères, les ruisseaux, les Cévennes qui s'étendent comme un océan vert de collines. Au fait, au début de cet épisode, je vous ai dit que vous alliez découvrir ce que Stevenson cherchait vraiment en partant marcher avec son ânesse Modestine.
12: Il était parti chercher la liberté, le réconfort, l'oubli, parce qu'il avait eu une rupture amoureuse qui l'avait beaucoup blessé, et donc il est parti comme ça pour retrouver un peu de paix en lui.
16: Si vous voulez emmener le livre de Stevenson sur les chemins, je vous conseille plutôt de le lire après votre venue. Mieux vaut, selon moi, être dans l'instant présent, admirer le paysage, profiter du lieu et se concentrer sur votre propre ressenti. Si vous avez encore un peu de temps devant vous, si votre week-end n'est pas terminé, j'ai une dernière idée pour vous. On oublie nos bâtons de randonnée et nous allons à la rencontre de chiens, des huskies exactement.
17: En place ? Ok ! Allez ! Moi j'utilise le G pour droite, le Y pour gauche, devant pour avancer. Et au moment du départ, pour qu'ils soient prêts et qu'ils sachent que c'est le moment où on va attaquer, je leur dis toujours en place. Donc là, ils se tiennent prêts, ils savent que c'est le moment où on va partir.
16: Nous sommes à la station de pleine nature du Mont-Lozère. David Bail est musher, c'est-à-dire pratiquant d'attelage canin. Il nous attend entouré de trois huskies, Vodka, Aloutou et Amarok Tok. On va faire du canirando sur le chemin de Stevenson. On s'équipe donc d'un harnais et d'une longe reliée à un ou deux chiens pour nous aider dans la marche. C'est en quelque sorte une marche tractée. D'ailleurs, les chiens sont plus performants sur la neige. Ils peuvent faire jusqu'à 80 km, alors que sur un chemin en terre, à cause du frottement qui ralentit, ils ne peuvent faire que 30 km maximum. En fait, sur la neige, ça glisse. En plus, les chiens écartent leurs pattes et ils s'enfoncent moins. Ça leur permet de moins se fatiguer.
17: On emprunte les moins joies sur le Stevenson, donc les pistes de ski alpin, et on finit sur le Mont-Lozère pour redescendre par la cabane des bergers. Ouais, ça doit faire 3 heures de marche. C'est un des plus beaux quand même panoramas du Mont-Lozère.
16: Pour une demi-journée de canirando en Lozère, comptez entre 30 et 40 euros par personne. Et pour trouver le prestataire local qui vous convient, vous pouvez appeler l'office de tourisme. Avant de repartir, un dernier conseil. Ramenez vos déchets, refermez les portillons, tenez les chiens en laisse à proximité des troupeaux. Le Mont-Lozère, c'est un espace vivant, fragile. Et c'est ça aussi l'esprit de Stevenson. La discrétion et le respect. Ça vous permettra de voir, sans doute, des animaux sauvages comme des loups, des cerfs, des renards, des sangliers, des aigles, des vautours. Ici, c'est leur domaine. Mais ça, vous le découvrirez quand vous viendrez.

0: Le vertige des émois chanté par Charlotte Cardin avec son nouveau single intitulé The Way We Touch sur votre radio ici. Je vous souhaite un excellent dimanche en notre compagnie.
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4: Voici Expression Directe, une émission réservée aux formations politiques, aux organisations syndicales et aux groupes professionnels représentatifs. Aujourd'hui, cette émission est assurée par le Rassemblement National.
5: Françaises, Français, mes chers compatriotes, dans 9 mois, vous avez rendez-vous avec la France. Après les 10 années interminables de mandat d'Emmanuel Macron, notre pays est placé face à un choix existentiel. Le déclin, avec les continuateurs du système politique qui a mis notre pays sur le chemin du déclassement. La renaissance, avec le projet que je porterai en tant que candidate à l'élection présidentielle. Je me présente devant vous avec une conviction profonde, solidement enracinée après une vie de combat politique. Cette conviction est simple, pour renaître, la France va devoir se réinventer. Et pour cela, elle va devoir miser sur vous, forces vives, entrepreneurs, agriculteurs, fonctionnaires, ingénieurs, indépendants et artisans. C'est votre énergie collective qui donnera à notre grande nation la force du sursaut. Voilà pourquoi, pendant les 9 mois qui viennent, nous allons venir à votre rencontre avec Jordan Bardella, mais aussi partout en France à travers nos centaines d'élus. Pas seulement pour vous présenter notre projet, mais aussi pour recueillir vos préoccupations, vos attentes et vos ambitions pour la France. Cette élection présidentielle sera un jalon historique majeur, car notre pays est plus que jamais à la croisée des chemins. Et ce n'est qu'à travers un changement de méthode, un retour à l'essence même de ce qu'est la Ve République, que nous pourrons rendre à notre pays son avenir et sa grandeur. Car la France n'est elle-même que quand elle est grande. La Renaissance française n'est pas un idéal abstrait, c'est une vision concrète fondée sur le gouvernement du peuple, par le peuple, pour le peuple. Une Renaissance régalienne d'abord, à travers le retour de l'autorité de l'État et de l'ordre républicain partout. Aucune ville, aucun quartier ne sera laissé en dehors du respect des lois et des règles communes. Nos forces de sécurité et notre justice seront mises au service de cet objectif, après des décennies de capitulation des gouvernements successifs. Une renaissance économique, industrielle et technologique. Nous referons de la France une terre où l'entreprise, l'innovation et la création de richesses sont encouragées, facilitées, stimulées par la puissance publique. Pour cela, nous redresserons les comptes publics, nous supprimerons les milliers de normes qui entravent l'activité des entreprises et nous baisserons massivement la fiscalité, en particulier sur l'énergie dont les prix flambent et qui réduit chaque jour un peu plus votre pouvoir d'achat. Une renaissance diplomatique en Europe et dans le monde, la France présente sur tous les continents à travers ses territoires d'outre-mer, doit retrouver une ambition mondiale en valorisant ses ressources et son incroyable potentiel. Elle nourra des partenariats avec les États qui, de l'Afrique à l'Asie, attendent avec impatience le retour de sa voix singulière. En Europe, nous prendrons la tête d'une coalition de nations qui veulent, comme vous, rompre avec la bureaucratie autoritaire et décroissante de Bruxelles pour renouer avec la grandeur et l'ambition pour notre continent. Une renaissance culturelle et civilisationnelle, le magnifique capital que constitue notre langue, nos monuments, notre culture, nos terroirs et notre récit national sera pleinement valorisé à l'école, dans les institutions culturelles et les musées, mais aussi dans nos ambassades, et notre formidable réseau éducatif et culturel qui possède lui aussi une dimension mondiale que tant de nations nous envient. Enfin, mes chers compatriotes, je vous propose une renaissance démocratique et patriotique à travers le recours au référendum, véritable ADN de notre République. Vous serez amenés à vous prononcer avec force et clarté sur nombre de sujets, au premier rang desquels, bien sûr, l'immigration et la lutte contre le totalitarisme islamiste. mais aussi par le référendum d'initiative citoyenne sur les questions majeures dont vous, peuple de France, souhaitez vous emparer. Cette Renaissance française sera, j'en suis convaincue, le grand récit fondateur de notre peuple pour le faire entrer avec confiance, enfin, dans le 21e siècle. De l'industrie à l'agriculture, de l'intelligence artificielle à la robotique, de l'énergie à la défense nationale, sur tout notre territoire, métropole et outre-mer, nous enverrons au monde entier ce message fort et clair. La France est de retour. La France renaît. Mes chers compatriotes, ce rendez-vous sera le plus beau, le plus enthousiasmant et, j'ose le terme, le plus exaltant que nous ayons connu depuis des décennies. Adhérez au Rassemblement National pour être les acteurs de cette campagne. Rendez-vous sur notre site marinelepen.com pour connaître nos initiatives et notre projet. Je compte sur vous, comme vous pouvez compter sur moi. Dans 9 mois, nous avons rendez-vous avec la France, notre patrie. Vive la République, vive la France.
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6: Bienvenue sur cette deuxième étape du Tour de France Femmes, une 5e édition que l'on vit ensemble tous les jours sur votre radio Ici, radio officielle du Tour. 2e journée en Suisse pour une étape 100% helvétique. 148 km entre Aigle, tout au bout à l'est du lac Léman, et Genève, proche de la frontière française. Ça va être magnifique, le parcours suisse Grand Arc est-ouest sur les bords du lac. Mais attention, ce n'est pas une promenade. 5 bosses à franchir sur ce parcours. Des côtes de 4e et 3e catégorie, dont la côte de Bourg Villard, courte mais raide à plus de 10%. Et une question bien sûr, la jeune haut-savoyarde Océane Mahé peut-elle conserver son maillot à poids? L'équipière de ma petite entreprise aimerait bien le conserver.
7: C'est fou, enfin, moi c'est mon premier Tour de France, c'est le premier tour de l'équipe, je suis super contente. On montre qu'on n'a pas à rougir devant les autres grosses équipes et c'est un maillot absolument mythique, donc c'est génial. Je vais me regarder dans le miroir beaucoup là, je pense. Le public a été absolument incroyable. Je sais que les Suisses aiment bien le vélo, mais à ce point-là, je pensais pas. Et puis surtout les allées Océane, je pense que les autres filles dans l'échappée, elles en avaient marre parce qu'il y en avait que pour moi. C'était génial.
6: Et il va y avoir encore beaucoup, beaucoup de monde sur les routes du Tour en Suisse pour encourager toutes les participantes. Océane Mahé, qui sera privée de sa coéquipière Alison Avoine. Elle est arrivée hors délai hier. Abandon également de l'Italienne Tomasi et de l'Autrichienne Schwensberg. On rappelle que maillot jaune est sur les épaules de Lorena Wiebes, la néerlandaise. Pauline Ferrand-Prévot, notre grande favorite, est à 10 secondes derrière. Et cette arrivée, elle va se jouer au sprint, certainement ici, sur le quai du Mont-Blanc à Genève, en face du célèbre jet d'eau. On prend la température dans une demi-heure, juste avant le départ qui sera donné à 14h20. Deuxième étape et le Tour de France Femmes à vivre sur votre radio, ici.
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8: Après plusieurs heures d'incertitude, les concerts peuvent à nouveau résonner sur la rive droite de la Garonne à la Réole. Les riches heures de la Réole reprennent donc leur programmation cette semaine avec 3 rendez-vous en libre participation. Et ce dimanche, 2 août, 15h, chant baroque au couloir de la mairie. Après les annulations liées aux incendies, vous retrouvez ce chemin de la musique. Et c'est plus qu'une reprise, c'est un symbole de résilience en hommage à tous ceux qui se sont mobilisés ces derniers jours. Si vous aimez les expériences qui sortent des sentiers battus, vous pouvez aussi programmé le concert dessiné Gargantas, l'envol du phénix blanc, programmé dimanche prochain. Une création originale toujours à la Réole, initiée par les amis de l'orgue de la Réole, où l'orgue dialogue avec le conte et le dessin en direct dans une ode au vivant. Le point de départ de ce projet résonne très étrangement avec l'actualité girondine. Je vous laisse découvrir tout ça et je vous souhaite de bons spectacles.
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saturée, soyez prudents en direction du sud jusqu'à 19h. Patience sur la 10 et la 63 et la rocade bordelaise. Dans l'autre sens, le trafic est dense aussi. Ici, Gironde vous a prévu de la bonne musique pour vous offrir des bonnes vibrations, comme Glenn Frey ou Jennifer avec sa reprise de l'un des tubes incontournables de Dalida, Mourir sur scène.

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0: The Heat Is On, Glenn Frey sur votre radio locale ici Gironde. Avant 14h, la jolie voix belge de Morane arrive avec toutes les mamas et aussi Benabar, quoi qu'on dise. Ici Gironde à Bordeaux, ça s'écoute sur 100.1. Bon après-midi à vous.
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1: Ici Gironde, il est 14h. Les infos, Stéphanie Scoc.
2: L'incendie de la Gironde, toujours fixé en ce début d'après-midi, pas d'évolution ce matin. Deux foyers encore actifs du côté de Lège, dans les dunes du Grand Croc, et au sud de la Cano. Situation sous contrôle, les pompiers continuent de noyer les 240 km de lisière du feu. Et autour de ce périmètre, les habitants reprennent peu à peu une vie normale. Hier, 10 750 habitants du Nord-Bassin ont pu rentrer chez eux. Fin de l'évacuation pour la commune d'Arès, par exemple. Notre reporter Clément Carpentier est sur place. Clément, vous êtes en compagnie d'une habitante soulagée.
3: Oui, je suis place de l'église ici à Arès, où je suis avec Monique, 75 ans, et qui vient de retrouver un peu son environnement, c'est ça?
4: Oui, notre environnement, voilà, nos coins, on est bien.
3: C'est un soulagement?
4: Oui, un grand soulagement, oui, faut le reconnaître, on est bien chez nous. Aussi bien que ce soit chez les autres, on est bien chez nous.
3: Et on retrouve à peu près une vie à peu près normale.
4: Voilà, oui, progressivement. Les magasins, je vois, il y a l'épicerie d'ouverte, la pharmacie d'ouverte. Oui, on va retrouver progressivement, ça revient. Et puis les gens reviennent, ça fait plaisir.
3: Bon, il n'y a pas encore le marché du dimanche.
4: Non, mais c'est pas grave. Mais mon genre doit trouver quand même un petit marchand de légumes quelque part. Et bon, ça va se refaire. Tout va rentrer dans l'ordre.
3: En revenant sur place, est-ce que vous avez pu observer aussi les dégâts, malheureusement, le drame?
4: Mais justement, on a passé, quand on est arrivé sur Lanton, dans, qu'on a traversé toutes ces... On n'avait pas l'impression, hein, on n'avait pas le sentiment.
3: Puisque les bourgs n'ont pas été touchés,
4: non,
3: heureusement.
4: Ça n'a pas été impacté. Non, on avait le sentiment que rien n'avait changé. Et de toute façon, c'est les forêts qui ont été... Voilà, c'est les gens qui habitent en nord de forêt. Mais moi, j'habite en lotissement, ma maison, elle n'a rien. Mais ce monsieur qui habitait en nord de forêt, eh ben lui, sa maison l'a brûlé, le pauvre homme.
3: C'est dramatique quand même ce qui s'est passé.
4: Ça, c'est terrible. Moi, je vais vous dire, la pire des choses, c'est de perdre sa maison, parce que pas la maison elle-même, mais l'âme qu'on y apporte dans notre maison. C'est notre âme, c'est notre cocon, c'est, voilà, on se la fait à notre image.
3: Hein. Ah bah merci voilà. Beaucoup en tout cas, à vous, et bonne journée.
2: Merci Clément Carpentier en direct d'Arès aux côtés de cette habitante Monique. On rappelle que seulement deux communes restent évacuées à ce jour, Le Porge et Lège-Cap-Ferré. Un appel aux dons lancé par la mairie du Porge justement pour venir en aide aux sinistrés. La commune a besoin de petits outillages pour sécuriser les maisons touchées ou détruites par l'incendie. Plus de 180 maisons incendiées, on le rappelle. On recherche au Porge des meuleuses, des disques, des scies, des brouettes, des pelles et des râteaux. Si vous avez ça au garage, rendez-vous sur la page Facebook de la ville du Porge. La météo cet après-midi en Gironde, eh bien, c'est du soleil pour tout le monde et des températures comprises entre 29 et 35 degrés. 29 pour le littoral à Arcachon, 33 à Marcheprime et 35 à Bordeaux et dans le Libournais.
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1: Ici Gironde, urgence solidarité. Si vous avez la possibilité d'accueillir des personnes évacuées ou sinistrées chez vous, vous avez une chambre, une habitation disponible, vous nous appelez au 05 56 19 10 10. Numéro aussi pour l'application WhatsApp. Vous pouvez également enregistrer un petit message vocal. Nous relayons vos propositions. Le point sur l'actualité à 15h. Et avant, vous écoutez le duo Marc Lavoine et Patrick Fiori avec la chanson Occupé.
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1: Une visite guidée de l'exposition au château ducal de Cadillac, ça vous tente cet été? Située à 35 km au sud-est de Bordeaux, vous découvrez la double histoire du château ducal de Cadillac. De l'éclatant palais ducal, d'un fascinant seigneur à sa transformation comme une première prison pour femmes en France. Vous parcourez l'histoire passionnante de ce château historique en plein cœur du vignoble bordelais. Et en plus en ce moment, vous admirez cette nouvelle exposition sur place. Drôle de meubles, ça déménage avec le mobilier national. Avec des gravures, des graffitis, des plumes et des perles, tant d'approches design à décrypter. Vous allez être impressionné par les richesses de ce monument historique. De quoi passer une belle après-midi. Pour en savoir plus et réserver, rendez-vous sur le site du château ducal de Cadillac sur Garonne, en Entre-deux-Mers, ouvert tous les jours, de 10h à 13h15 et de 14h à 18h. C'est vraiment une chouette balade à faire avec vos enfants. Et oui, pourquoi pas?
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0: ainsi soit-il. C'était Louis Chédid. Ici Gironde. Et vous, Girondins, Girondines, si vous avez besoin de conseils, car vous êtes considérés comme étant sinistrés, eh bien les avocats du barreau de Bordeaux ouvrent un numéro d'urgence. Notez le 05 57 77 41 58, numéro disponible tous les jours de 9h à 20h. L'info arrive à 16h, et juste avant, musique avec entre autres le nouveau titre de Gauvin Cerf, 4 enfants plus loin, hommage aux mamans.
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2: 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Il est 15h. Les infos, Stéphanie Scoc.
3: Pas d'évolution sur le front de l'incendie cet après-midi. Le feu est toujours fixé, malgré deux points chauds, du côté du Grand Cro à Lège et au sud de la Cano, au quartier Mistre. Après l'urgence, on pense déjà à l'après et la reconstruction. Le Premier ministre Sébastien Lecornu a annoncé ce matin, dans une interview au journal La Tribune dimanche, la nomination prochaine d'un coordinateur national. Il sera rattaché à Matignon et chargé de reconstruire ses forêts. Bruno Lafont, le maire de Biganos et président de la DFCI, la défense de la forêt contre les incendies en Aquitaine, salue cette annonce.
4: Écoutez, il va bien falloir les reconstruire, les forêts, mais vous savez, on n'a pas eu besoin des coordinateurs. Nous, les forestiers, nous sommes d'abord obligés dans la loi, par la loi, nous sommes obligés de reconstruire, même si nous sommes atteints par une tempête ou par un incendie. Nous avons 5 ans pour faire les travaux, mais il sera toujours agréable d'avoir les relations avec l'État, parce que il va falloir que nous ayons quelques aides, car nous n'y arriverons pas, puisque la valeur des bois est pratiquement perdue. C'est que du bois qui va aller pratiquement à la papeterie, donc la valeur est très faible pour des bois qui sont normalement destinés pour la charpente ou pour faire des œuvres différentes, des ouvrages différents. Donc nous allons devoir reconstruire, et nous allons devoir le reconstruire avec un aménagement différent sûrement, c'est-à-dire avec des aménagements plus importants, mais il est important que l'État se soucie de la reconstruction des forêts. Et il était temps que l'État se préoccupe de ces forêts, parce que vous savez, pour la forêt, on n'en parle que lors des tempêtes, lors des incendies, mais on oublie que la forêt française est une des plus importantes d'Europe, et c'est bien dommage.
3: Bruno Lafont, maire de Biganos et président de la DFCI, au micro de nos confrères de France Info. 10 750 habitants du Nord-Bassin et du Médoc ont pu rentrer à la maison hier, fin de l'évacuation pour les communes sinistrées, sauf le Porge et l'Aige-Cap-Ferré. Les autorités rappellent les bons gestes à adopter pour tous ceux qui sont rentrés chez eux. Portez un masque si vous nettoyez les cendres, lavez à l'eau, pas avec un balai ni un aspirateur. Attention aussi, il est strictement interdit de se rendre dans les zones qui ont brûlé. Les arbres sont fragilisés et risquent de tomber. Et puis, si vous voyez des fumerons, il faut évidemment le signaler aux pompiers. Un mot de football et des Girondins de Bordeaux avec les premiers mots des nouveaux propriétaires Sparta Capital. Nous avons bon espoir que la relégation sera finalement évitée. C'est écrit ce matin par le fonds d'investissement britannique qui s'apprête à prendre le contrôle à 100% des Girondins. Nous sommes aujourd'hui au début d'un nouveau chapitre. Notre priorité immédiate, c'est la stabilité, a écrit Sparta. Le comité olympique devrait se prononcer en début de semaine prochaine sur le maintien ou non des Girondins en national. Les Bordelais qui ont perdu avant-hier leur premier match amical de la saison, défaite 2-0 contre Bayonne. Encore beaucoup de monde sur les grands axes routiers ce dimanche, presque autant qu'hier finalement pour le plus grand chassé-croisé de l'été. Jusqu'à 20 km de bouchons ce midi sur la 10 en arrivant au péage de Virsac au nord de Bordeaux. La météo cet après-midi en Gironde, eh bien c'est du soleil pour tout le monde, des températures comprises entre 29 et 35 degrés. 29 pour le littoral, à Arcachon notamment, 33 à Marcheprime, 35 à Bordeaux et dans le Libournais.
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1: Robin, Just Around the Corner. Ici Gironde a sélectionné pour vous Simple Minds avec Mandela Day, un extrait de la comédie musicale Starmania avec Nanette Workman et Daniel Balavoine, et le nouveau titre de Mylène Farmer, C'est à qui le tour, nouveauté Ici Gironde. Et toute l'info à 16h avec la rédaction d'Ici Gironde.
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1: Mercredi dernier, le département de la Gironde a accompagné 124 personnes âgées en situation d'handicap pour les reloger en tenant compte de leurs besoins. Des masques FFP2 ont également été distribués gratuitement dans 12 maisons du département des solidarités à l'intention des aides à domicile des travailleurs sociaux sur le terrain. Vous êtes une personne âgée ou en situation d'handicap, vous avez besoin d'aide, vous pouvez contacter la plateforme Accueil Autonomie du département au 05 56 99 66 99. Vous souhaitez proposer un logement ou une chambre à une personne sinistrée par ces incendies? Ici Gironde Urgence Solidarité fait le lien entre vous et celles et ceux actuellement en centre d'accueil. Vos propositions, nous les attendons au 05 56 19 10 10, soit par téléphone ou par WhatsApp. Le numéro est le même. Merci pour votre aide, merci pour votre générosité.
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1: Bienvenue si vous nous rejoignez, vous écoutez Ici Gironde, il est 16h. Vous est présenté par Stéphane Iscock. Bonjour Stéphane.
2: Bonjour Maxime, bonjour à tous.
1: L'incendie de Gironde, toujours fixé en ce début d'après-midi.
2: Oui, pas d'évolution à signaler. Toujours deux foyers actifs du côté de Lège, dans les dunes du Grand Croc, et au sud de la Cano. Situation sous contrôle. Les pompiers continuent de noyer les 240 km de lisière du feu. Parmi les forces de sécurité toujours présentes en Gironde ce week-end, 1500 militaires déployés pour des missions de patrouille ou de création de pare-feu. Des soldats qui se sont déployés dès dimanche dernier avec leurs propres tentes, leurs cantines et leurs hôpitaux de campagne. Une intendance qui s'est installée par exemple à Vert, dans le Libournais. 200 militaires dans un camp créé en quelques heures. Marie Boueda, vous êtes sur place pour Ici Gironde, en compagnie de la commissaire Elodie, en charge de cette immense logistique.
3: Eh bien oui, là Stéphane, je suis avec le commissaire Elodie du groupement de soutien commissariat, c'est ça ?
4: Tout à fait, c'est ça.
3: Et là, où est-ce qu'on est ? Racontez-nous un petit peu.
4: Donc ici, on est sur l'emprise du 3e Hermat, régiment du matériel. On a monté un camp du coup avec mon équipe qui est du service commissariat des armées. Un camp qui permet d'accueillir 540 personnels sous tente, climatisés. Et en cas de déploiement important, on peut aussi accueillir 110 personnels sur l'IPICO, dans un camp en dur, c'est-à-dire un gymnase et une salle polyvalente. Samedi dernier, on a mis en place vraiment le plan, tout ce qu'on devait avoir comme matériel. Le dimanche, on a reçu les premières livraisons, on a commencé à monter les premières tentes pour pouvoir accueillir les gens en fait sur zone. Là, on était à 100% avant-hier du camp, ce qui permet vraiment d'accueillir avec la climatisation. On a des containers douches, des containers WC, on a des laveries aussi qui permettent en fait au personnel de se régénérer et de remettre en état leurs affaires et leur matériel. Tout ce qui est partie restauration est assuré par l'économat des armées. Ils ont besoin d'apporter leur contribution à ce qui se passe actuellement en France et notamment en Gironde. Je pense que pour eux c'est important voilà, de pouvoir être présent auprès des populations. Donc ils ont des missions diverses et variées. Ils peuvent partir 24 heures ou partir sur une plus petite période, mais voilà, ça va jusqu'à 24 heures et après ils reviennent sur zone pour avoir une remise en condition.
3: Ok, puis il y a aussi des missions de pare-feu, on m'a dit là à côté, pour empêcher le feu de progresser. Et merci beaucoup.
4: Merci à vous.
2: Marie Boueda, en compagnie de la commissaire Elodie au camp militaire de Vert dans le Libournais. Merci à vous deux.
1: Le maire de Saint-Médard-en-Jalles veut tirer au plus vite les leçons de l'incendie.
2: Stéphane Delpera vient d'envoyer une lettre ouverte à destination des députés et sénateurs. Le socialiste girondin leur demande d'engager au plus vite une loi de programmation consacrée à la protection de la France face à ces bouleversements climatiques. Il propose notamment de renforcer les moyens de la sécurité civile, d'accompagner les collectivités les plus exposés, d'adapter les infrastructures publiques et d'inscrire ces investissements dans une trajectoire budgétaire durable. Nous ne pouvons plus nous contenter de réparer les conséquences des catastrophes, conclut Stéphane Delpera.
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2: La météo, Maxime, a un dimanche ensoleillé partout en Gironde.
1: Oui, ensoleillé, il fait même chaud, très chaud, jusqu'à 37 degrés. Hein, localement, on a 31 à 33 degrés sur le bord de mer. Ce soir, le ciel reste clair et puis progressivement, des nuages voilent les étoiles et en fin de nuit, des orages peuvent éclater, en tout cas sur le bassin d'Arcachon. D'ailleurs, demain, tout le département entre en vigilance orange aux orages. Le ciel matinal sera, lui, très nuageux. Des averses sont possibles jusqu'à midi. Elles peuvent provoquer donc des orages hein, sur l'agglomération bordelaise. Et puis sur l'entre-deux-mer également, ainsi que sur le nord de la Gironde. Mais ça risque de diminuer progressivement. L'après-midi, le temps redevient sec et le ciel profite du retour d'un soleil bien généreux. Côté température, demain, on aura entre 27 et 30 degrés. La pluie va faire baisser les températures. Deuxième jour d'incendie en Gironde. On aperçoit le bout du tunnel, les feux ne progressent plus, les habitants regagnent petit à petit leur logement. La bataille n'est pas terminée car les pompiers continuent de se battre. On vous explique tout ça dans moins de 4 minutes, juste après Alain Bachung et Ma Petite Entreprise.

0: C'est sorti l'année de l'inauguration du tunnel sous la Manche, ça, en 1994. C'était à la Bachung, ma petite entreprise.
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0: Et c'est le 12e jour que la Gironde se réveille avec les incendies qui ravagent nos forêts. Et malgré le travail acharné des pompiers, notre département brûle toujours. Alors certes, il ne progresse plus, mais la bataille n'est pas terminée. Ici, Gironde, Urgence Solidarité, c'est un appel à nos auditeurs à partager leur logement, leur maison, des solutions d'hébergement pour les sinistrés qui, eux, ont perdu leur maison. Alors si vous êtes dans cette possibilité de pouvoir dépanner gracieusement des personnes, des familles, appelez-nous sur notre standard ou alors sur notre WhatsApp, c'est le même numéro. 05 56 19 10 10 et nous on se charge de donner vos coordonnées aux autorités concernées. Le temps de recevoir vos appels, voici Madonna, Like a Prayer.

0: il souffre, on l'entend à sa voix avec le coup de soleil. Richard Cotchant, vous écoutez Ici Gironde.
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0: Et oui, tous solidaires avec les sinistrés de la Gironde. Vous êtes nombreux à nous laisser des messages. Comme Frédéric, tiens, qui a un ami qui a de quoi loger dans des chambres. Deux lits de 140 et deux lits de 190. C'est pas mal pour les pompiers, apparemment. Ce serait pour leurs familles qui ont durement lutté pendant 11 jours, hein, 12 aujourd'hui. Il peut les accueillir pendant une petite semaine pour de la récupération. C'est une maison familiale qui est proche de la plage. Ça peut leur permettre de souffler et de prendre un peu de bon temps et de recul avec tout ce qu'ils ont vécu. Voilà, alors n'hésitez pas vous aussi à nous laisser vos messages sur notre WhatsApp au 05 56 19 10 10. Vous pouvez laisser des messages textes, vous pouvez laisser des vocaux, ou alors vous pouvez directement appeler au standard. Il y a Laura qui est là, qui se charge de vous accueillir avec grand plaisir toute la journée jusqu'à 19h ce soir.
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0: Il est 16h19, à suivre la playlist Ici Gironde, Grand Corps Malade en duo avec Stilto et Philippe Fontaine, qu'on a toujours gros sur son cœur de loup.
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1: Voilà, on va regarder le trafic ensemble du côté des routes de la Gironde. Alors attention hein, sur l'A10 en ce week-end de chassé-croisé, de croisement entre les juilletistes et les aoussiens. Il y a pas mal de monde, vous êtes serré tout en haut là au nord de Bordeaux. Donc sur l'A10 en direction de Bordeaux justement, il y a pas mal de monde, vous êtes à touche-touche. Et pareil sur l'A63 en direction de Bayonne, il y a du monde. Soyez prudents si vous êtes sur les routes. La bonne nouvelle, c'est que du côté des trains, pas beaucoup. Alors très peu de retard pour le train de 16h20, il est annoncé. Donc 5 minutes de retard à destination de Tarbes. Pareil pour celui à destination de Toulouse-Matabiau. Il est annoncé avec 5 minutes de retard. Donc il devrait partir maintenant dans plus très longtemps. 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

0: Les Connells, 74-75, vous écoutez ici Gironde. On va retourner du côté de la route donc pour voir vos conditions de circulation et il y a du monde sur l'A63 en direction de Bayonne si vous circulez dans le sens Paris sur la côte, il y a donc du monde hein. vous ne roulez pas, vous êtes à touche-touche pour le moment donc soyez prudents et patients et pareil sur l'A10 cette fois-ci quand vous entrez dans Bordeaux, il y a pas mal de monde. Si vous êtes témoin de quoi que ce soit sur la route, n'hésitez pas à nous le faire savoir au 05 56 19 10 10.
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0: Et oui, face aux incendies qui frappent la Gironde, ici Gironde lance ici Gironde, urgence solidarité pour aider au relogement des familles sinistrées. Vous pouvez faire la différence, vous disposez d'un logement, d'une chambre, d'une résidence secondaire ou alors d'une solution d'hébergement, même pour quelques jours seulement. Hein, contactez-nous par téléphone 05 56 19 10 10. Nous transmettrons chaque proposition aux acteurs mobilisés auprès des sinistrés. Ensemble, répandons l'urgence, ici Gironde à vos côtés et surtout quand ça compte. Le temps de vous retrouver au standard. Voici une des plus belles déclarations d'amour à sa fille. Elle est signée Stevie Wonder. Vous écoutez ici Gironde et voici Isn't She Lovely.

0: des éclairs.
1: Zao de Sagazan, la symphonie des éclairs. D'ailleurs, en en parlant, demain, toute la Gironde sera en vigilance orange aux orages, nous dit Météo France, donc il risque d'y en avoir des éclairs.
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1: Quelle solution pour les sinistrés des incendies de Gironde? Votre radio est à vos côtés pour vous aider à mettre en place une entraide. Le numéro du standard est le 05 56 19 10 10. Et vous êtes nombreux à nous laisser des messages. Écoutez Maryse.
3: Voilà, je pars en vacances,
1: ouais.
3: Du 4 au matin au 11 au matin. Donc, je peux rendre service à un couple, je suis allergique aux chats, enfin aux chiens, aux poils d'animaux, donc pas d'animaux.
1: Ouais.
3: Voilà, c'est un appartement qui a la clim,
1: en
3: qui
1: plus.
3: Est calme, très très calme. Voilà, il a une chambre. Et donc, si ça peut aider quelqu'un.
1: Ouais, voilà, c'est super. Donc oui, un jeune couple, par exemple, ou pas forcément
3: oui,
1: jeune,
3: même
1: mais en tout
3: des
1: cas,
3: retraités.
1: Un petit couple, même.
3: Oui.
1: Un jeune couple de retraités, disons. Alors dans ce cas, ça marche
3: oui,
1: aussi.
3: Oui, voilà.
1: Voilà.
3: Voilà, pour, moi-même, je suis jeune retraitée, donc c'est pas un problème. Voilà.
1: Tout à fait. Voilà. Donc deux personnes, c'est un petit appartement, c'est calme. Voilà, si ils ont besoin, évidemment, d'être relogés temporairement parce que leur maison a subi les incendies. Eh bien, vous proposez votre appartement. C'est du 4 au matin, donc jusqu'au 11 août. Hein, c'est ça. Hein.
3: Voilà. Je pars le 4 au matin en avion et je reviens le 11 au matin par avion. Donc ça fait pas peu de temps, mais si ça peut.
1: Ça peut toujours aider.
3: Quelqu'un.
1: Ça peut toujours être utile.
3: Voilà, on est dans une phase quand même compliquée.
1: Ouais,
3: donc voilà. Et bon. La dernière semaine d'août également, je vais pouvoir m'absenter. Donc là aussi, pareil.
1: Voilà, ça c'était Maryse donc du Bouscat hein, hier qui nous donnait sa solution. N'hésitez pas vous aussi à nous appeler. Vous connaissez maintenant le numéro 05 56 19 10 10.
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1: La musique avant les infos de la rédaction d'Ici Gironde de 17h, Kylie Minogue dans moins d'une minute.
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0: Kylie Minogue, The Locomotion.
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0: Et oui, alors nous sommes en édition spéciale hein, depuis une dizaine de jours suite aux incendies dont est victime la Gironde. Il s'avère que les feux sont fixés et que les professionnels du tourisme commencent déjà à rappeler les vacanciers du côté de chez eux car ils ont été des dommages hein, directs et collatéraux de ces feux. C'est pour cela que la préfecture rappelle qu'il y a d'autres effets naturels à ne pas négliger l'été pour les vacanciers tels que les baïnes. Le tout sur le littoral girondin hein, qui n'est pas épargné. Alors soyez vigilants et renseignez-vous auprès des sauveteurs sur les plages pour les règles à suivre en cas de baïne et si vous êtes évidemment victime d'une de ces baïnes. La nouvelle génération de la chanson française. Voici Auréa avec Soirée mondaine.

0: Ici Gironde, c'était YouTube. Ici Gironde, justement, édition spéciale due aux incendies ces jours-ci. N'hésitez pas, si vous avez des solutions d'hébergement pour les sinistrés, que ce soit un appartement, une maison ou même une chambre, à nous en faire part au 05 56 19 10 10.
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0: Vous écoutez Ici Gironde, il est 17h. Le journal vous est présenté par Stéphanie Scock. Stéphane, bonsoir.
2: Bonsoir. L'incendie de la Gironde reste fixé cet après-midi. Pas d'évolution. Toujours deux foyers actifs du côté de Lège, dans les dunes du Grand Croc et au sud de la Cano. Situation sous contrôle. Les pompiers continuent de noyer les 240 km de lisière de feu. Autour de ce périmètre, les habitants reprennent peu à peu une vie normale. Hier, 10 750 résidents du Nord-Bassin ont pu rentrer chez eux. Fin de l'évacuation pour la commune d'Arès, par exemple. Notre reporter Clément Carpentier est sur place en compagnie d'une habitante soulagée, Clément.
3: Oui, je suis place de l'église ici à Arès, où je suis avec Monique, 75 ans, et qui vient de retrouver un peu son environnement, c'est ça ?
4: Oui, notre environnement, voilà, nos coins, on est bien.
3: C'est un soulagement ?
4: Oui, un grand soulagement, il faut le reconnaître, on est bien chez nous. Aussi bien que ce soit chez les autres, on est bien chez nous.
3: Et on retrouve à peu près une vie à peu près normale.
4: Voilà, oui, progressivement. Les magasins, je vois, il y a l'épicerie d'ouverte, la pharmacie d'ouverte. Oui, on va retrouver progressivement, ça revient. Et puis les gens reviennent, ça fait plaisir. Hein.
3: Bon, il n'y a pas encore le marché du dimanche. Hein.
4: Non, mais c'est pas grave. Mais mon genre doit trouver quand même un petit marchand de légumes quelque part. Et bon, ça va se refaire. Tout va rentrer dans l'ordre.
3: En revenant sur place, est-ce que vous avez pu observer aussi les dégâts, malheureusement, le drame ?
4: Mais justement, on a passé, quand on est arrivé sur Lanton, qu'on a traversé toutes ces... On n'avait pas l'impression, hein, on n'avait pas le sentiment.
3: Puisque les bourgs n'ont pas été touchés,
4: non,
3: heureusement.
4: Ça n'a pas été impacté. Non, on avait le sentiment que rien n'avait changé. Et de toute façon, c'est les forêts qui ont été... Voilà, c'est les gens qui habitent en Ouest de forêt. Mais moi, j'habite en lotissement, ma maison, elle n'a rien. Mais ce monsieur qui habitait en Ouest de forêt, eh ben lui, sa maison l'a brûlé, le pauvre homme.
3: C'est dramatique quand même ce qui s'est passé.
4: Ça, c'est terrible. Moi, je vais vous dire, la pire des choses, c'est de perdre sa maison, parce que pas la maison elle-même, mais l'âme qu'on y apporte dans notre maison. C'est notre âme, c'est notre cocon, c'est, voilà, on se la fait à notre image.
3: Ah bah merci beaucoup, en tout cas, à vous, monsieur, et bonne journée.
2: Monique avec Clément Carpentier à Arès. Merci à vous deux. On rappelle que deux communes restent évacuées à ce jour, Le Porge et Lège-Cap-Ferré.
0: Un appel aux dons lancé par la mairie du Porge, justement pour venir en aide aux sinistrés.
2: La commune a besoin de petits outillages pour sécuriser les maisons touchées ou détruites par l'incendie. Plus de 180 maisons incendiées. On recherche des meuleuses, des disqueuses, des scies, des brouettes, des pelles et des râteaux. Si vous avez ça au garage, rendez-vous sur la page Facebook de la ville du Porge.
0: 3300 pompiers ont combattu les flammes en Gironde.
2: Des soldats du feu venus en renfort de toute la France et qui commencent progressivement à rentrer dans leurs casernes. C'est le cas par exemple du capitaine Stéphane Hove, chef de centre à Valence d'Agen. C'est dans le Tarn-et-Garonne. Il vient tout juste de rentrer chez lui et il restera à jamais marqué par la solidarité qu'il a vue à l'œuvre en Gironde. Il l'a dit à nos confrères d'ici Occitanie.
5: Elle est énorme, incroyable, belle. Tout le monde est mobilisé, les bénévoles qui nous aident, parce que pendant que on lutte, c'est bien, mais sur nos moments de repos, on arrive, on a à manger, on a tout ce qu'il faut, et ça, c'est les bénévoles qui le donnent. Sur place, au moment de la lutte, on a une aide énorme des agriculteurs qui viennent nous alimenter en eau, c'est des gains de temps, le travail qu'ils font, il est vraiment énorme. D'ailleurs, je leur disais souvent que nous, on est là quelques jours, on court un sprint. Et eux, ben, ils font plutôt un marathon, parce qu'ils y sont là tous les jours, tout le temps. Donc voilà, c'est vraiment complémentaire, l'aide de l'un et des uns et des autres. Et puis, il faut pas oublier les forces de l'ordre aussi sur place, qui font un travail énorme, quoi.
2: Le capitaine Stéphane Hove, pompier du Tarn-et-Garonne, au micro de Sandrine Morin pour Ici Occitanie. La solidarité aussi des rugbymen de Salles dans le Val de l'Air. Le club vient de lancer une cagnotte litchi pour aider l'un de ses joueurs qui a tout perdu dans l'incendie, pas celui de Gironde mais de Biscarrosse. Ethan a perdu sa maison, ses souvenirs et tous ses effets personnels. Face à cette épreuve, les rugbymen lancent donc un appel à la générosité. Le lien est sur la page Facebook de l'US Salles. Rendez-vous aussi sur ici.fr pour retrouver toutes les infos et les vidéos liées au terrible incendie qui a bouleversé la Gironde depuis le 22 juillet dernier.
0: Et un mot de football et des Girondins de Bordeaux avec les premiers mots des nouveaux propriétaires Sparta Capital.
2: Nous avons bon espoir que la relégation sera finalement évitée, écrit ce matin le fonds d'investissement britannique qui s'apprête à prendre le contrôle à 100% des Girondins. Nous sommes aujourd'hui au début d'un nouveau chapitre. Notre priorité immédiate, c'est la stabilité, écrit Sparta. Le comité olympique devrait se prononcer en début de semaine prochaine sur le maintien ou non des Girondins en national. Les Bordelais qui ont perdu avant-hier leur premier match amical de la saison, défaite 2-0 contre Bayonne. La couleur du ciel,
0: bleu.
2: Maxime,
0: bleu. Mais fait très chaud. Attention, fait très très chaud. Jusqu'à 37 degrés cet après-midi. Ça reste bien évidemment au-dessus des normales de saison. Ce soir, le ciel reste clair, mais pas pour tout le temps. Progressivement, des nuages voilent les étoiles et en fin de nuit, des orages peuvent éclater sur le bassin d'Arcachon. D'ailleurs, demain, tout le département entre en vigilance orange aux orages. Le ciel matinal est très nuageux. Des averses sont possibles jusqu'à midi. Elles peuvent provoquer des orages sur l'agglomération bordelaise et sur l'entre-deux-mer, ainsi que sur le nord de la Gironde. Mais ce risque diminue progressivement. L'après-midi, le temps redevient sec et le ciel profite du retour du soleil. Côté température, entre 27 et 30 degrés pour les maximales. Sur la route, vous commencez à rouler un petit peu mieux sur la 10 en direction de Bordeaux. Pareil pour la 63 en direction de Bayonne. Il y a du monde, mais vous avancez petit à petit malgré tout. Édition spéciale, ici Gironde, urgence solidaire, en écoutant Bernard Lavillier et Nicoletta.

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0: Bernard Lavillier et Nicoletta, c'était Idée Noire.
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0: Et face aux incendies qui frappent la Gironde, ici Gironde, Lens, ici Gironde, urgence solidarité pour aider au relogement des familles sinistrées. Vous pouvez faire la différence, vous disposez d'un logement, d'une chambre, d'une résidence secondaire ou alors d'une solution d'hébergement, quelle qu'elle soit, même pour quelques jours, contactez-nous par téléphone ou alors sur WhatsApp au 05 56 19 10 10. Nous transmettrons à chaque proposition aux acteurs mobilisés auprès des sinistrés. Ici Gironde est à vos côtés et surtout, quand ça compte, le temps de recevoir vos appels. Voici la petite dernière de Soprano, ça s'appelle DJ et ce sera suivi de la star américaine Anastasia.

0: avec cette voix reconnaissable, Anastasia Am, Out of Love. Vous écoutez Ici Gironde.
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0: Et vous êtes nombreux à nous appeler au 05 56 19 10 10. Ici Gironde, urgence incendie est à vos côtés depuis maintenant 12 jours pour permettre à celles et ceux qui ont des solutions d'hébergement de les partager avec les sinistrés. Allez-y, continuez.
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0: Gaëtan Roussel à venir juste avant le flash de 17h30 par la rédaction d'Ici Gironde.
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0: L'ex-chanteur de Louise Attaque, Gaëtan Roussel, avec Tout s'en va.
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0: On a quelques petites consignes de sécurité à respecter pour celles et ceux qui ont pu regagner leur domicile, les chanceux. Hein, il est demandé aux personnes réintégrant leur domicile de se tenir informées de l'évolution de la situation. Oui, parce que si les conditions de sécurité venaient à l'exiger, de nouvelles mesures d'évacuation pourraient être envisagées. Donc, les consignes suivantes doivent être appliquées. Ne pas couper son téléphone, suivre scrupuleusement les consignes des autorités et des forces de l'ordre, respecter extrêmement rester extrêmement vigilant et ne pas s'approcher des zones sécurisées ou interdites. Et enfin, faciliter l'intervention des secours et des équipes techniques encore mobilisées sur le terrain. Voilà, ici Gironde, il est 17h23. Merci d'être avec nous.

0: C'est l'actuel king de la funk, Bruno Mars avec On My Soul.
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0: Et le flash de 17h30 avec vous, Stéphanie Scoc.
2: En Gironde, le feu n'évolue plus. Incendie fixé depuis hier matin. Bilan 42 000 hectares de forêt parcourus par les flammes. Mais le combat des pompiers continue. Il reste encore quelques foyers actifs sur le littoral de l'Ège et au sud de la Cano. Dans les communes qui avaient été évacuées, les touristes peuvent revenir planter la tente. À Audange, au bord du bassin d'Arcachon, ces vacanciers sont de retour, Boris Loumagne, mais au compte-gouttes.
3: Oui, ici à Audange, il faut s'imaginer que c'était une ville fantôme hein, il y a encore quelques jours. Mais depuis ce week-end, effectivement, les touristes reviennent petit à petit.
4: Bonjour mesdames.
5: Bonjour.
4: Vous allez bien?
5: Oui, on va.
3: Comme ici, au camping Le Braou, Lola est là pour accueillir les vacanciers.
6: Là, première vue sur ce matin, les mails, etc., les appels, tout est encourageant. Et faut pas avoir peur de venir dans la région parce que nous, on a adapté nos itinéraires, nos recommandations de sortie, etc. Donc, on a plein de choix à donner à nos clients.
3: Bon, ici, dans les campings, on est quand même loin du taux de remplissage habituel, mais ça s'améliore d'heure en heure. D'ailleurs, on le voit aux plaques minéralogiques des voitures. Il y a des touristes garés devant le marché de Biganos qui vient de rouvrir. Linda est arrivée hier de Metz.
7: Tout a rouvert, donc voilà. À part qu'il y a un peu moins de monde qui surprend un peu, mais non, tout est normal. On sent pas de fumée, tout va bien.
3: Vous avez prévu de faire quoi là dans les prochains jours? C'est quoi le programme?
7: Aller sur un peu visiter Biscarrosse, Arcachon, voilà, voir un petit peu aux alentours. On sera un peu plus restreint cette année, mais ça fait rien.
3: Et oui, il y a encore pas mal de restrictions. Impossible de se rendre sur la presqu'île du Cap Ferré ou encore sur les vastes plages du Grand Cro. Là-bas, l'incendie est toujours en cours.
2: Boris Loumagne sur le bassin d'Arcachon. France Info pour Ici Gironde. Jusqu'à 3300 pompiers ont combattu les flammes ces derniers jours en Gironde. 300 d'entre eux ont été blessés en intervention, et c'est sans compter tous ceux qui ont respiré des fumées à forte dose. À ce sujet d'ailleurs, la Fédération Nationale des Sapeurs-Pompiers de France promet un suivi médical, des examens qui permettront de détecter d'éventuelles maladies professionnelles liées à l'intoxication au monoxyde de carbone. Le syndicat Sud des Soldats du Feu dénonce de son côté le manque de moyens de protection et plaide pour la distribution de cagoules filtrantes dans toutes les casernes.
0: Un incendie éteint ce dimanche à Gandrange, en Moselle, dans l'est de la France.
2: Un feu qui a pris dans l'entrepôt d'une usine appartenant à Suez Énergie à Gandrange. Le site est classé Céveso seuil bas. Une fumée noire très dense a fait craindre le pire. 30 000 habitants du secteur ont reçu l'ordre de rester confinés pendant quelques heures chez eux, mais l'incendie est désormais éteint. Puis encore beaucoup de monde sur les grands axes routiers ce dimanche en Gironde, presque autant qu'hier d'ailleurs pour le grand chassé-croisé de l'été. Jusqu'à 20 km de bouchons ce midi sur l'A10 en arrivant au péage de Virsac, au nord de Bordeaux. Maxime, la circulation, justement, est-ce que c'est toujours compliqué ce soir?
8: Oui, justement, sur la 10, là, de Saint-Vincent-de-Paul à Ambarès, et même sur la Grave, sur la 10, c'est bouché, hein, c'est un embouteillage très très important. Je suis sur l'application Waze, et là, vous voyez, c'est tout rouge. Du côté de la 63, c'est de l'orange, ça veut dire que ça avance un petit peu mieux, c'est légèrement plus fluide, mais bon, c'est normal, Bison Futé l'avait annoncé, c'est le chassé-croisé des vacances.
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0: Et oui, ici Gironde, urgence solidarité, c'est pour les sinistrés des incendies de Gironde. Plus que jamais, nous sommes à vos côtés. Et si vous avez des solutions d'hébergement, ne serait-ce que pour quelques jours, une maison, un appartement, une chambre, tout peut servir. Vous pouvez faire la différence. Contactez-nous par téléphone ou alors sur WhatsApp au 05 56 19 10 10. Nous transmettons chaque proposition aux acteurs mobilisés auprès des sinistrés. 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Ici Gironde, à vos côtés. Et surtout, quand ça compte. Le temps de récupérer vos appels. 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Voici Indochine, 3 nuits par semaine. Mais 3...

0: Shakira et Burna Boy, c'était Die Die. 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
0: Il est 17h43, vous êtes nombreux à nous faire part de votre solidarité pour tous ceux qui ont perdu leur toit. Ici Gironde a décidé d'être à leur côté grâce à cette édition spéciale Ici Gironde Solidarité. Et vous êtes nombreux à proposer votre aide comme Christelle l'a fait hier. Écoutez.
2: Alors, je suis seule dans une maison de 120 mètres carrés et j'ai transformé mon garage en pièce à vivre. Donc actuellement, il y a un lit double de 140 avec un véritable lit superposé.
0: D'accord.
2: Et je peux accueillir dès la semaine prochaine en fait une famille quoi de 4 personnes pour ceux qui en ont besoin.
0: Voilà, donc deux parents, deux enfants, pas de problème pour pouvoir
2: par
0: les accueillir.
2: Exemple, aucun problème, j'ai des poules et un chat. Voilà.
0: Ah super.
2: C'est la seule.
0: Ça amusera en plus les enfants s'il y a des poules, voilà, s'il faut aller les nourrir, tout ça, ça peut être.
2: Je suis collée à un bois, donc voilà, il y a des balades sympas à faire. On est très très proche de Périgueux aussi, donc voilà, on n'est pas isolé non plus. Il y a quand même de quoi faire, mais on reste à la campagne. Donc s'il y en a qui peuvent venir profiter un peu et souffler surtout, mm-hmm. ils sont les bienvenus quoi. D'accord. Moi, j'ai pas besoin de tout cet espace pour moi.
0: Il y a un extérieur s'il y a des enfants, voilà, donc
2: oui,
0: c'est super.
2: J'ai 1000 mètres carrés de jardin et vraiment je suis collée à un grand bois de plusieurs hectares.
0: Oui, donc c'est sécurisé.
2: Ouais. Oui, c'est complètement sécurisé. Le jardin est complètement clôturé, il n'y a pas de souci.
0: Et voilà vos solutions au 05 56 19 10 10. Votre aide est précieuse, n'hésitez pas donc à nous appeler.
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0: 17h45, Zaz à suivre en musique avec son titre Mon Sourire.
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1: La Tourangelle, Zaz avec Mon Sourire.
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1: On va faire un petit point sur les routes avec ce chassé-croisé des vacances d'été entre les juilletistes et les aoussiens. Regardez tout à l'heure, il y avait donc du monde sur la 10 et la 63. C'est toujours le cas. Hein. Vous ne roulez pas du tout sur la 10. Vous êtes bloqué entre Saint-Vincent-de-Paul toujours et La Grave. Alors que sur la 63, ça roule quand même un tout petit peu, même si c'est difficile. C'est en accordéon, comme on dit. Donc soyez prudents et vigilants si vous êtes sur la route. N'hésitez pas à nous contacter si vous êtes témoin de quoi que ce soit, à partager avec les autres conducteurs. 05 56 19 10 10, le journal de 18h dans 10 minutes maintenant. Mais avant, voici Dire Straits, le groupe britannique qui a vendu plus de 120 millions d'albums à travers le monde. Vous écoutez Ici Gironde et voici Sultans of Swings.

0: procuration Jean-Jacques Goldman.
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0: Vous écoutez Ici Gironde, il est 18h. Et le journal vous est présenté par Stéphane Iscock.
2: Pas d'évolution sur le front de l'incendie cet après-midi. Le feu est toujours fixé malgré deux points chauds du côté du Grand Cros à Lège et au sud de Lacano, quartier Mistre. Après l'urgence, il faut désormais penser à l'après. Le Premier ministre Sébastien Lecornu a annoncé ce matin dans une interview au journal La Tribune Dimanche la nomination prochaine d'un coordinateur national. Il sera rattaché à Matignon et chargé de reconstruire ses forêts. Bruno Lafont, le maire de Biganos, président de la DFCI, la défense de la forêt contre les incendies en Aquitaine, salue cette annonce. Selon Bruno Lafont, ça aurait pu être fait après les incendies de 2022.
3: D'abord parce que jusqu'à présent, nos forêts résistaient assez bien et avec des incendies qui étaient tout à fait acceptables, si vous permettez le terme. Mais là, aujourd'hui, il faut que nous changions de braquet. Ça n'a pas été fait parce que lorsque nous avons voulu nous lancer dans des opérations comme celle-ci, nous avons eu plusieurs résistances. Nous avons eu trois principales. La première, parmi les forestiers eux-mêmes, parce que ce n'est pas très simple de laisser, donc il faut que nous trouvions un vrai plan d'ensemble. La deuxième, c'est l'administration, parce que lorsque vous voulez faire un grand pare-feu, il faut que vous ayez une étude d'impact. Et donc, les autorisations, elles coûtent plus cher que de faire le pare-feu lui-même. Et puis après, vous avez toujours des gens de la société civile, des urbains, bien souvent, qui sont pas très contents parce qu'on coupe les arbres. Sont les mêmes d'ailleurs qui veulent des maisons en bois.
2: Bruno Lafont, maire de Biganos et président de la DFCI au micro de nos confrères de France Info.
0: Le maire de Saint-Médard-en-Jalles veut lui aussi tirer au plus vite les leçons de l'incendie.
2: Stéphane Delpera vient d'envoyer une lettre ouverte à destination des députés et sénateurs. Le socialiste girondin leur demande d'engager au plus vite une loi de programmation consacrée à la protection de la France face aux bouleversements climatiques. Il propose notamment de renforcer les moyens de la sécurité civile, d'accompagner les collectivités les plus exposées, d'adapter les infrastructures publiques et d'inscrire ces investissements dans une trajectoire budgétaire durable. Nous ne pouvons plus nous contenter de réparer les conséquences des catastrophes, conclut Stéphane Delpera. Des sapeurs-pompiers ukrainiens, lituaniens et polynésiens attendus aujourd'hui et demain en Gironde. Ils seront chargés du long travail de noyage du feu sur près de 240 km de lisière. Un travail d'extinction qui pourrait bien durer jusqu'aux pluies de l'hiver. C'est une annonce des pompiers. Le feu peut couver pendant plusieurs mois en sous-sol. On se rappelle l'exemple du feu d'Ostens en 2022 qui est resté chaud pendant 2 ans.
0: Un incendie maîtrisé ce dimanche à Gandrange, en Moselle, dans l'est de la France.
2: Un feu qui a pris dans l'entrepôt d'une usine appartenant à Suez Énergie. Le site est classé Céveso seuil bas. Une fumée noire très dense a fait craindre le pire. 30 000 habitants du secteur ont reçu l'ordre de rester confinés pendant quelques heures chez eux. Mais l'incendie est désormais éteint. La Grèce, elle aussi, confrontée à plusieurs incendies très violents. 12 000 hectares de forêts et de terres agricoles ont brûlé ces derniers jours, notamment dans la région d'Athènes. Cet après-midi, deux hélicoptères de la sécurité civile grecque sont entrés en collision sur le golfe de Corinthe. Une opération de secours est organisée pour tenter de retrouver les équipages.
0: Dormir dans ses draps et se laver dans sa propre douche, c'est un luxe auquel plus de 10 000 Girondins ont enfin pu goûter hier.
2: Les habitants évacués des communes de Marcheprime, Arès, Somos, Le Temple et des quartiers de Lübeck et de la Pointe à Audenge ont enfin pu rentrer chez eux. C'était hier aux alentours de midi. Un soulagement aussi pour tous ceux qui travaillent dans ces villes. Écoutez, Pascal Tournier, c'est le gérant de la Maison de la Presse d'Arès qui voit enfin sa ville revivre.
4: J'en ai la chair de poule encore. Je suis avec mon épouse, on vient d'ouvrir ce matin la Maison de la Presse qu'on a repris il y a un an exactement. Ouais. Et puis, donc nos clients reviennent tout doucement. Hein, ils sont contents de retrouver leur chez-soi. Si le risque n'est plus là, il faut que les touristes reviennent avec plaisir. De toute façon, il y a toujours de beaux paysages. La plage est toujours magnifique, elle n'est pas atteinte. Hein. Mais au contraire, on a besoin de tourisme et l'économie est là. On vit de ça. Hein, ne serait-ce que, vous voyez, notre Maison de la Presse, nous, l'été, juillet et août, on a 50% de tourisme. Donc, si on n'a pas de ça, on va faire une activité pas terrible, quoi. On est ouvert, on attend les clients, ben, même s'ils viennent tailler une petite bavette, mais c'est avec plaisir.
2: Le gérant de la Maison de la Presse d'Arès, Pascal Tournier, interrogé par nos confrères de France Info. 10 750 habitants du Nord-Bassin et du Médoc ont donc pu rentrer à la maison hier, fin de l'évacuation pour les communes sinistrées, sauf Le Porge et l'Esch-Cap-Ferré. Les autorités rappellent tout de même les bons gestes à adopter pour tous ceux qui sont à la maison. 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
2: La météo, Maxime, il fait encore chaud ce soir.
0: Jusqu'à 37 degrés localement, 31-33 degrés sur le bord de mer. Ça reste évidemment au-dessus des normales de saison. Attention, le ciel va se couvrir cette nuit et puis des nuages vont voiler les étoiles. Et en fin de nuit, des orages peuvent même éclater sur le bassin d'Arcachon. D'ailleurs, demain, tout le département entre en vigilance orange aux orages. Le ciel matinal est très nuageux, des averses sont possibles jusqu'à midi et elles peuvent provoquer des orages sur l'agglomération bordelaise. L'Est sur l'entre-deux-mers ainsi que sur le nord de la Gironde. Mais ce risque va diminuer progressivement dans l'après-midi et le beau temps va revenir. Pour les températures, on sera aux alentours des 27 et 30 degrés. Nous allons regarder rapidement sur les routes de la Gironde. C'est encore bouché hein, sur la 10. Il y a du monde, que vous soyez en train d'arriver du côté de Bordeaux, en tout cas de Saint-Vincent-de-Paul jusqu'à La Grave. C'est bouché, vous ne roulez pas du tout. Sur la 63, il semblerait que ce soit maintenant un peu plus facile de rouler. Notre indicateur nous dit que c'est au vert pour le moment. Si vous êtes témoin de quoi que ce soit, faites-le nous savoir au 05 56 19 10 10. Bonne fin d'après-midi. Si vous nous rejoignez, ici Gironde, Urgence Solidarité. On vous explique tout juste après Sting et Eric Clapton. It's Probably Me.

0: It's probably me, Sting et Eric Clapton. 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
0: 12e jour d'incendie pour la Gironde, mais on commence à voir une porte de sortie avec l'arrêt de la propagation des feux. Ils sont fixés, comme disent les pompiers. Mais nous restons à vos côtés, car la galère n'est pas terminée pour les sinistrés. Ici Gironde lance Ici Gironde Urgence Solidarité. 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Contactez-nous maintenant par téléphone ou alors même sur WhatsApp au 05 56 19 10 10. Nous transmettrons chaque proposition aux acteurs mobilisés auprès des sinistrés. Voilà. Il a surpris tout le monde avec son dernier album aux sonorités de Bossa Nova, enregistré entre Paris et Buenos Aires. Voici Benjamin Biolay avec son titre Écran total sur Ici Gironde.

0: Laura Branigan à 18h20, c'était Safe Control.
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0: Et oui, nous sommes à vos côtés pour transmettre vos élans de partage et de solidarité. À l'image de Magali sur notre WhatsApp qui nous dit bonjour. Même des auditeurs de très très loin, puisqu'elle est du département de l'Indre. Mais elle nous informe qu'elle peut proposer une chambre chez elle et aussi un logement complet avec une chambre. Elle propose également des services en démarche administrative. Voilà, donc ça c'est Magali qui nous propose ça par message sur notre WhatsApp. Et on a également Brigitte qui elle propose une chambre pour une personne seule ou alors un couple. Elle est en appartement à l'Espère Médoc. Un chat ou un petit chien est accepté. Elle est en rez-de-jardin avec un tout petit extérieur. Voilà, donc la solidarité continue et continuez d'ailleurs à partager vos logements si vous en avez, si vous avez la possibilité de le faire au 05 56 19 10 10.
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0: La musique dans une poignée de secondes avec Amel Bent et Pourquoi tu restes.
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4: 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On en parle dans un instant avec Arnaud Fontanet, chercheur.
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0: Très belle chanson signée Amel Bent, Pourquoi tu restes.
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0: Oui, alors sachez que face aux incendies, la Fédération France Assureurs a annoncé le 27 juillet la mise en place de mesures exceptionnelles pour les victimes des incendies. La déclaration de sinistre pourra être effectuée jusqu'au 31 août, donc au-delà des 5 jours réglementaires. Les personnes ayant dû quitter leur résidence principale à la demande des autorités publiques bénéficieront d'un remboursement de leurs frais de relogement. Que la résidence ait été endommagée ou non. Le remboursement s'effectuera sur présentation de justificatifs, bien sûr, dans les conditions et limites fixées par le contrat d'assurance en cas de dommage. Et il couvrira une période de relogement de 3 semaines maximum, ne pouvant pas dépasser, quoi qu'il en soit, la durée d'interdiction d'accès à la résidence principale.

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0: Et l'heure du flash de 18h30 avec vous, Stéphanie Scoc. L'incendie de la Gironde reste fixé en cette fin d'après-midi.
2: Oui, pas d'évolution à signaler ce dimanche. Deux foyers actifs du côté de Lège, dans les dunes du Grand Croc, et au sud de la Cano. Mais la situation est sous contrôle. Les pompiers continuent de noyer les 240 km de lisière de feu. Parmi les forces de sécurité toujours présentes en Gironde ce week-end, 1500 militaires déployés pour des missions de patrouille et de création de pare-feu. Des soldats qui sont arrivés dimanche dernier avec leurs propres tentes, leurs cantines et leurs hôpitaux de campagne. Toute une intendance qui s'est installée par exemple à Vert, dans le Libournais. 200 militaires dans un camp créé en quelques heures. Marie Boueda, vous êtes sur place pour ICI Gironde en compagnie de la commissaire Élodie qui est en charge de cette immense logistique.
3: Eh bien oui, là Stéphane, je suis avec le commissaire Élodie du groupement de soutien commissariat, c'est ça ?
4: Tout à fait, c'est ça.
3: Et là, où est-ce qu'on est ? Racontez-nous un petit peu.
4: Donc ici, on est sur l'emprise du 3e Hermat, régiment du matériel. On a monté un camp, du coup, avec mon équipe qui est du service commissariat des armées. Un camp qui permet d'accueillir 540 personnels sous tente, climatisés. Et en cas de déploiement important, on peut aussi accueillir 110 personnels sur l'IPICO, dans un camp en dur, c'est-à-dire un gymnase et une salle polyvalente. Samedi dernier, on a mis en place vraiment le plan, tout ce qu'on devait avoir comme matériel. Le dimanche, on a reçu les premières livraisons, on a commencé à monter les premières tentes pour pouvoir accueillir les gens en fait sur zone. Là, on était à 100% avant-hier du camp, ce qui permet vraiment d'accueillir avec la climatisation. On a des containers douches, des containers WC, on a des laveries aussi qui permettent en fait au personnel de se régénérer et de remettre en état leurs affaires et leur matériel. Tout ce qui est partie restauration est assuré par l'économat des armées. Ils ont besoin d'apporter leur contribution à ce qui se passe actuellement en France et notamment en Gironde. Je pense que pour eux c'est important voilà, de pouvoir être présent auprès des populations. Donc ils ont des missions diverses et variées, ils peuvent partir 24 heures ou partir sur une plus petite période, mais voilà, ça va jusqu'à 24 heures et après ils reviennent sur zone pour avoir une remise en condition.
3: Ok, puis il y a aussi des missions de pare-feu, on m'a dit là à côté, pour empêcher le feu de progresser. Et merci beaucoup.
4: Merci à vous.
2: Marie Boueda, vous êtes en compagnie de la commissaire Élodie au camp militaire de Vert dans le Libournais. Dans le Var, 1500 pompiers sont toujours à pied d'œuvre pour tenter de maîtriser les flammes. L'incendie n'a pas évolué ce dimanche, mais il n'est pas encore fixé. Il a parcouru 1800 hectares autour des villages de Montfort-sur-Argence et Corrence. Et puis, la Grèce, elle aussi, est confrontée à plusieurs incendies très violents. 12 000 hectares de forêts et de terres agricoles ont brûlé ces derniers jours, notamment dans la région d'Athènes. Cet après-midi, deux hélicoptères de la sécurité civile sont entrés en collision sur le golfe de Corinthe. Une opération de secours est organisée en ce moment même pour tenter de retrouver les équipages. Maxime, les routes, comment ça circule ce soir ?
0: Alors sur la 10, c'est bloqué. Pour le moment, là, ça ne roule pas du tout. Donc si vous êtes dans le secteur, soyez surtout juste patient. En fait, ça va se débloquer gentiment. Sur la 63, ça va, ça roule, c'est fluide, c'est vert même, nous disent nos indicateurs. Sur la 10, ça va de Saint-Vincent-de-Paul à la Grave, à la sortie de la Grave sur la 10. Voilà, en allant en direction de Bordeaux. Si vous êtes témoin de quoi que ce soit, 05 56 19 10 10. Et en ce qui concerne les trains au départ en gare de Bordeaux, 10 minutes de retard en direction de Paris-Montparnasse. Il doit partir à 18h37, donc il aura 10 minutes de retard. Sinon, a priori, pour le reste, tout le monde est à l'heure et c'est la bonne nouvelle.
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0: Et face aux incendies qui frappent la Gironde, ici Gironde, Lens, ici Gironde, urgence solidarité pour aider au relogement des familles sinistrées. Vous pouvez faire la différence, vous disposez d'un logement, d'une chambre, d'une résidence secondaire ou d'une solution d'hébergement. Contactez-nous sur notre téléphone au standard 05 56 19 10 10 ou alors sur notre WhatsApp, vous nous envoyez un message texte ou vocal comme vous voulez. Ici Gironde, à côté de vous, sans problème. Vous nous appelez donc le temps et pour nous d'écouter Alain Chamfort avec Manu Reva à 18h34 sur ICI Gironde.

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1: La jeune génération de la chanson française, Manon Lisa, c'était le petit pêcheur.
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1: Il est 18h41, à suivre Zucchero Il Volo.
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0: Cette année-là, sortait Scatman, Simple et Funky d'Alliance Ethnique, Dieu m'a donné la foi d'Ophélie Winter, et aussi bien sûr Zucchero, Il Volo, c'était en 1995.
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0: Quelques consignes de sécurité pour respecter pour celles et ceux qui ont pu regagner leur domicile. Il est demandé aux personnes réintégrant leur domicile de se tenir informées de l'évolution de la situation. Oui, car si les conditions de sécurité venaient à l'exiger, de nouvelles mesures d'évacuation pourraient être envisagées. Donc, les consignes suivantes doivent être appliquées. Ne pas couper son téléphone, suivre scrupuleusement les consignes des autorités et des forces de l'ordre, rester extrêmement vigilant et ne pas s'approcher des zones sécurisées ou interdites, faciliter l'intervention des secours et des équipes techniques encore mobilisées sur le terrain. Ici Gironde, il est 18h49, bientôt l'heure du journal de 19h.

0: Kingston Tan, c'était UB40. Vous écoutez ici Gironde. À suivre dans quelques minutes maintenant le journal de 19h. Mais d'abord, on s'ambiance un peu avec Yann Muller et les Oies Sauvages.
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0: ça s'appelle Les Oies Sauvages. C'était signé à Yann Muller. Vous écoutez ici Gironde.
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0: Ici Gironde, il est 19h. Et le journal vous est présenté par Stéphanie Scoc.
2: En Gironde, le feu n'évolue plus. L'incendie est fixé depuis hier matin. Bilan, 42 000 hectares de forêt parcourus par les flammes. Mais le combat des pompiers continue. Il reste encore quelques poches actives sur le littoral de Lège et au sud de la Cano. Dans les communes qui avaient été évacuées, les touristes peuvent désormais replanter la tente. À Audenge, par exemple, au bord du bassin d'Arcachon, ses vacanciers reviennent. Boris Loumagne, mais au compte-gouttes.
3: Oui, ici à Audenge, il faut s'imaginer que c'était une ville fantôme hein, il y a encore quelques jours. Mais depuis ce week-end, effectivement, les touristes reviennent petit à petit.
4: Bonjour mesdames.
5: Bonjour.
4: Vous allez bien?
5: Oui, on va.
3: Comme ici, au camping Le Braou, Lola est là pour accueillir les vacanciers.
6: Là, première vue sur ce matin, les mails, etc., les appels, tout est encourageant. Et faut pas avoir peur de venir dans la région parce que nous, on a adapté nos itinéraires, nos recommandations de sortie, etc. Donc, on a plein de choix à donner à nos clients.
3: Bon, ici, dans les campings, on est quand même loin du taux de remplissage habituel, mais ça s'améliore d'heure en heure. D'ailleurs, on le voit aux plaques minéralogiques des voitures. Il y a des touristes garés devant le marché de Biganos qui vient de rouvrir. Linda est arrivée hier de Metz.
7: Tout a rouvert, donc voilà. À part qu'il y a un peu moins de monde qui surprend un peu, mais non, tout est normal. On sent pas de fumée, tout va bien.
3: Vous avez prévu de faire quoi là dans les prochains jours? C'est quoi le programme?
7: Bah, aller sur un peu visiter Biscarros, Arcachon, voilà, voir un petit peu aux alentours. On sera un peu plus restreint cette année, mais ça fait rien.
3: Et oui, il y a encore pas mal de restrictions. Impossible de se rendre sur la presqu'île du Cap Ferré ou encore sur les vastes plages du Grand Crau. Là-bas, l'incendie est toujours en cours.
2: Boris Loumagne, France Info pour Ici Gironde.
0: 3300 pompiers ont combattu les flammes en Gironde.
2: Des soldats du feu venus en renfort de toute la France et qui commencent progressivement à rentrer dans leur caserne. C'est le cas par exemple du capitaine Stéphane Hove, chef de centre à Valence d'Agen, c'est dans le Tarn-et-Garonne. Il vient tout juste de rentrer chez lui et il restera à jamais marqué par la solidarité qu'il a vue à l'œuvre en Gironde. Il l'a dit à nos confrères d'ici Occitanie.
8: Elle est énorme, incroyable, belle. Tout le monde est mobilisé, les bénévoles qui nous aident parce que pendant que on lutte, c'est bien, mais sur nos moments de repos, on arrive, on a à manger, on a tout ce qu'il faut, et ça, c'est les bénévoles qui le donnent. Sur place, au moment de la lutte, on a une aide énorme des agriculteurs qui viennent nous alimenter en eau, c'est des gains de temps, le travail qu'ils font, il est vraiment énorme. D'ailleurs, je leur disais souvent que nous, on est là quelques jours, on court un sprint. Et eux, ben, ils font plutôt un marathon parce qu'ils y sont là tous les jours, tout le temps. Donc voilà, c'est vraiment complémentaire l'aide de l'un et des uns et des autres. Et puis, il faut pas oublier les forces de l'ordre aussi sur place qui font un travail énorme, quoi.
2: Le capitaine Stéphane Hove, pompier du Tarn-et-Garonne, au micro de Sandrine Morin pour Ici Occitanie.
0: Un appel aux dons lancé par le maire du Port, justement, pour venir en aide aux sinistrés.
2: Oui, la commune a besoin de petits outillages pour sécuriser les maisons touchées ou détruites par l'incendie. Plus de 180 maisons incendiées. On recherche au Porge des meuleuses, des disqueuses, des scies, des brouettes, des pelles et des râteaux. Si vous avez ça au garage, rendez-vous sur la page Facebook de la ville du Porge. La solidarité des rugbymen de Salles dans le Val-de-l'Air. Le club vient de lancer une cagnotte litchi pour aider l'un de ses joueurs qui a tout perdu dans l'incendie. Pas celui de Gironde, mais celui de Biscarros. Ethan a perdu sa maison, ses souvenirs et tous ses effets personnels. Face à cette épreuve, les rugbymen lancent donc un appel à la générosité. Le lien est sur la page Facebook de l'US Salles. 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
0: Un mot de football et des Girondins de Bordeaux avec les premiers mots des nouveaux propriétaires Sparta Capital.
2: Nous avons bon espoir que la relégation sera finalement évitée, écrit ce matin le fonds d'investissement britannique qui s'apprête à prendre le contrôle à 100% des Girondins. Nous sommes aujourd'hui au début d'un nouveau chapitre. Notre priorité immédiate, c'est la stabilité, écrit Sparta. Le comité olympique devrait se prononcer en début de semaine sur le maintien ou non des Girondins en national. Et puis, Tour de France féminin, nouvelle victoire au sprint cet après-midi de la néerlandaise Lorena Wiebes. La maillot jaune s'impose à Genève au terme de 147 km de course. Retour en France demain pour la troisième étape. Les cyclistes sont attendus à Poligny, c'est dans le Jura. Maxime, la météo avec une vigilance orange aux orages ce soir.
0: Oui, attention, hein, si vous avez du mobilier dehors par exemple, hein, du jardin, des chaises, des tables ou même des barbecues, peut-être préférez les mettre dans le garage car une vigilance orange aux orages est émise par Météo France. Le ciel demain matin sera très nuageux avec des averses qui sont possibles jusqu'à midi. Elles peuvent provoquer des orages sur l'agglomération bordelaise, sur l'entre-deux-mers ainsi que sur le nord de la Gironde. Mais ce risque va diminuer progressivement. L'après-midi, le temps redevient plus sec et le ciel profite du retour du soleil bien généreux. Pour la nuit prochaine, quelques nuages en soirée, puis la nuit sera enfin claire. Côté température, les pluies vont doucement faire redescendre les thermomètres. Demain, côté température, 27 à 30 degrés. Pour les maximales, voilà en ce qui concerne donc la météo de demain.
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1: Mercredi dernier, le département de la Gironde a accompagné 124 personnes âgées en situation d'handicap pour les reloger en tenant compte de leurs besoins. 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
1: Après plusieurs heures d'incertitude, les concerts peuvent à nouveau résonner sur la rive droite de la Garonne à La Réole. Les Riches Heures de La Réole reprennent donc leur programmation cette semaine avec trois rendez-vous en libre participation. Et ce dimanche 2 août, 15h, chant baroque au couloir de la mairie. Après les annulations liées aux incendies, vous retrouvez ce chemin de la musique. Et c'est plus qu'une reprise, c'est un symbole de résilience en hommage à tous ceux qui se sont mobilisés ces derniers jours. Si vous aimez les expériences qui sortent des sentiers battus, vous pouvez aussi programmer le concert dessiné Gargantas, l'envol du phénix blanc, programmé dimanche prochain. Une création originale, toujours à La Réole, initiée par les amis de l'orgue de La Réole, où l'orgue dialogue avec le conte et le dessin en direct dans une ode au vivant. Le point de départ de ce projet résonne très étrangement avec l'actualité girondine. Je vous laisse découvrir tout ça et je vous souhaite de bons spectacles.
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1: Après plusieurs heures d'incertitude, les concerts peuvent à nouveau résonner sur la rive droite de la Garonne à La Réole. Les Riches Heures de La Réole reprennent donc leur programmation cette semaine avec trois rendez-vous en libre participation. Et ce dimanche, 2 août, 15h, chant baroque au couloir de la mairie. Après les annulations liées aux incendies, vous retrouvez ce chemin de la musique. Et c'est plus qu'une reprise, c'est un symbole de résilience en hommage à tous ceux qui se sont mobilisés ces derniers jours. Si vous aimez les expériences qui sortent des sentiers battus, vous pouvez aussi programmer le concert dessiné Gargantas, l'envol du phénix blanc, programmé dimanche prochain. Une création originale, toujours à La Réole, initiée par les amis de l'orgue de La Réole, où l'orgue dialogue avec le conte et le dessin en direct, dans une ode au vivant. Le point de départ de ce projet résonne très étrangement avec l'actualité girondine. Je vous laisse découvrir tout ça et je vous souhaite de bons spectacles.
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1: Une visite guidée de l'exposition au château ducal de Cadillac, ça vous tente cet été? 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
1: Mercredi dernier, le département de la Gironde a accompagné 124 personnes âgées en situation d'handicap pour les reloger en tenant compte de leurs besoins. 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
1: Une visite guidée de l'exposition au château ducal de Cadillac, ça vous tente cet été? 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
1: Mercredi dernier, le département de la Gironde a accompagné 124 personnes âgées en situation d'handicap pour les reloger en tenant compte de leurs besoins. 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
1: Après plusieurs heures d'incertitude, les concerts peuvent à nouveau résonner sur la rive droite de la Garonne à La Réole. Les riches heures de La Réole reprennent donc leur programmation cette semaine avec trois rendez-vous en libre participation. Et ce dimanche 2 août, 15h, chant baroque au couloir de la mairie. Après les annulations liées aux incendies, vous retrouvez ce chemin de la musique. Et c'est plus qu'une reprise, c'est un symbole de résilience en hommage à tous ceux qui se sont mobilisés ces derniers jours. Si vous aimez les expériences qui sortent des sentiers battus, vous pouvez aussi programmer le concert dessiné Gargantas, l'envol du phénix blanc, programmé dimanche prochain. Une création originale, toujours à La Réole, initiée par les amis de l'orgue de La Réole, où l'orgue dialogue avec le conte et le dessin en direct, dans une ode au vivant. Le point de départ de ce projet résonne très étrangement avec l'actualité girondine. Je vous laisse découvrir tout ça et je vous souhaite de bons spectacles.
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1: Après plusieurs heures d'incertitude, les concerts peuvent à nouveau résonner sur la rive droite de la Garonne à La Réole. Les riches heures de La Réole reprennent donc leur programmation cette semaine avec trois rendez-vous en libre participation. Et ce dimanche, 2 août, 15h, chant baroque au couloir de la mairie. Après les annulations liées aux incendies, vous retrouvez ce chemin de la musique. Et c'est plus qu'une reprise, c'est un symbole de résilience en hommage à tous ceux qui se sont mobilisés ces derniers jours. Si vous aimez les expériences qui sortent des sentiers battus, vous pouvez aussi programmer le concert dessiné Gargantas, l'envol du phénix blanc, programmé dimanche prochain. Une création originale, toujours à La Réole, initiée par les amis de l'orgue de La Réole, où l'orgue dialogue avec le conte et le dessin en direct, dans une ode au vivant. Le point de départ de ce projet résonne très étrangement avec l'actualité girondine. Je vous laisse découvrir tout ça et je vous souhaite de bons spectacles.
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1: Une visite guidée de l'exposition au château ducal de Cadillac, ça vous tente cet été? 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
1: Mercredi dernier, le département de la Gironde a accompagné 124 personnes âgées en situation d'handicap pour les reloger en tenant compte de leurs besoins. 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
1: Une visite guidée de l'exposition au château ducal de Cadillac, ça vous tente cet été? 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
1: Mercredi dernier, le département de la Gironde a accompagné 124 personnes âgées en situation d'handicap pour les reloger en tenant compte de leurs besoins. 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
1: Après plusieurs heures d'incertitude, les concerts peuvent à nouveau résonner sur la rive droite de la Garonne à La Réole. Les riches airs de La Réole reprennent donc leur programmation cette semaine avec trois rendez-vous en libre participation. Et ce dimanche, 2 août, 15h, chant baroque au couloir de la mairie. Après les annulations liées aux incendies, vous retrouvez ce chemin de la musique. Et c'est plus qu'une reprise, c'est un symbole de résilience en hommage à tous ceux qui se sont mobilisés ces derniers jours. Si vous aimez les expériences qui sortent des sentiers battus, vous pouvez aussi programmé le concert dessiné Gargantas, l'envol du phénix blanc, programmé dimanche prochain. Une création originale toujours à La Réole, initiée par les amis de l'orgue de La Réole, où l'orgue dialogue avec le conte et le dessin en direct dans une ode au vivant. Le point de départ de ce projet résonne très étrangement avec l'actualité girondine. Je vous laisse découvrir tout ça et je vous souhaite de bons spectacles.
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0: position, la chanson française rencontre les musiques électroniques et les délires pop.
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0: Oscar les vacances et MPL avec Les Puceaux. Extrait de l'album Ceci n'est pas mon corps.
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0: Un coup de cœur, Isidre Mardèche.
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3: Bonjour, je suis Julie Serrano, nimoise. Ma passion, du coup, c'est le flamenco et j'ai la grande chance d'en faire un métier passion. Le flamenco, c'est un art de vivre, c'est vraiment tout ce qui nous permet de vivre au quotidien. On respire flamenco, on se lève flamenco. C'est vraiment toute une ambiance qui nous suit dans nos journées. Je me lève, j'écoute du flamenco, je me couche avec du flamenco en tête. Une mélodie de pas que je me dis, attends, je pourrais faire ça, ça ferait bien. Et du coup, le lendemain, on se réveille, on a toujours cette mélodie, en pantoufle, on fait ça. Et encore plus quand on est avec Tata à table, c'est vraiment tout le temps ça. Entre deux plats, on fait des palmes, c'est tout le temps. Patata, du coup, Christine Serrano, une danseuse emblématique de Nîmes. J'ai commencé les cours avec elle, hein, quand j'avais 4-5 ans. On m'a mis au cours avec Tata, comme dans la marmite. Et au fur et à mesure, ça grandit, la passion. Au début, on est là parce que c'est Tata. Et après, ça nous plaît de plus en plus. Et c'est pour ça que je suis partie à l'étranger faire des études à la base, où j'ai pris des cours de danse en même temps là-bas. Et après, j'y suis partie réellement un an et demi à Séville, juste pour prendre des cours de danse.
4: Le flamenco, c'est une discipline qui est très traditionnelle, qui a ses codes, mais j'imagine que chaque danseuse se l'approprie. Qu'est-ce qui se passe en vous quand vous dansez? Qu'est-ce qui s'exprime dans votre corps?
3: C'est vrai que la danse, j'ai l'impression, en tout cas, d'être le seul moment où je suis vraiment moi, où il n'y a pas de filtre, il n'y a pas de masque, et j'ai le droit d'être vulnérable, moi et mes émotions. Parce que le flamenco, c'est surtout ça, c'est surtout transmettre des émotions. Et c'est vrai que la société d'aujourd'hui, elle nous empêche un petit peu de vraiment les vivre à cœur ouvert. Et la danse, ça permet ça. Le flamenco, en tout cas, il nous permet vraiment de libérer qui on est vraiment, sans avoir à se cacher. Voilà, la danse, ça me rapporte de la joie de vivre et aussi cet espace de j'ai le droit d'être triste et j'ai le droit d'être en colère. Cet art, il mérite d'être connu au fin fond de toutes les planètes.
5: Olé.
3: Olé.
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6: Bonjour Charlotte.
3: Bonjour.
6: Taxidermiste, c'est un métier vraiment pas commun.
3: Non, c'est vrai.
6: Comment on devient taxidermiste?
3: Par passion et par persévérance, beaucoup.
6: Ok, mais comment on se lance dans ce métier? À quel moment on se dit je vais être taxidermiste?
3: Alors, c'est un métier de passion déjà. Depuis toute petite, j'ai toujours été fascinée par les animaux, le monde animal et l'art. Du coup, le mélange des deux, forcément, ça a donné une direction vers la taxidermie.
6: Alors, pour j'ai testé, le but, c'est un petit peu un vie ma vie. Je vais découvrir un peu votre métier. Qu'est-ce que vous nous réservez?
3: Alors, aujourd'hui, on va faire ensemble un jackalope. Donc, c'est un animal du folklore américain. C'est en gros un lièvre avec des bois de chevreuil. Et du coup, on va commencer par placer la peau sur la forme que j'ai préparée en amont. Donc, c'est une forme en mousse polyuréthane très, très dense. Donc là, on a la peau que j'ai aussi préparée en amont.
6: Okay.
3: Et donc, ça ressemble un peu à une chaussette retournée. C'est pas très joli. Et on va essayer de passer de ça à l'aspect du vivant.
6: Okay.
3: Et là, je vais te laisser
6: mettre le lapin
3: essayer
6: dans
3: la peau pour voir si tout va bien.
6: C'est incroyable. Qui a cru que je ferais ça? T'as fait quoi aujourd'hui au boulot? J'ai mis un lapin dans son étui, quoi.
3: Donc là, l'étape suivante, ça va être de fixer à l'arrière. Donc là, on va le retourner. Et là, j'espère que tu aimes la couture.
6: Pas du tout.
3: Eh ça tombe bien, parce qu'on va en faire. Hop, on va prendre...
6: C'est du fil de pêche?
3: Ouais, c'est du fil de pêche.
5: Tac. Et donc, je fais le premier point et ensuite, tu vas pouvoir t'amuser à faire un petit peu de couture.
6: Allez, ça, c'est le moment.
7: Ok.
5: Voilà, délicatement.
7: Ça, c'est pas gagné. Et là, je viens dans le même côté, même truc, mais en face.
5: Voilà, maintenant, on a à peu près 350 autres à faire.
6: 350.
5: Donc là, on va lui faire son petit brushing.

0: Bon, là, on a une base pour bosser. Normalement, il faut continuer encore, mais du coup, on va essayer d'avancer un peu. Et donc là, tu vas pouvoir choisir les yeux. Donc, je vais te proposer plusieurs,
1: plusieurs teintes. Les verts, ils sont jolis, ceux-là.
0: Les verts sont jolis, hein.
1: Ouais.
0: Et ben, on va partir sur les verts, alors. Donc là, tu viens avec ton doigt ou un outil venir ressortir toute la peau de l'envers des paupières. Voilà. Et là, tu pousses un peu avec ton doigt pour maintenir le tout. Voilà. Et là, il a un peu plus un profil de lapin.
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3: Si le pantalon fait fureur de nos jours chez les filles comme chez les garçons, qu'en est-il de la braie ? B-R-A-I-E. Son ancêtre, le pantalon de l'Antiquité, qui pouvait être serré au niveau des chevilles, serré ou bouffant au niveau des cuisses. La braie a été inventée par les Gaulois. C'est grâce aux Gaulois que les Romains apprirent à connaître la braie. Le mot s'est répandu après dans toutes les langues romanes avant que le personnage de Pantalone de la Commedia dell'arte, le costume du riche Vénitien qui porte un pantalon, ne fasse sensation et répande le mot pantalon sur tout le territoire français. Enfin, sauf un territoire qui résiste toujours à l'envahisseur, les pays occitans, où le pantalon se dit toujours, comme les Gaulois, « l'obraio o l'obraso ». Ne dit-on pas que ce gouya est toujours débraillé ? Cela vient de la même origine, mal pantalonné, mal fagoté. « Tu pouvais pas tourner à monter ta braguette, t'es prise ?»« Tu ne peux pas remonter ta braguette, je te prie. » Même origine. Oups, pardon. Anéadiou.
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1: On part en Vendée ce matin à Bouin, tout près de Beauvoir-sur-Mer et Noirmoutier. Voici François, conteur d'histoire depuis 1987. Il transforme chaque balade en un voyage dans l'imaginaire. Il fait naître des histoires qui touchent petits et grands, mêlant tradition locale et émotion. Une passion présente depuis très longtemps pour François.
2: Ça vient de très loin, ça vient de ma grand-mère qui racontait des histoires à mon papa et de mon papa qui nous racontait des histoires quand on était petit. Notamment une histoire que ma grand-mère lui racontait, l'histoire de Jean sans peur. C'est l'histoire d'un petit garçon qui part de chez lui et qui rencontre le diable.
1: Oh
2: ouais. C'est la première histoire que j'ai racontée devant un public. Et c'est là que j'ai réalisé que j'avais un don pour le conte.
1: Ça se sent, le fait d'avoir ce don pour raconter les histoires, c'est parce que c'est pas donné à tout le monde.
2: Alors pour moi c'est donné à tout le monde, mais c'est une passion et puis c'est un plaisir d'emmener des gens juste avec l'imaginaire, avec très peu de décors et juste avec les mots. Alors moi j'adore les mots, j'attache énormément d'importance aux mots, à leur sens, et quand j'invente une histoire, eh ben je choisis mes mots avec beaucoup de rigueur.
1: On est d'accord, c'est votre métier, François.
2: Alors, c'est mon métier. C'est devenu mon métier un peu après. Donc, moi, j'ai eu un parcours où j'ai vécu une vingtaine d'années à la montagne, du côté de Bourg-Saint-Maurice. Et j'étais gardien de refuge. Ben, je racontais des histoires au refuge aux gens, le soir, à la veillée. Et ils remontaient au refuge pour que je leur raconte mes histoires de colporteur d'histoires.
1: Quelle émotion, justement, vous recherchez à travers vos histoires, vous ?
2: Le rire, la joie. Et aussi, un des grands messages, c'est dire qu'on peut toujours se relever. Que dans chaque épreuve de la vie, on peut trouver quelque chose qui va nous faire rebondir.
1: Alors, elle est où la part de vérité là-dedans ?
2: Alors, dans le conte, il y a toujours de la vérité. D'abord, la première vérité, c'est le vocabulaire.
1: Ouais.
2: L'autre vérité, c'est que, effectivement, dans la vie, on peut toujours s'en sortir. S'émerveiller de quelque chose, même quand on pense que tout est fini, qu'il n'y a plus d'espoir. Qu'il y ait plein de vie, même dans un lieu qui est quand même assez rigoureux.
1: Comment la Vendée vous inspire, vous, pour vos histoires ?
2: Ah ben, la Vendée, c'est mes origines, c'est ma famille, c'est mes oncles et tantes chez qui je suis allé beaucoup en vacances, c'est les bisous de mes grands-mères. Quand, après 20 ans en Savoie, je suis revenu en Vendée, je suis allé boire un café sur la route, et là, j'ai entendu l'accent. Un accent vendéen qui est très maternel, qui est très affectueux, qui est très affectif.
1: Comment vous imaginez votre avenir, tout simplement, François ?
2: 56 ans, j'ai encore une trentaine d'années à travailler.
1: Ouais, vous êtes un jeune homme.
2: Voilà, je pense qu'à 90 ans, ben, j'aurai la barbe encore un peu plus blanche, les cheveux tout blancs, mais je pense que je continuerai à faire des balades comptées au port du Bec, au port des Champs, à la Couplace, etc. Parce que c'est pas un métier facile où on gagne des millions, ça c'est un choix. Et par contre, c'est toujours le bonheur de faire rêver les gens, de les faire rire, énormément rire.
1: François, c'est un personnage attachant et généreux. Avec lui, une simple promenade devient un moment hors du temps.
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4: Ai-je encore besoin de le présenter ? Arnaud Fromage est avec nous. Bonjour Arnaud.
5: Bonjour, bonjour.
4: Pour votre nécessaire minute comtoise, Arnaud, il y a quelques temps, vous nous avez expliqué pourquoi l'emblème de la Franche-Comté était un lion.
5: Mais je ne suis pas allé au bout du raisonnement. Pour rappel, la Franche-Comté adopte le lion vers 1278-79 quand le comte de Bourgogne, Othon IV, décide de se rapprocher du royaume de France. Il décide pour cela d'adopter le lion, le roi des animaux et symbole de la monarchie française. La Franche-Comté n'est d'ailleurs pas la seule région à arborer cet animal que l'on retrouve aussi sur les armoiries de la Normandie ou en Aquitaine et qui est tout autant le symbole de Belfort que de la ville de Lyon parce que oui, il y a une logique là-dedans. Mais voilà, maintenant qu'on a dit ça, reste une question. Pourquoi le lion, qui n'est pas le plus imposant des animaux et qui, soit dit en passant, est une sacrée grosse feignasse, a-t-il pu devenir le roi des animaux et pas la baleine bleue ou le chinchilla ?
4: Bon, déjà, ce n'est pas le cas partout, hein.
5: C'est vrai. En Asie, c'est plus souvent l'éléphant ou le tigre qui sont considérés comme les rois des animaux. En Amérique, c'est l'aigle qui règne aux côtés de l'ours, du jaguar ou du puma. En Afrique, le rhinocéros et le léopard sont aussi dans la place aux côtés, c'est vrai, du roi lion. et en Europe, eh bien avant le lion, c'était l'ours qui était considéré comme le roi des animaux, mais tout va changer au Moyen-Âge. En gros, ce sont des histoires de symboles. Au Moyen-Âge, on se passionne pour la mythologie grecque, dans laquelle Hercule, qui était méga fort, a tué le lion de Némée, dont la peau était pourtant censée être impénétrable. Et puis, la crinière du lion est vue comme une sorte de couronne, ce qui fait bien plaisir aux souverains du continent, d'autant que bon, l'Afrique c'est méga loin et que personne n'ira vérifier.
4: Mais bon, un roi c'est très humain, alors comment un animal peut-il être le roi de quoi que ce soit quelque part, Arnaud ?
5: Là encore, vous marquez un point, mais ce qualificatif de roi des animaux, depuis qu'il s'est débarrassé de sa symbolique royale, est plutôt là pour qualifier ce qu'en zoologie on appelle les super-prédateurs. Ces animaux qui sont tout en haut de la chaîne alimentaire et qui sont relativement imprenables à la baston contre les autres espèces du coin. Et même dans ces cas-là, on devrait dire que ce sont les lionnes qui sont les reines, parce que ce sont elles qui chassent, mais seulement les reines de la savane. Bah oui, si on va par là, chaque type de terrain a son roi. Celui de la jungle amazonienne, ce serait plutôt le jaguar, et celui de nos forêts à nous, eh ben ce serait plutôt le cerf. Mais au fond, une grosse feignasse qui laisse les autres combattre à sa place, qui se fait nourrir et qui prend la lumière, est-ce que ce serait pas ça, la définition d'un roi ? Bon bah, je retire tout ce que j'ai dit, alors.
4: Retirez tout. Merci beaucoup, Arnaud.
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10: À Dichat Zoé.
11: À Dichat Cynthia.
10: Alors avec toi, des histoires de clés, des histoires de clous, moi je sais plus, je te laisse raconter.
11: Aujourd'hui, je vais vous raconter l'expression « ne pas valoir un clou » qui est « locutio verbial courent nabe nat merit nad balou destad ocio utilitat donc endus mots est annul. »
12: Ah, c'est vrai que c'est joli.
13: C'est nul ! Zéro !
11: C'est une locution verbale courante d'avoir presque aucun mérite, n'être presque d'aucune valeur, d'aucune utilité, donc en deux mots, être nul. Par exemple, que collectionneluskayaus n'est bon pas sur cloud, mais que vous avez mis tout. Par exemple, je collectionne les cailloux, mais ce n'est bon pas sur cloud, mais je les aime quand même.
14: La vie ne vaut rien.
10: Il y a tellement de choses qui valent pas un clou, mais qu'on aime quand même. Merci Zoé.
11: Merci, ça dit chat.
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1: Me voilà parti en quête de brèves de comptoir. Et pour ça, nous allons rentrer au Zanzibar. Bonjour messieurs, dames.
2: Bonjour.
3: Bonjour.
1: Bonjour.
4: Là, la brève de comptoir, tu sais, c'est la circulation.
1: Et comment dire, le bordel, les bouchons, les vélos sur les trottoirs, les trottinettes sur les trottoirs, qui ne respectent pas. Et puis voilà, c'est le bordel. Ouais. Je me dis qu'à un moment donné, il faudra respecter les codes de la route. Et respecter les piétons.
5: Donc, c'est bien l'heure où on râle.
1: C'est mon surnom, figurez-vous.
5: Non.
1: Si. La râleuse. Moi, j'en ai marre. Donc, après, voilà. C'est comme hier, tu vois, il y a un vélo électrique qui était sur le trottoir. Il m'a à peine bousculé, machin. Même une trottinette, à un moment donné, faut contrôler, quoi. Et comme hier, on est parti en voiture. On avait un vélo devant nous qui était sans lumière. Et je l'ai pas vu parce que, à un moment donné, là, quand on descend sur Sidoine, les voitures montantes, on a les lumières en pleine face. Donc, quand les gens viennent pour la piste cyclable ou traversée, on voit en rien. Il y a un vélo qui est sans lumière. Je l'ai pas vu. C'est mon mari qui a dit, attention, j'ai freiné. Mon mari aurait rien dit. Et ben, le vélo sans lumière, sans le voir, j'aurais percuté. Qui c'est qu'a tort?
5: Alors, est-ce que vous faites que râler ou est-ce que parfois vous montrez votre mécontentement vis-à-vis d'un cycliste ou un gars en trottinette? Est-ce qu'il entend la suite et le reste?
1: Alors, des fois, on a un petit doigt d'honneur et des fois, la personne s'arrête et on discute. Il y a des gens qui sont bien sympas, qui s'arrêtent en disant, voilà, comme les vélos qui sont sur la route et que je klaxonne en disant que je vais passer. Il dit, qu'est-ce que madame? Monsieur le maire fait 10 millions pour une piste cyclable, allez-y, quoi. Il dit, oui, vous n'avez pas faux, madame. Du coup, il va sur piste cyclable et voilà. Et des fois, il y a des gens qui vous emmerdent ou voilà, des bons gros mots. Après, ben, je prends la patience et puis voilà, quoi. Et puis, ouais, je râle dans un bon tour toute seule.
5: Et après, on vient défouler tout ça aux Zanzibar.
6: Et ma râleuse, elle s'appelle comment?
1: Nadine.
6: Au revoir, Nadine.
1: Au revoir, madame. Mais vous, comment, alors?
5: Patricia.
1: Patricia, enchantée, ouais. Patricia.
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8: Connaissez-vous la légende du chat-huant du Morvan? On vous la raconte avec Sandra Amani, l'auteur des légendes et mystères du Morvan aux éditions Temps Impossible. Bonjour Sandra.
9: Bonjour Charlotte.
8: Dans le Morvan, on peut croiser un rapace étonnant, le chat huant, un cousin du Grand-Duc et de la Chouette.
9: Effectivement, vous savez, dans le passé, on clouait ces animaux aux portes des granges pour chasser le mauvais sort.
8: Oui.
9: Cependant, cet oiseau n'a pas toujours eu l'apparence qu'on lui connaît aujourd'hui. À une certaine époque, on le surnommait d'ailleurs le Bel Ardent.
8: Racontez-nous.
9: Le Bel Ardent était l'un des plus beaux oiseaux du règne animal. Aucun autre volatile n'égalait sa beauté. Son plumage était pourpre et or. Ses yeux brillaient comme des diamants. L'hirondelle, en le voyant, maudissait ses ailes noires. Le rouge-gorge enviait sa splendeur. Mais cette beauté se voyait toujours de loin. Personne n'avait encore jamais réussi à attraper un Bel Ardent dans le Morvan. La légende raconte que cet oiseau était immortel. Malheureusement, le Bel Ardent avait très mauvais caractère. Égocentrique, narcissique. Il était en fait très seul. Par un soir d'été, un rossignol curieux se pose sur une branche de hêtre juste à côté de celle où se reposait le beau volatile.
10: Mais sire, je suis désolée de troubler votre repos, mais me ferez-vous l'honneur de m'accorder quelques instants? J'aimerais deviser un peu avec vous.
9: Le Bel Ardent lui jeta un regard dédaigneux et méprisant. Mais pour qui se prenait donc ce cuistre? Dérangé dans son sommeil, il n'était pas très disposé à perdre son temps avec un rossignol, d'autant plus que le chant cristallin de son voisin le rendait un peu jaloux. Lui-même n'avait pas été doté d'une aussi divine voix, et il le regrettait vivement.
11: « D'accord, »
9: répondit-il finalement.
11: « Mais dépêche-toi, je n'ai pas le temps de m'attarder sur les requêtes des gringalets de ton espèce, rossignol. »
10: « Oh, ne vous inquiétez pas, »
8: lui répondit le petit oiseau brun.
10: « J'aimerais juste que vous me donniez l'une de vos superbes plumes. Mon épouse rêve de décorer notre nid avec, et je lui ai promis que je ferai tout pour accéder à son souhait. » Pas la plus grande, bien sûr. Une petite plume de votre magnifique robe fera l'affaire.
11: Te donner l'une de mes plumes ?
2: S'écria l'orgueilleux, outré devant tant de hardiesse.
11: Jamais personne ne m'a fait l'affront de réclamer un tel présent. Hors de ma vue, mendiant, et que je ne te vois plus. Dis à ton épouse que je n'ai pas pour habitude d'accéder à des requêtes aussi insolentes.
2: Choqué par tant de violence, le rossignol s'enfuit en poussant des petits cris. Ses compagnons, qui attendaient fébrilement son retour, le rejoignirent pour le consoler. L'affaire s'ébruita parmi les oiseaux et arriva bientôt aux oreilles du créateur.
11: Si je ne freine pas les élans de ce prétentieux,
2: songea-t-il,
11: il dominera bientôt tous ses semblables et se moquera totalement de moi. Il est de mon devoir de lui donner une leçon avant que le pire ne se produise.
8: Vient alors le jour de la rencontre entre Dieu et le bel ardent. À votre avis, comment l'oiseau du Morvan va-t-il s'en sortir face au Créateur ?
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8: Avec son plumage pourpré or, ses yeux brillants comme des diamants, on retrouve l'oiseau, le bel ardent du Morvan face au Créateur. Une histoire de Sandra Amani extraite des légendes et mystères du Morvan aux éditions des Temps Impossibles.
2: Le bel ardent, imbu de lui-même, n'avait même pas peur face au Tout-Puissant.
11: Oiseau sans âme, je vais t'apprendre l'humilité. Désormais, tu ne susciteras plus la jalousie de tes congénères. Bien au contraire, ceux-ci détourneront le regard lorsqu'ils te verront. Va-t'en d'ici, et surtout, ne t'attarde pas de suite au bord d'un ruisseau ou d'un étang du Morvan. Tu risquerais de t'y noyer en contemplant mon œuvre.
2: Furieux, le bel ardent redescend alors sur terre. Autour de lui, les autres oiseaux commençaient déjà à chuchoter.
10: Mais regardez-moi cet étrange oiseau !
8: S'exclame un petit moineau.
10: Il est vraiment laid ! Même les chauves-souris ont plus de charme que lui !
2: Dit une hirondelle. Les autres oiseaux éclatèrent de rire avant de regagner la forêt.
3: Qu'est-ce qu'il est moche !
2: Pendant ce temps, le bel ardent cherchait un endroit pour se reposer. Sa rencontre avec Dieu l'avait agacé et il fomentait déjà une vengeance. Il arrive alors près d'un grand lac du Morvan. Soudain, posé sur la rive, il baisse les yeux. Aussitôt, il pousse un cri de terreur. Horrifié, il se demande qui est ce monstre qui le regarde. C'est alors qu'il comprend. L'horrible oiseau n'était autre que lui-même. Des plumes sombres avaient remplacé le somptueux plumage pourpre. Les yeux de diamant n'étaient plus que deux trous noirs, sans vie. Un chagrin immense le secoua au souvenir de sa splendeur d'antan. Non loin de là, une jeune bergère rentrait ses moutons. Elle s'arrêta près du ruisseau où s'attardait le prince déchu. Elle sursauta en le voyant.
12: Quel oiseau affreux ! On était ressorti tout droit de l'enfer ! Un chat-huant, à n'en pas douter ! Une vraie créature diabolique ! Vite, fuyons avant qu'il ne nous fasse du mal !
2: En arrivant à Saint-Léger-Vauban, elle fit le récit de sa rencontre avec le fameux chat-huant. À partir de ce jour, le bel ardent fut appelé ainsi. Le jour, il se cachait pour ne pas être vu, et le soir, il rôdait autour des chaumières en quête de nourriture. En plus, il n'était plus immortel. Ultime punition divine.
8: Mais l'histoire ne s'arrête pas là.
2: Souvenez-vous du petit rossignol qui avait demandé une des plumes du bel ardent. Un soir, en croisant le chat-huant pleurant, il lui dit
10: « C'est vrai que tu as été bien méchant avec moi. » Mais j'ai pitié de toi, et si tu le souhaites, je passerai les nuits d'été à tes côtés. Peut-être que mon chant allégera un peu tes souffrances.
2: Le chat-huant accepte, soulagé d'avoir enfin trouvé un confident. Il ignorait encore à quel point au cours des siècles, il serait rejeté et maudit.
8: Son calvaire ne faisait que commencer.
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3: Nous sommes en mai 1970, le 17 précisément, un dimanche ensoleillé et non un lundi au soleil. Et Claude François roule à vive allure, pressé de rejoindre Nîmes. Il s'écoute un live d'Elvis Presley.
13: Well, it's one for the money, two for the show, three to get ready now, go cat.
14: Dans la voiture, il y a 8 haut-parleurs tout autour, donc vraiment, j'étais entouré par le son, j'adore ça.
3: Quand soudain, son pneu éclate à hauteur de Bédarrides. À l'époque, le chanteur raconte son accident dans une interview fascinante tirée de l'émission de radio Bande à part que Lina a archivée.
14: Quand la roue a explosé, l'arrière s'est présenté vers l'avant et la gauche de la voiture se soulevait pour culbuter, pour faire les tonneaux. Je me suis donc retrouvé de face à l'autoroute, donc de nouveau, et là j'ai re-ralenti. Dès que c'est représenté de nouveau en tonneau, j'ai re-accéléré ainsi de suite jusqu'à peut-être 100-110 à l'heure. Alors mes bras étaient mous pour conduire la voiture, et elle s'est arrêtée net, le retour m'a projeté la tête dans le volant.
3: Sa voiture traverse les quatre voies de l'autoroute et finit sa course dans un fossé de l'autre côté de l'autoroute A7. Conscient mais sonné, l'artiste est un miraculé. Nous sommes alors 8 ans avant l'épisode de la baignoire fatale. Il n'aura qu'un nez cassé, nécessitant par la suite une rhinoplastie.
14: C'est pas le cartilage qui s'est cassé, mais l'os entre les deux yeux. Alors là, quand j'ai vu ça, j'ai donné un coup de poing dans le miroir, j'ai donné des coups de poing partout, j'ai piqué ma crise de... J'ai pas de chance.
3: Claude François sortira 2 ans plus tard, le lundi au soleil.

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1: Bonjour et bienvenue à Prades, Virginie.
2: Merci Vincent. Vous êtes guide accompagnateur.
1: Surtout sur la destination Conflans-Canigou, donc avec la chance d'habiter à côté du massif du Canigou et de pouvoir emmener les groupes et les gens à la découverte du Canigou et surtout faire l'ascension du pic du Canigou.
2: Et pas que, parce qu'il y a aussi des randonnées, des excursions que vous proposez.
1: Tout à fait, il y a un vaste choix de randonnée dans le Conflans. Et puis aujourd'hui, je vous propose de faire une petite excursion et puis d'aller sur les balcons nord du Canigou pour prendre un petit peu de la hauteur et avoir une belle vue sur le massif du Canigou.
2: Eh bien, on embarque. Allez, c'est parti. Et là, nous allons prendre quelle direction, Vincent ?
1: On va aller en direction de Kaya.
2: Vincent, vous venez de vous arrêter. Qu'est-ce qu'il y a dans le ciel ?
1: Eh bien, il y a un circaète là qui vient de passer, qui est assez bas parce qu'il est en train de chasser. Donc, le circaète Jean Leblanc. C'est un oiseau qui est reconnaissable parce qu'il est très clair dessous, tout blanc. Son régime alimentaire est spécialisé sur les reptiles.
2: Donc, alors là, il vole au-dessus de nous.
1: Ah, il est passé tout proche. Donc là, on s'est arrêté au bord de la route pour l'apercevoir parce que c'est pas aussi fréquent de le voir d'aussi près.
2: Donc là, on est sur la route de Sournia.
1: La route pour aller dans les Fenouillèdes. Puis on va donc aller jusqu'à la chapelle de Saint-Jacques de Calaron.
2: Déjà là, Vincent, c'est Prades là que nous voyons.
1: Oui, alors on a pris un peu de hauteur. Donc on va faire un petit bout de cette route qui va nous procurer un belvédère remarquable sur tout le massif du Canigou et le pic du Canigou.
2: Voilà, on est sorti du 4x4 et ça y est, on prend le départ de la petite marche.
1: Oui, on récupère la piste et puis donc on va faire la petite marche pour se rendre jusqu'à la chapelle.
2: Là, on a un panorama incroyable déjà. Hein.
1: Très beau panorama sur une bonne partie du Conflans. Et puis on est dans une végétation qui est là pour le coup. On a pris un petit peu d'altitude. On est toujours dans une végétation qui est marquée par le climat méditerranéen. Alors là, on a plein de genévriers. Vous voyez tous ces arbustes, il y en a certains qui montent un petit peu plus. Le genévrier qui fait la baie de Genièvre. On fait notamment, on s'en sert dans la cuisine. Et ça participe aussi à la confection, peut-être vous connaissez cet alcool, du gin.
2: Et Vincent, nous sommes arrivés au pied de la chapelle.
1: De la chapelle Saint-Jacques, et donc on peut voir en étant là devant le panneau qui explique un petit peu l'histoire et les dates importantes de la chapelle, de la vie de la chapelle, les fameuses coquilles pour matérialiser Saint-Jacques. Et donc on va faire un petit tour.
2: Vincent, on est ici sur ce qu'on appelle les balcons du Canigou.
1: Oui, sur la partie qu'on dénomme ainsi, les balcons nord du Canigou.
2: Au pied de la chapelle qui surplombe ce très très beau panorama avec plein de petits chemins autour.
1: Dans la forêt, là on a une petite forêt de chênes, puis c'est très joli parce que c'est varié, c'est bien entretenu. Il y a de la lavande, du romarin. Voilà, comme on avait une petite paire d'heures devant nous et qu'on était sur l'heure du repas, j'ai pensé que c'était un lieu sympathique à vous faire découvrir. On sort le panier repas donc, qui a été préparé par le Rasteil, avec donc des produits locaux. On a le jus de pomme d'Adama, le pain de Jérémy.
2: Ça, c'est le fromage d'Escouloubre.
1: Un petit peu de jambon, le jambon d'Alex, du camp de Mathilde. On a le saucisson à l'ail. On va se régaler.
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3: Vous êtes peut-être déjà venu voir vos enfants ou vos petits-enfants jouer à la Guéretoise, cette salle de spectacle qui est à l'espace Fayol à Guéret. Mais c'était quoi avant ?
4: Hervé Herp, directeur artistique de la Guéretoise de spectacle. Avant, ici, c'était un prêt, il y a très longtemps. Puis après, il y a eu une construction, c'était une MJC, avec multiples activités, comme ça se faisait beaucoup dans les années 70-80. Il y avait un ciné-club, il y avait un labo photo qui existe encore dans les caves.
3: Est-ce que vous avez entendu l'époque où c'était une coopérative ?
4: Oui, alors il y a eu cette période, parce que c'est un petit peu ce qui a permis d'inventer aussi la Guéretoise de spectacle. Guéret est une ville qui a presque inventé les coopératives. C'était une coopérative ouvrière, très active, très engagée politiquement. On venait acheter sa farine, on venait acheter des boutons pour faire de la couture. Il y avait plein de choses et c'était quelque chose qui a été très très très important sur la ville de Guéret. Et il en reste encore des traces.
3: C'est quoi l'esprit coopératif ?
4: Plutôt que de passer par un système commerçant, des gens faisaient des achats en gros, ils négociaient des prix, ça rassemblait. C'était très familial et puis dans un but très social. Cette histoire de coopérative de Guéret me trottait dans la tête, mais j'avais pas fait le lien. Et puis un jour, on avait créé un spectacle, Guéret en chanson. Il y avait des réunionnais, il y avait des anciens maçons, des carrières, il y avait des immigrés qui venaient d'arriver ici. Et on a créé un spectacle global avec écriture de chansons. Et on a donné ce spectacle à l'espace André Lejeune devant une salle complète de 600 personnes, quoi. Et à la fin du spectacle, on avait organisé une petite buvette et c'était très drôle parce que tout le monde s'est retrouvé parce qu'il y avait tellement de monde, et bien à servir des boissons, à servir. Et j'avais l'impression d'être une petite usine grouillante et sympathique. J'avais l'impression d'être dans une coopérative. Il y a un ami qui me dit, mais tu devrais appeler ta scène la Guérétoise. Il dit, ça fait un nom de coopérative, la Guérétoise. Je dis, ouais, mais je me demande si c'est pas le nom d'une bière. Rajoute deux spectacles. Et c'est comme ça que la Guérétoise de spectacle est née, suite à cette soirée un petit peu coopérative. C'était en 2006.
3: Maya, comment tu connais la Guérétoise?
5: Moi, j'y suis allée avec l'école, j'ai vu un spectacle, c'était Chute la pomme, on ne parlait pas, et en fait, c'était un monsieur, et ben, il avait une pomme, et en fait, il faisait comme si c'était un peu son animal de compagnie. Et un jour, quand il dormait, il voulait le manger, mais il se réveillait tout le temps.
3: Tu recommandes cette salle ?
5: Oui, je le recommande très fortement.
3: Aujourd'hui, la Guérétoise de spectacle garde cet esprit de la coopérative, de convivialité, de solidarité.
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1: Bah, ça me fait toujours rire parce que les gens, à la rigueur, j'ai pu les faire sourire seulement en mettant des arrosoirs contre une maison. Essayez de faire sourire maintenant, vous pouvez toujours y attendre et rigoler.
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3: Nous sommes à Rougemont-le-Château, devant une façade incroyable, ornée de plus de 1000 arrosoirs. J'ai rencontré le créateur de ce lieu, Bruno. Bruno, 1000 arrosoirs sur une maison. Est-ce que c'est un défi un peu fou que vous vous êtes lancé?
1: Ah non, même pas du tout. Là, c'est quand j'allais au puits, je voyais un petit arrosoir abandonné là, à 5 francs. Je dis, viens vite à la maison. Alors, 1, 2, 3, 4, c'est pas du tout le but, en fait.
3: Parce qu'il y a une histoire particulière avec l'arrosoir, l'objet en lui-même, ou c'était un objet qui était arrivé à ce moment-là et vous êtes rentré dedans?
1: Non, je pense que de toute façon, c'est une histoire. Si je vends des fleurs et je cultive des fleurs, il faut quand même leur donner à boire. Donc, par logique, il fallait quand même un arrosoir. Donc, c'est un compliment de ce que je fais, en fait.
3: Quand on voit votre façade, vous l'avez dit, plus de 1000 arrosoirs qui sont disséminés sur la façade, autour également de votre belle boutique. Est-ce que des clients, est-ce que des proches, du coup, ça devient quelque part un cadeau, ça devient un présent qu'on reçoit à force?
1: Oui, c'est vrai que sur les 1000, il y en a peut-être 100 ou 200 que des gens m'ont amené parce qu'ils vidaient la maison de leurs grands-parents ou autres. Donc, automatiquement, j'en ai eu des quantités qui me laissent devant la porte. Je peux même pas leur dire merci puisqu'il n'y a pas de mots, mais merci à ceux qui m'ont donné des arrosoirs.
3: C'est vrai que vous mettez ces arrosoirs sur votre façade. À l'intérieur, quand on rentre dans votre boutique, les fleurs, on a l'impression de rentrer dans un conte de fées. C'est ça, en fait, vous avez envie de partager du positif, quelque part un peu de rêve quand on passe la porte de votre boutique?
1: Moi, je pense qu'à la rigueur, déjà, les fleurs, ça donne de la couleur, donc de l'énergie et compagnie. Et je pense que de se promener dans les plusieurs pièces du magasin, ça fait du bien. C'est pas moi qui le dis, c'est aussi les clients qui viennent à la rigueur, aussi bien à Noël, à Pâques et autres. Elles me disent quand on passe chez vous, on a de nouveau de l'énergie et compagnie. Moi, je répète.
3: Et vous-même, quand vous voyez tous les jours cette façade, quand vous rentrez dans votre boutique avec toutes ces fleurs, toutes ces couleurs, ça vous procure quoi?
1: Ben, en fait, j'ai fait plus ou moins l'univers, donc ces couleurs correspondent à ce que j'ai bien voulu faire. Mais le résultat, c'est surtout le brillant des gens qui me racontent et qui sont contents de venir. C'est surtout ça qui est le résultat de tout ce que j'ai fait.
3: J'ai cru comprendre aussi que les gens s'arrêtent aussi, notamment pour prendre en photo votre façade. On peut la retrouver sur les réseaux pour partager aussi ce lieu quelque part insolite. Ça vous fait quoi quand vous voyez que votre façade est prise en photo avec tous ces arrosoirs?
1: Bah, ça me fait toujours rire parce que les gens, à la rigueur, j'ai pu les faire sourire seulement en mettant des arrosoirs contre une maison. Essayez de faire sourire maintenant, vous pouvez toujours y attendre et rigoler. Donc ça, je suis déjà arrivé sans sortir, sans que les personnes rentrent dans le magasin. Donc c'est déjà un bon point, en fait.
3: Un immense merci à Bruno pour son accueil, cette énergie communicative à Rougemont-le-Château. Et si vous avez besoin d'une dose de merveilleux pour attaquer 2026, levez les yeux juste devant sa façade et le sourire est garanti.
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4: Bonjour, Serge Papagali.
5: Ah, monsieur Thomas, bonjour. Et cher Dauphinois, cher Dauphinois, bonjour également, bien sûr.
4: On est

0: carrément.
1: Ouais, de l'autre côté, les autres étrangers, quoi. Bon. Les Chela portent du Grésivaudange. Je précise également que les Chela n'est pas le village de naissance de la fameuse chanteuse Aquette, bien évidemment.
2: Oh,
1: oh bah attends.
2: J'avais dit.
1: Bien sûr, bah tu peux, ouais. On confond souvent le Chela et la Chela, qui n'ont bien les mains rien à voir. Le Chela n'est pas le mari de la Chela. Enfin, en gros,
2: non,
1: quoi. Voilà, voilà, ça veut dire. Chela, qui depuis a coupé ses couettes d'ailleurs, et a été retendue entièrement, alors que les habitants du Chela, eux, sont détendus, on va dire ça. Et ils n'ont pas de couettes, bien évidemment. Entre Mortel de Maille et Pontcharrat, le Chela est ici chez lui. Alors, c'est dur à dire ça. Le Chela est ici chez lui, allez-y, bien
2: le
1: sûr.
2: Le Chela est ici chez lui.
1: Oui, mais vous, vous êtes un jeune professionnel de talent, plein d'avenir, bref, c'est normal. Chela ou chez ici, comme vous voulez, ça n'empêchera pas le manoir de la Tour de prendre garde au village. C'est peut-être de là que vient l'expression la Tour. Prends garde au toit, pas à toi, au toit, car les toits coûtent cher, j'ai lu ça quelque part, entretenir, surtout dans un château du 16e siècle qui est au Chela. Alors vous allez penser, le papa Gali, la picolée de la chartreuse, parce qu'il part un peu à tous les sens, mais même pas, hein, vous confirmez.
2: Non, je suis témoin.
1: Voilà, je ne bois jamais en studio.
2: Jamais.
1: Voilà, toujours
2: en dehors.
1: Dans les toilettes. Une autre précision, si au Chela vous entendez parler de la Rolande, il ne s'agit pas de la péripatéticienne du coin, péripatéticienne, c'est dur à dire, en dauphinon de la pute, de la péripatéticienne du coin, non, mais d'un espace naturel sensible. C'est vrai, c'est un peu comme ça. La péripatéticienne du coin s'appelle Josiane, ce que vous m'avez dit, mon cher Thomas.
2: Oh, bah oui,
1: m'a dit, vous la connaissez très bien, donc voilà. Alors, la Rolande, en fait, un espace naturel. Mais qu'est-ce qu'un espace naturel sensible? J'ai l'impression que la planète entière, actuellement, est un espace naturel plutôt sensible.
2: C'est vrai.
1: J'ai l'impression,
2: c'est,
1: voilà.
2: C'est vrai.
1: N'empêche que dans la Rolande du Chela, vit, écoutez-moi bien, la Rainette arboricole.
2: Oh.
1: Ça vous embouche un coin, comme dit l'autre. Ben, c'est son dernier îlot isérois en dehors de l'île Crémieux. Alors, si certains d'entre vous s'en moquent, ben, ils ont bien tort. Je vais vous dire pourquoi. Les Rainettes valent parfois bien mieux que les petites reines et les rois de clé de cette terre. Protégeons-les, elles, surtout. Les autres, on s'en tape. Alors, tous ensemble, ce que je veux dire, allez, on n'est pas des quand même.
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5: Quelle qualité doit avoir un sportif de haut niveau ?
6: Des forces, des muscles, manger sain et beaucoup boire.
7: Il faut beaucoup, beaucoup s'entraîner pour faire le sport qu'on veut.
8: Pour faire marcher ses muscles.
7: On s'entraîne beaucoup, genre on fait de la muscule, prendre des poids de genre 40 kilos sur ses bras et tenir le plus longtemps pour avoir des muscles.
5: Et vous connaissez des sportifs de haut niveau ?
8: Ah oui. Cristiano Ronaldo,
7: Teddy Riner, Kylian Mbappé,
8: Lionel Messi,
7: Léon Marchand,
8: Félix Lebrun et Alexis Lebrun.
5: Et ils faisaient quoi, eux ?
8: Du ping-pong.
5: Vous les avez regardés pendant les JO ?
7: Oui, de temps en temps. Moi, je les ai pas regardés, mais
8: j'ai vu surtout...
7: J'ai vu juste Teddy Riner parce que j'aime bien karaté, mais j'ai arrêté.
8: Moi, j'ai vu beaucoup, beaucoup plus de fois Léon Marchand, même si je préfère beaucoup plus le ping-pong. Il faisait vraiment des trucs magnifiques.
9: Will Bayama, je crois, pour la France, le basketteur. Et après, il y avait un Américain. Après, je sais pas comment on l'appelle, mais ma belle-mère, elle avait crié le King. Mais je crois pas que c'est son prénom.
5: Est-ce que vous aimeriez être un sportif ou une sportive de haut niveau, vous ?
9: Oui.
7: Non.
8: Est-ce que ça demande trop d'exercice ?
7: Faire de la piscine, j'aime bien. Ça fait marcher les bras, les jambes en même temps. Et ça demande beaucoup d'entraînement, du coup j'adore.
8: Moi, oui, parce que j'aimerais bien faire beaucoup de ping-pong. Parce que c'est mon sport préféré. Et Félix Lebrun, il m'a donné un bon coup d'énergie. Maintenant, j'en fais un club et voilà.

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2: Adi Oubalen et Adi Siaz à toutes. Est-ce que vous connaissez le mot fenestru? Ben, une fenestru est une fenestre piccioto. C'est une petite fenêtre. Peut-être une couple obésie m'a bien contat qu'a bien pas spougu d'intra d'in l'oustal. Un jour, mon voisin m'avait raconté qu'il n'avait pu rentrer chez lui. Savez pourquoi? Vous savez pourquoi? Ben, sa femme avait clavé la porte d'entrée. Clavé, qui vient de l'occitan clava. Alors, à votre avis, qu'est-ce que ça veut dire?
3: Eh ben, je dirais fermé à clé, verrouillé.
2: Et en effet, je m'explique. Mon voisin était sans clé et sa femme, eh bien, elle était parti faire une course en ville. Comme il n'avait pas les clés, eh ben, Charbel Zekefaguet, vous savez ce qu'il a fait? Eh ben, t'es passé par le fenestro del garage. Il est donc passé par le fenestro du garage. Le fenestro est lingo nostro. C'est la lucarne, le vasistas, une précisionnette, je pas plat, je pèse l'oubégier, et Théonie et je magre, mon voisin est maigre. C'est bien pour ça qu'il a pu passer par le fenestro du garage.
3: Et le fenestro, ça peut être autre chose?
2: Eh bien, oh, eh bien oui, le fenestro bremonde. Et c'est l'autre mot pour parler de la télévision. Ce mot fenestro s'utilise également pour parler de la télévision. Bon, juste tout une copère, surtout autrefois.